0: La pâte de frites s'appelait la pâte d'Auvergne et c'était vraiment une spécialité, on va dire, régionale. Ce qui a fait que l'Auvergne était une terre de fruits confits, c'est que, on va dire que la noblesse venait, descendait de Paris dans le 16e, 17e siècle et venait dans les cures, à Roya ou autre. Ils découvraient, ils dégustaient les fruits d'Auvergne. Et la méthode de conservation à l'époque, hein, puisqu'on n'avait pas toute la pasteurisation, etc., là, c'était de confire les fruits. Ce qui faisait que, du coup, les confiseurs auvergnats ont prospéré sur la base des gens qui venaient en cure et qui ramenaient leurs fruits à Paris en général. C'est comme ça que la confiserie et le métier de confiseur a démarré en Auvergne.
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3: Bonjour Olivier, vous nous racontez une expérience professionnelle aujourd'hui.
2: Vouille, linguistico-professionnelle. Méblette. Aujourd'hui, je vais vous raconter l'histoire d'une jeune kiné qui s'est installée à Saint-Té, toute fraîche diplômée et persuadée que chez nous, tout le monde parlait comme dans les manuels de l'école de kiné. Le travail, pas de souci, elle en a d'abord comme tous les kinés. Mais ce qu'elle n'avait pas prévu, c'était une aide pour les séances de traduction simultanée en gaga. Premier cas, un patient vient pour une rééducation à une prothèse de hanche. Il s'assied, soupire et déclare « Mon problème principal, c'est que j'arrive plus à m'acacasser. » « À vous quoi ?» qu'elle lui rebique, perplexe. « Ben, à me mettre à cacasser, pardi. » Et là, notre kiné reste planté, croyant qu'il parlait d'un nouveau mouvement de yoga. Alors qu'en fait, bien sûr, il voulait juste s'accroupir. Deuxième séance de la matinée, deuxième quiproquo. Une patiente entre en se tenant le dos et lui dit « Ma sciatique, elle m'a fait kiné !» La jeune praticienne la regarde, ébahie. « Ah, vous vous êtes découvert une vocation ?» Mais la patiente ne voulait pas dire « kiné » au sens de kinésithérapeute, mais bien « kiné », Q-U-I-N-E-R, qui veut dire « gémir, pleurer, couiner ». La jeune femme s'imaginait qu'à peine arrivée, la patiente voulait lui faire de la concurrence. Troisième épisode, un monsieur arrive, pas très en forme, et déclare « J'ai du mal à me concentrer sur les exercices, j'ai le bas beau depuis quelques jours. » Et la kiné de rebiquer « Mais si vous avez le bas du corps qui est beau, c'est plutôt positif, non ?»« Mais non, kiné ma blette, avoir le bas beau, c'est ne pas avoir le moral. » Et pour finir, la palme de la consultation la plus confuse, une dame entre et lui dit « J'ai une consulte. » 5 minutes d'incompréhension plus tard, la jeune kiné découvre que « consulte », ici, ça veut dire « ordonnance ». La tatin, elle est allée la voir, la jeune kiné. Elle m'a dit qu'elle avait bien progressé parce que, après 2 mois à Saint-Té, la kiné lui a dit « Allez, on s'acacasse doucement, tâchez moyen d'y aller doucement pour pas kiner. » Moi, je suis été la voir, la kiné, pour lui remettre le diplôme du Grand Lauréat.
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1: Alicia Maglio a 33 ans, elle est employée dans les ressources humaines au Luxembourg. Elle a remporté en octobre dernier un concours qui vise à valoriser des femmes aux formes généreuses, le concours de Miss Curvry. Bonjour Alicia.
2: Bonjour Jérémy.
1: Que vous a apporté cette participation finalement à ce concours de Miss Curvy?
2: Cette participation était très importante pour moi. J'ai longtemps eu du mal à accepter mes formes. Pendant des années, je voulais absolument perdre du poids pour m'accepter, être plus heureuse. Et cette aventure a vraiment permis de changer mon regard et d'oser m'accepter telle que je suis aujourd'hui.
1: S'accepter et faire de ses complexes une force, c'est vraiment le but de cette participation?
2: Exactement. C'est bien plus qu'un concours de beauté finalement. C'est vraiment une aventure humaine à travers laquelle on évolue, on se développe. Il y a beaucoup d'ateliers de développement personnel qui sont mis en place par les bénévoles de l'association, parce que je tiens aussi à souligner que c'est une association qui met tout ceci en place, et tout ça permet de faire un vrai travail sur le regard qu'on porte sur soi.
1: Vous parlez beaucoup d'acceptation de soi. À quel moment de votre vie le sujet est devenu un peu central?
2: Je pense qu'après être devenue maman, ça a été central, puisque c'était aussi l'exemple que je voulais montrer à mon fils, de pouvoir s'accepter tel qu'on est, et qu'importe les diversités qu'on peut avoir, s'accepter tous les jours à différents niveaux de sa vie, c'est vraiment quelque chose d'important, et c'est vraiment quelque chose que je voulais montrer en exemple à mon fils. Et je pense que la maternité a été un peu un déclic pour moi.
1: De nombreuses personnes sont victimes de grossophobie sur les réseaux sociaux. Ça touche aussi bien les anonymes que les célébrités. Pour vous, c'est un facteur de pression, ces réseaux sociaux, ou plutôt un allié pour participer à ce concours?
2: Je pense que les réseaux sociaux, aujourd'hui, on y trouve beaucoup de choses, mais on y trouve aussi une façon et une forme de visibilité. Ça permet de porter ces messages un peu plus haut, un peu plus fort, et de toucher des gens qui peut-être aussi ont du mal à s'accepter. Et donc, pour moi, c'est vraiment un vecteur de partager des messages d'acceptation de soi et de confiance.
1: Quel message vous aimeriez justement transmettre aux femmes qui n'osent pas encore s'assumer pleinement?
2: J'aimerais vraiment qu'on puisse en tout cas se voir tel qu'on est vraiment, au-delà d'un chiffre, d'une taille. On est tellement beaucoup de choses, on a énormément de valeurs, et c'est vraiment de se regarder avec beaucoup plus de douceur et de bienveillance. Et qu'on mérite toutes, chacune, toutes et tous aussi, puisque ça peut toucher aussi plus largement, de se voir autrement et de porter un regard vraiment bienveillant et respectueux envers son corps.
1: La finale de Miss Curvy France se déroule dans les Landes le 11 avril prochain. Vous y allez avec l'envie de remporter le titre. Quelles sont les différences finalement avec un concours classique comme Miss France?
2: Les différences, c'est vraiment un concours qui va porter sur la beauté des cours. Donc déjà, on se retrouve ici sur une différence. Mais c'est aussi vraiment, comme je le disais, un chemin d'acceptation. Et donc, c'est un peu la concrétisation de pouvoir aller porter ces belles valeurs sur une scène nationale, et aussi de pouvoir faire briller la région par la même occasion. Et c'est en tout cas avec tout ça que je vais porter les couleurs de la Lorraine aux France, avec l'envie de pouvoir faire évoluer les regards justement sur les courbes et sur l'acceptation de soi d'une façon générale.
1: Merci Alicia, à bientôt.
2: Avec plaisir, merci beaucoup Jérémy.
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3: Bonjour à toutes et tous, bienvenue dans Affaires Classées, le podcast. Je vous emmène faire un petit tour deux siècles en arrière. Nous sommes dans la soirée du 1er mai 1827. Un paysan de Barcus rentre de la célèbre foire d'Oloron. Il est abattu par un inconnu. Question, qui lui en voulait donc? Réponse dans un instant.
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3: Chaque année, le 1er mai, la ville d'Oloron-Sainte-Marie organise sa traditionnelle foire au bétail. Un rendez-vous inspiré des grandes foires d'antan et qui attire plusieurs milliers de visiteurs depuis le XIVe siècle. Ce lundi 1er mai 1827, Dominique, un habitant de Barcus, l'a passé, comme beaucoup, dans la capitale du Haut-Béarn. Rentrant seul, à pied, il est 22 heures lorsqu'il parvient à l'entrée d'un petit pont dit de Choco, à une courte distance de sa maison d'habitation. À peine pose-t-il le pied sur l'ouvrage qu'une soudaine lueur déchire la nuit. Une lueur doublée d'une détonation. Pas de doute, Dominique vient d'essuyer un coup de fusil. Blessé, le fermier tombe en criant « À l'aide ! À l'aide !» Au loin, il y a un homme qui court le long du ruisseau, enjambant une barrière. Pas de doute, c'est l'agresseur. Marianne, une jeune servante occupée à ses prières, entend les hurlements plaintifs de cet homme qui appelle au secours. La bonne dame s'empresse d'alerter le maître de maison, l'instituteur et quelques paysans qui accourent afin de porter assistance au malheureux, blessé à la poitrine et au bras gauche. Dominique Etchegoyenne est transporté à son domicile où le médecin vient lui prodiguer les soins que son état grave nécessite. Au petit matin, le maire de Barcus se rend à son chevet. Il lui demande de décrire en détail ce qui s'est passé. Dominique est formel. L'obscurité l'a empêché de reconnaître l'agresseur qui semblait posté au loin en embuscade. Les gendarmes de Mauléon rappliquent. À leurs yeux, c'est une vraie tentative d'assassinat. Les blessures de Dominique sont graves. Il aurait bien pu y passer.
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3: L'enquête criminelle débute. Dominique jure qu'il ne se connaît aucun ennemi. Ses affaires sont saines et il est, dit-on à l'époque, de bonne mœurs. Les soins appliqués du docteur Alcat et sa constitution robuste lui vaudront une incapacité totale de travail de 20 jours. Mais il se rétablira de ses plaies, fort heureusement. À Barcus, l'affaire jette un émoi certain dans la population, à tel point que les rumeurs les plus folles circulent. Certains disent Dominique Etchegoyenne décédé, quand d'autres désignent déjà le nom de l'assassin présumé. Dans leur procès-verbal, les gendarmes rapportent en effet que des soupçons insistants circulent sur la personne du premier voisin de la victime, un certain Etcheoun, du nom de la maison basque qu'il occupe ici, identifié comme étant Pierre Topet, né au village en 1786. Les gendarmes vérifient. Topet traîne la réputation d'être un mauvais sujet, un repris de justice aussi. À peine quadragénaire, il sort de la prison d'Ace où il a purgé 5 années de prison pour des violences graves sur l'ex-amant de sa femme. Et selon la rumeur, il ne rêvait que d'une chose, se faire justice lui-même et expédier en enfer celui qui l'a envoyé derrière les barreaux, un certain Egiafal, qui a passé lui aussi la journée du 1er mai à la foire d'Oloron. À Barcus, la clameur publique ne parle que de lui. C'est Topet, alias Etcheoun, le suspect, point final. Certains habitants affirment qu'il a guetté le retour de son rival en se postant aux aguets. Trompé par l'obscurité régnant dans ce chemin creux et sinistre, il se serait trompé de cible, tirant par erreur sur Etchegoyenne. Le scénario est séduisant, en apparence.
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3: Les gendarmes ne voient pas qui en voulait au malheureux Etchegoyenne. En revanche, la piste menant à Etcheoun semble beaucoup plus fructueuse. Ces derniers temps, par jalousie ou par haine, toutes les occasions étaient bonnes pour chercher querelle à son rival. Une voisine affirme qu'Etcheoun lui a demandé si Egiafal avait bien l'intention de se rendre à la foire d'Oloron. Étonnante curiosité sur l'emploi du temps de son ennemi juré. Mieux encore, le métayer d'Etcheoun affirme qu'il était bizarrement absent de sa maison la nuit du drame. Et ses enfants, ses propres enfants, le confirment. D'ailleurs, personne ne l'a revu depuis. Pour les gendarmes, Les soupçons s'accumulent. Plusieurs villageois rapportent qu'Etcheoun se cacherait dans les bois, sur les sommets de la roue. Pourquoi diable pareille fuite s'il n'a rien de son rocher ? Bizarre. Au tribunal de Saint-Palais, le procureur du roi, M. de la Régoyenne, discerne dans cette cavale comme un aveu de culpabilité. Il délivre donc un mandat d'arrêt contre le fugitif dont tout le monde parle, mais que personne ne voit. Il faut dire qu'en Soule, la personnalité de Pierre Topé, alias Etcheoun, laisse peu indifférent. Doué d'une âme ardente, d'une susceptibilité que beaucoup disent excessive, l'homme a connu une jeunesse orageuse. Fâché avec ses parents, sa jalousie l'a conduit à suspecter l'infidélité de son épouse et à asséner un coup de hache au visage de son amant supposé, le fameux Egiafal. À l'époque, nombre de paysans basques s'expriment dans leur langue natale. Peu d'entre eux ont eu la chance d'aller à l'école. À la différence d'Etcheoun qui, lui, a appris le français qu'il parle à la perfection.
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3: Au Pays Basque, Etcheoun passe pour être un poète. Né en pleine période romantique, il est l'auteur de nombreux chants dramatiques, des poèmes émouvants, dont les vers racontent les principaux événements de sa vie, souvent tragiques, comme son mariage avec une fille de niveau social inférieur. Une union qui a déshonoré sa famille alors qu'il n'avait que 20 ans. Vexé, son père l'avait menacé de le déshériter. Couchant ses malheurs sur le papier, le jeune homme devint poète et écrivain. Quand son épouse le trompa, Etcheoun se mit à écrire sur le thème de l'amour trahi. Un sujet cher aux auteurs romantiques, mais ses écrits vont aussi se retourner contre lui. Alors qu'il est en cavale après les coups de feu tirés le 1er mai contre son voisin Etchegoyen, le poète se console en écrivant quelques vers. Planqué dans une cabane de berger, il compose un chant qui deviendra célèbre

un notaire de Tardets alors qu'il s'apprêtait à signer un acte de vente par lequel il tentait de mettre sa propriété de campagne à l'abri de ses créanciers. Redoutait-il que la justice la confisque au cas où il serait reconnu coupable de la tentative d'assassinat sur Etchegoyen, son voisin, la nuit du 1er mai 1827.

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1: Son procès aux assises s'ouvre le 18 août 1828 dans les murs du Parlement de Navarre, à deux pas du château palois. Vu la personnalité de l'accusé, l'audience défraie la chronique judiciaire. Ce n'est pas tous les jours, en effet, qu'on juge un poète écrivain. Face aux 12 hommes tirés au sort comme jurés, l'accusé a préféré s'habiller avec de misérables haillons. Lui qui est propriétaire de sa ferme, un luxe rare pour l'époque, il joue le pauvre. Une foule de dames élégantes se masse dans les rangs du public. Face à l'exposé de l'avocat général, M. Lamothe Duncan, Etcheoun ne varie pas. Il est innocent, voire persécuté. Ses malheurs datent de son mariage, clame-t-il dans un français excellent. Et tandis qu'il purgeait une peine de prison, sa femme a, dit-il, continué à le tromper avec son rival, le sieur Égiafal. Une fois libéré de la prison d'Eis, Etcheoun trouva l'amant de son épouse installé dans son propre lit, régnant en maître chez lui. Il le mit certes à la porte, mais l'accusé poète peinait à calmer sa peine. « Scélérat, tu buvais mon vin, tu mangeais mes jambons, tu devrais être à ma place » lance-t-il plein de haine à Égiafal, qui est cité comme témoin à la barre de la cour d'assises. Pour l'accusation, ce récit de souffrance, de haine, illustre à merveille le mobile du crime. Le soir du 1er mai 1827, selon l'avocat général, Etcheoun voulait faire la peau à Égiafal, et il l'a patiemment attendu, en guet-apens. Et c'est par erreur, parce qu'il faisait nuit, qu'il s'est trompé, faisant feu sur Dominique Etchegoyen, qu'il faillit bien tuer. En leur intime conviction, les jurés vont pourtant absoudre le poète soultan aux mille malheurs. Etcheoun est acquitté. Il rentre à Barcus le soir même.
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1: 1er mai, jour de foire, c'était ce rendez-vous avec l'histoire en 1827 du côté de Barcus. Je vous retrouve dans un prochain numéro à la rencontre de la Deuxième Guerre. La Deuxième Guerre mondiale et un épisode qui s'intitulera « Mort aux traîtres ». Nous sommes en février 45, les Allemands ont quitté le Béarn, le Pays Basque, et pourtant, on juge à Pau un traître qui a livré aux Allemands les deux frères du célèbre cancérologue Léon Schwarzenberg. De quoi s'agit-il ? Réponse dans un prochain numéro. À bientôt.
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3: Itinéraire bis à Chablis cette semaine, et aujourd'hui je me suis arrêtée à l'obédiencerie du domaine La Roche, ici à Chablis. Margot Meunier, bonjour.
4: Bonjour.
3: Vous êtes responsable marketing, communication, domaine La Roche. Une obédiencerie, Margot, c'est quoi ?
4: Alors, une obédiencerie, c'est un ancien monastère qui recueillait les chanoines de l'ordre de Saint-Martin de Tours, et donc qui louait obédience au Seigneur, donc un lieu de prière et également un haut lieu de vin.
3: Ici, on est à l'origine des vins de Chablis, c'est ça ?
4: Exactement, l'obédiencerie est le berceau des vins de Chablis. Il faut imaginer que les chanoines sont arrivés à Chablis, ont cultivé la vigne et ont vinifié les vins ici à l'intérieur de nos caves pour la première fois.
3: On est dans une cave très très ancienne ici.
4: Tout à fait, la partie la plus historique est datée du 9e siècle.
3: Et ici, on entrepose quel type de vin de Chablis ?
4: Au domaine La Roche, on est fiers de continuer de vinifier, d'élever l'intégralité de nos premiers grands crus dans ces caves, qui nous permet de perpétuer cet héritage de plus de 1000 ans et d'avoir une qualité exceptionnelle au niveau des vins.
3: Cette obédiencerie, elle est ouverte

0: à la visite et au public.
1: Tout à fait, on a à cœur de faire vivre et de partager cet héritage et ces monuments. Donc nous accueillons le grand public sur des créneaux fixes deux fois par jour tout au long de l'année et nous disposons aussi également de différentes prestations qui peuvent être sur mesure ou à la demande.
0: Qu'est-ce qu'on explique ? Quelle est l'histoire que l'on raconte aux visiteurs ?
1: Lorsqu'on reçoit des visiteurs, on leur fait partager l'histoire de l'obédiencerie et du domaine La Roche. C'est un voyage de plus de 1000 ans d'histoire à travers l'héritage culturel et vinicole que l'on détient.
0: Et puis, on peut voir et peut-être toucher quelques grandes bouteilles.
1: Tout à fait, on a la chance d'avoir une vinothèque assez exceptionnelle, aussi bien en qualité qu'en démonstration. Donc, c'est possible de découvrir des flacons aussi bien en format que des vieux millésimes que vous ne pouvez pas trouver partout.
0: Et puis un magnifique, exceptionnel pressoir.
1: Exactement. Lors de la visite, vous êtes amené à découvrir un pressoir authentique du XIIIe siècle à l'intérieur de nos caves. C'est vraiment une découverte grandiose et qui retrace des siècles d'héritage vinicole en Bourgogne et particulièrement à Chablis.
0: Ici donc le berceau de ce vin exceptionnel qui est le Chablis. Et puis c'est un endroit qui vit toujours.
1: Exactement, donc toutes les équipes se rendent quotidiennement dans les caves, que ce soit pour faire visiter au grand public ou que ce soit pour veiller sur le bon déroulement des vinifications et des élevages de nos vins.
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0: Itinéraire bis à Chablis et aujourd'hui, on ne va pas parler de vin à Chablis, on va parler de bière. Alexis Madelin, bonjour.
3: Bonjour.
0: Nous sommes aux bières Madame. Ces bières Madame, Alexis, elles sont nées comment et quand ?
3: Eh bien, elles sont nées il y a bientôt 10 ans, donc c'était en octobre 2016, la fondation des bières Madame, avec une première bière qui s'appelait la Porte Romane.
0: C'est plutôt étonnant de voir une entreprise, une microbrasserie comme ça, dans une des capitales du vin français.
3: Oui. Aussi, bien sûr, mais moi j'ai des origines viticoles, vigneronne, et du coup ça me semblait absolument normal pour moi de créer une brasserie ici. Et on retrouve beaucoup de similitudes entre la bière et le vin. On parle de fermentation, de mise en bouteille, de refermentation en bouteille, de méthode champenoise, donc on a beaucoup de similitudes, d'accord, mes boissons, donc mes bières, dans le cas concret, et puis bien sûr ça reste des produits plaisir qu'on peut consommer entre amis, en famille. Sans problème.
0: Et qu'on consomme bien sûr avec modération. Les caractéristiques des bières Madame, quelles sont-elles, Alexis ?
3: Alors, les caractéristiques principales, c'est bière avec une bulle très fine, une aromatique, une belle longueur en bouche, parce que justement pour faire le parallèle avec le monde du vin, on fait un élevage sur lit, donc en bouteille, et ce qui permet d'avoir des bières très aromatiques avec de la matière.
0: Et une belle gamme.
3: Et une gamme maintenant qui s'est bien densifiée depuis le démarrage il y a 10 ans, puisqu'on a aujourd'hui une dizaine, voire un petit peu plus de bières qui étudient un peu tous les styles, les grands styles des bières françaises et internationales, et aussi des bières un peu plus impactantes sur le territoire, puisqu'on a des bières qui sont élevés en fûts de chêne, donc des fûts de Chablis, des fûts de Bourgogne-Rouge, qu'on élève à la manière d'un vin, 10, 12, 15 mois d'élevage en fût, voilà.
0: Je voudrais qu'on parle ici de l'établissement où on se situe. C'est un établissement qui est presque neuf.
3: Oui, au début, on a recherché pour s'installer en centre-ville, dans un bâtiment ancien, mais c'est compliqué à trouver quand même. Donc, on s'est installé là où on a trouvé, donc un petit bâtiment au début, et en 2016, et ensuite, on a agrandi en 2020-2021, pour avoir aujourd'hui une belle surface et de production et de vente, puisqu'on a aussi un bar maintenant avec de quoi accueillir également des séminaires d'entreprise.
0: Voilà, les bières pression, des tables où on peut déguster et quelquefois même manger, dîner.
3: Eh oui, on peut faire un petit peu tout ce qu'on veut, puisqu'on a même de la musique, des soirées musicales, des concerts de rock, de musique celtique, avec de la bière, ça se marie très très bien.
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0: Itinéraire bis, toujours à Chablis cette semaine, et aujourd'hui j'ai décidé de m'arrêter au musée Vinea Passion. Alexandre Gautrin, bonjour.
4: Bonjour à tous.
0: Ce musée, Alexandre, il porte bien son nom puisque vous avez réuni ici le fruit d'une vraie passion, le vin.
4: Oui, exactement. J'ai commencé de collectionner les outils de la vigne et du vin dès mon plus jeune âge, à l'âge de 16-17 ans, jusqu'à aujourd'hui, et j'ai 48 ans.
0: Alors, on va parler de ce musée. Il est sur deux étages, c'est ça ?
4: Il est sur deux niveaux. Et le musée Vigna Passion retrace l'évolution de la vigne et du vin depuis le 19e jusqu'à nos jours. On a environ 3000 objets, à peu près. Il faudrait les recompter, ce qu'on en rajoute toujours. Hein. Quand on trouve de nouvelles pièces, on les rajoute. Mais bon, ça fait déjà une collection assez conséquente.
0: Des pièces qui sont les vôtres, vous l'avez dit, mais qui vous sont données, que vous achetez, que vous trouvez où ?
4: Toute ma collection, c'est dû à 30 ans de Chine, sur les brocantes, les vigreniers, les foires aux outils spécialisés. En fait, un vrai métier d'outil de la vigne et du vin.
0: Et c'est important pour vous d'ouvrir ce musée pour les montrer au grand public et pour expliquer ce qu'était le travail de la vigne.
4: Ben oui, c'est très important de déjà premièrement de mettre en valeur les outils d'autrefois que les anciens utilisaient pour faire voir l'évolution en laquelle nous en sommes arrivés au jour d'aujourd'hui avec des outils ultra modernes par rapport à il y a 150 ou 200 ans. Hein.
0: On peut donner des exemples là autour de nous. On a un gros pressoir qui date du début du 20e siècle, c'est ça ?
4: Oui, ben ça c'est une particularité, c'est peut-être l'outil le plus vieux du musée. On peut pas le dater parce que ce sont des outils qui étaient fabriqués artisanalement. Des visseries faites à la forge, vraiment des belles choses.
0: Combien de mètres carrés vous avez ici, Alexandre ?
4: Environ 800 mètres carrés.
0: Et une salle de projection également.
4: Oui, effectivement, une salle de cinéma sur un grand écran. Pour y parler du vignoble de Chablis, on a une vidéo autre sur les gelées de printemps, la nuit.
0: Et puis ici, il y a également un petit train touristique, Alexandre.
4: Alors oui, c'est une activité qu'on propose depuis 2 ans. Découvrir le vignoble de Chablis en petit train touristique et le village de Chablis. Tout ça, c'est une balade qui dure environ 1 heure. 30 minutes dans les vignes, 30 minutes dans Chablis. Et tous les édifices où on passe dans Chablis sont commentés.
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0: Itinéraire bis à Chablis. Aujourd'hui, on va parler de patrimoine. Je suis en compagnie de Joël Bouchard. Joël, bonjour.
5: Bonjour.
0: Ça s'entend peut-être. Nous sommes à la Collégiale Saint-Martin et avec vous, on va parler de l'association Chablis Terre d'Histoire. Cette association, quels sont ses buts, ses missions ?
5: Je dois déjà commencer par le commencement, c'est-à-dire elle a été créée en 2019, ce qui n'est pas si ancien. Et ça n'a l'air de rien, mais à l'heure actuelle, nous voilà rendus à 70 adhérents. Et c'était notre objectif de parler patrimoine, de parler histoire et de parler richesse et intérêt de notre histoire.
0: Parce que Chablis, ce n'est pas que le vin.
5: Alors, Chablis, ça n'est pas que le vin, mais c'est quand même principalement le vin. On tourne autour du vin dans les recherches que nous faisons, dans les découvertes que nous faisons.
0: Alors ici, on est dans la Collégiale, Joël, et eh bien, il y a eu des recherches de fait et des choses extraordinaires de découvertes. On peut le dire.
5: Quand on dit découverte, c'est en fait des choses qui étaient au vu et au su de tout le monde depuis quasiment le 19e siècle. À savoir des toiles, des tableaux de grands noms de la peinture française déjà comme Pierre Mignat. Ensuite, Philippe de Champaigne qui était le portraitiste officiel du roi Louis XIII. Et une toile attribuée au peintre Bassano qui est une référence de la Renaissance italienne.
0: Joël, lorsque j'ai poussé les portes de cette collégiale Saint-Martin ici à Chablis, je me suis aperçu que ce très beau monument, je pouvais le visiter grâce à mon téléphone.
5: Alors ça a été un de nos... Ouf ! Une belle victoire de l'année 2024, au cours de laquelle nous avons réussi à faire référencer par le site Belles Églises, qui est d'envergure nationale, notre collégiale Saint-Martin. Donc nous avons fourni à Belles Églises toute la documentation technique, architecturale, historique, etc., qui est actuellement maintenant à disposition du visiteur, numérique, entièrement gratuit.
0: Et puis en parlant de cette association, moi je suis allée faire un petit tour sur votre site internet et là il est magnifique. Avant de venir visiter Chablis, regardez-le.
5: Je vous ai parlé de 2019, la création de notre association, ça a été notre tout premier objectif, première réalisation. On trouve sur ce site toute la documentation, l'explication, la vitrine de ce qu'est l'histoire de Chablis avec des éléments documentaires qui n'ont jusqu'alors jamais été publiés, donc d'un intérêt majeur.
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0: Itinéraire bis à Chablis cette semaine, et vous l'attendez tous, c'est la partie gourmande de ma balade. Ici à Chablis, je suis à la boulangerie-pâtisserie, le pilier de Chablis, dans la famille Boucher. Je voudrais Amandine. Amandine, bonjour.
6: Bonjour.
0: Présentez-vous à nos auditeurs. Ici, on est dans une affaire totalement familiale.
6: Oui, je suis la fille de la maison. Ma maman est la chef pâtissière de l'entreprise et mon papa, chef boulanger.
0: C'est pour ça, dites-moi, qu'ils vous ont prénommé Amandine.
6: Je pense que ça vient un peu de là. C'était soit Amandine, soit Charlotte.
0: On va parler des spécialités de la maison. Alors ici, quand on rentre, on a envie de tout manger. On va commencer par les spécialités de pain, là, qui sont juste à côté de nous, si vous le voulez bien, Amandine.
6: Oui, alors en spécialité de pain, donc, on peut retrouver chez nous la tradition. Après, on a tout ce qui est pain spéciaux, donc le pain au maïs, le bûcheron, qui est un petit peu plus prononcé en goût, le 7 céréales, et plein d'autres variétés.
0: On passe à la pâtisserie. Je suis dans mon élément, moi, ici. Hein.
6: Moi aussi. Alors, la pâtisserie, on fait tout ce qui est pâtisserie classique, on va dire pâte à choux, tartelettes, et puis gâteaux un petit peu plus travaillés.
0: Et c'est la maman qui les fait.
6: Exactement.
0: Et puis, les chocolats, avec un chocolat qui a donné son nom à cette boulangerie-pâtisserie, c'est le pilier de Chablis.
6: Oui, c'est ça. Alors, le pilier de Chablis, c'est vraiment notre spécialité ici. C'est une marque qui est déposée, donc qui existe déjà depuis plus de 30 ans maintenant. Donc, c'est un bonbon de chocolat, donc avec un enrobage chocolat noir, lait ou blanc. Et à l'intérieur, on retrouve une ganache pralinée au marc de Bourgogne avec des raisins macérés au ratafia.
0: C'est une recette qui existe depuis plus de 30 ans et c'est une recette qui a été transmise à votre maman ou votre papa ?
6: Exactement. On a repris la recette avec la boulangerie.
0: Il y a d'autres spécialités gourmandes comme ça ? On m'a dit qu'on se déplaçait le dimanche pour la gougère de la boulangerie-pâtisserie, le pilier de Chablis ici.
6: C'est vrai que le dimanche, c'est le jour du marché ici à Chablis. Et la gougère, c'est quelque chose qui accompagne parfaitement le Chablis. Donc le dimanche, oui, c'est une grosse journée gougère. Et en période estivale, on la détourne aussi avec des lardons, de l'andouillette, de l'escargot, tout ce qu'il faut.
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1: Nous sommes de retour dans la famille. En ce moment, il fait beau, il fait froid. Ben, on est dans le nord, hein. Il y avait un indice. Hein. Et en plus, il y a un vent de voleur. C'est une situation que j'aime peu parce qu'en général, quand on dit « oh, il fait froid », on nous répond « ben non, il fait pas froid, c'est le vent qui est froid ». Je pourrais la taper, la personne qui me dit ça. Parce que la conséquence directe du vent froid, c'est qu'il fait froid. Du coup, avance et ferme votre gif. Donc, je résume. Il fait froid, mais il fait beau. Il y a quelqu'un qui a allumé la lumière et d'un coup, vous voyez votre cousine enlever son manteau, tirer sur son col et pousser un soupir. Je sais pas ce que j'ai étouffe d'un coup. Et son mari de répondre. Qu'est-ce que t'as tes vapeurs de belle-mère? Ne paniquez pas. Oui, qu'ils aient fait là pour vous aider. Je vous comprends, ça surprend. Bon, ce n'est pas très 21e siècle comme expression. Mais c'est celle qu'utilisait ma grand-mère quand elle avait une bouffée de chaleur. Ou quand elle remarquait que quelqu'un avait anormalement chaud. Cocteau, tête rouge, t'as des vapeurs de belle-mère ou quoi?
2: Définition.
1: Les vapeurs de belle-mère sont originellement les bouffées de chaleur dont souffre la majorité de la gente féminine lors du dérèglement hormonal conséquent de l'arrivée de la ménopause. Quand je parle des filles et de leurs soucis, en général, je préfère partir dans le médical par les temps qui courent, c'est plus sûr. Et puis c'est imagé, parce que dans l'esprit de ma grand-mère, que je rappelle est enterrée au cimetière de l'Est depuis les années 80, je replace dans le contexte. Hein. La ménopause atteignait essentiellement les belles-mères. Ou si vous préférez, si t'es belle-mère, t'es forcément ménopausée. Et je tiens à préciser qu'elle disait ça aussi aux hommes. Mais quand est-ce que ça peut vous arriver d'avoir des vapeurs de belle-mère, par exemple?
2: Exemple.
1: En écoutant le discours de Vladimir Poutine, en s'apercevant que son match Tinder, ben, c'est sa sœur, avec leur nouvelle mode de pas mettre la photo en plus. Et alternative à vapeur de belle-mère, il y a « j'ai chaud, je crois que je viens de buer ».
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1: On doit faire un reportage avec les R3, Moggio Carnon, mais je ne sais pas sur quel terrain ils sont.
2: Ils vont venir là ou là-bas?
3: Là, le terrain ici, il est allumé
1: 24 sur 24.
4: Virginie et vous.
1: Il y a quelques jours, le monde du football héraultais a vécu un moment historique. Quatre clubs étaient en effet en 7e tour de la Coupe de France.
5: Le numéro que vous demandez n'est pas attribué.
1: Point P foot pour ceux qui n'y voient pas très clair. En gros, on part des professionnels de la Ligue 1, 2, 3, ensuite les semi-pros avec les nationales 1, 2, 3, et les amateurs avec les régionales et départementales 1, 2, 3. La Coupe de France a cette particularité qui permet aux équipes de toutes les divisions de s'inscrire et de se rencontrer entre elles. Avoir quatre clubs à ce niveau de la compétition est donc dingue. Quelques jours avant leur élimination, je suis allée à l'entraînement des R3 de l'Union Sportive Moggio Carnon. Rendez-vous à la Plaine des Sports de Moggio, un mercredi soir, 19h. Il fait déjà bien nuit. Tous les terrains sont allumés, ça joue dans tous les sens. Arrivé sur le bord du terrain avec Mathis, le technicien du son, on tombe sur Mehdi, le directeur sportif du club. Posté juste à la sortie du vestiaire, il voit tous les joueurs arriver.
6: Bonsoir.
7: Bonsoir,
1: vous allez bien? Bonsoir, aussi, merci. Super bien, Eugène, il dispose de bonsoir.
7: Moi, il le sort bien. Ce que je leur dis souvent, c'est... Il y a des gens qui préparent la buvette, qui préparent ceux. Quand vous finissez le match, première chose que vous faites, vous allez leur dire bonjour, vous mangez un morceau, vous dites bonjour à tout le monde. Là, c'est... Le respect, c'est...
1: Tout en regardant les joueurs faire des jongles et des passes en attendant le coach, je demande à Mehdi depuis combien de temps il est au club.
7: Moi, je suis resté pendant 30 ans à Van Dargues. Après, je suis parti dans un gros club à Palavas, R1, tout ça. Là. J'ai fait 2 ans, puis après, ceux qui sont venus me chercher ici. Après, la politique d'ici m'a pas plu, je suis reparti. Après, ils sont revenus me rechercher.
1: La politique a changé ou quoi?
7: Ouais.
1: Ah oui, d'accord. Et c'est quoi le boulot d'un directeur sportif?
7: Toute la coordination des éducateurs, des joueurs. Quand il y a un problème, au lieu de se prendre le chou avec l'entraîneur, de venir me rencontrer, discuter.
1: D'accord.
7: Faire les planifications des matchs à l'extérieur quand on se déplace, tout gérer, tout.
1: Ah oui, c'est un sacré boulot.
7: Ah oui.
1: Et ça, c'est du bénévolat?
7: On me paye mes frais d'essence.
1: Oui, d'accord. Oui,
7: mais après, je j'attends pas ça pour vivre.
1: Oui, d'accord.
7: Moi, j'ai un boulot. Ouais.
1: Vous faites quoi dans la vie?
7: Je suis responsable de maintenance dans une grosse société, Van Dargues.
1: Et donc, le foot, ça a toujours été votre truc?
7: Ah, toujours. Toujours.
1: Vous avez toujours fait deux métiers tout le temps?
7: Ah oui, moi, le foot, c'était... J'y jouais, j'entraînais.
1: Il n'y a jamais eu de truc de... Quand je serai grand, je serai Zidane?
7: Les Zidane, il y en a... On croit tout le monde des Zidane, mais il n'y en a pas beaucoup. Hein. Oui. Après, il y a de regrets, bien sûr, parce que nous, quand on, à notre époque, on avait les copains et quand tu avais tes copains, tu restais avec tes copains. Tu... J'aurais pu partir ailleurs, hein. je dis la vérité, j'aurais pu partir ailleurs. Mais quand les copains du village et tout, bon, après, c'est des choix qu'on a fait de la vie. Hein. Bon.
1: Et les copains, ils sont toujours là?
7: Oui, oui, je les vois toujours. Les
1: ah, bah alors, alors ça valait la peine peut-être.
7: Alors, mon collègue, c'est.
1: On ne sait pas si Mehdi aurait été un grand joueur pro, mais comme directeur sportif du club amateur de Moggio Carnon, il fait l'unanimité.
7: Bonsoir.
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8: Philippe et Jean-Noël de Paris sont les frangins les plus connus de Savoie et de Haute-Savoie. Ils parcourent la région avec leurs caméras, nous racontent chaque jour leurs rencontres les plus marquantes dans la place du village. Aujourd'hui, Philippe, rencontre et dégustation au programme en Haute-Savoie à Balaison.
9: Balaison, dans le Bas-Chablais, on domine le lac Léman. Et là, nous rencontrons Henri Détourche. Il est viticulteur, producteur d'un vin tout à fait exceptionnel. Un vin qui est déjà appellation depuis 1948. C'est le fameux Crépy, ah, évidemment. Oui. Aujourd'hui, on le connaît sous le nom de l'AOP, appellation d'origine protégée. Vin de Savoie Crépy aujourd'hui. Et Henri nous rappelle que le Crépy a été un temps la seule appellation d'origine contrôlée en Pays de Savoie avec un autre vignoble très connu, Laurent.
8: La Roussette.
9: La Roussette de Frangy, bravo.
8: Eh oui. Alors, c'est quoi le Crépy?
9: Alors le Crépy, c'est d'abord un cépage Chasselas. On l'a déjà dit, mais un cépage qui se plaît énormément sur les bords du Léman, vu les conditions climatiques. Et Henri nous explique qu'il s'agit d'un cépage de première époque, qui a un cycle de végétation très court. Et comme on est à 500 mètres d'altitude, il lui faut beaucoup de soleil, qu'il soit bien exposé, contrairement au cépage Chardonnay, Laurent, que vous connaissez aussi. Et là, on trouve le Crépy uniquement sur 3 communes, Douvaine, Balaison et commune d'à côté, Laurent, peut-être.
8: Ça doit être Loisin.
9: C'est bravo. C'est Loisin à côté, 3 communes. Et en tout, il y a 85 hectares de production de ce bon Crépy. Henri nous explique qu'il y a aussi des contraintes de production. Ils doivent produire pas plus de 72 hectolitres à l'hectare. En gros, 85 hectares, 62 hectolitres, faites le calcul, c'est 4 500 hectolitres crépis par année, c'est le calcul.
8: J'ai jamais été bon dans ce genre de calcul. Hein. Quelles sont les qualités du crépi?
9: Je vous vois dire, Laurent, c'est un vin tranquille. C'est un vin blanc qui n'est pas pétillant, comme vous. C'est un vin à boire rapidement. Attention, un vin frais, comme on dit. Il faut le boire dans les 2 ans qui suivent la mise en bouteille. Ah. Parfois, il se boit encore un peu plus vite.
8: C'est pas un vin de garde, alors?
9: C'est pas un vin de garde, pas du tout. Il ne faut pas attendre pour le boire, nous dit-il. C'est un vin léger qui a un goût, tenez-vous bien, de pierre à fusil. On aime ces expressions-là. Ou de violette, selon les années. Et parfois même, Laurent, il sent l'aubépine, l'abricot, ou même la brioche. Imaginez.
8: On peut le prendre au petit déjeuner, c'est ça?
9: Au petit déjeuner ce matin, pour votre matinale. Ouais. C'est un vin extrêmement agréable, qui se boit facilement. Et c'est surtout pas un vin gras, nous dit-il. Un vin gras, ça nous fatigue, nous dit Henri. Et il s'accompagne merveilleusement bien des poissons du lac, des filets de perche, des fondus, des raclettes. Et aujourd'hui, ce domaine continue, domaine de Sénoche, famille d'Étourches. Ils sont en agriculture bio. Voilà, tout sur le vin. Crépi, le bon vin à consommer avec
8: modération.
9: Évidemment.
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2: Bienvenue dans Décibel, Joachim. Je suis trop contente et qu'on se retrouve ce soir.
3: Je suis content d'être ici. Chez toi, c'est tellement bien ici.
2: C'est vrai, t'es bien. Alors,
3: bon, comme à la maison.
2: Tant mieux. Ah bah voilà, on va faire ça. Surtout que, comme dans une excellente soirée à la maison, quand tout le monde est très détendu et commence à raconter sa vie, son œuvre.
3: Oui, c'est vrai.
2: Eh bah, c'est ce qu'on vit dans ton bouquin.
3: Oui.
2: I love my DJ life. Et je le dis vraiment, je ne te connaissais pas aussi bon conteur.
3: Ouais.
2: Vraiment, en lisant ce bouquin, on fait, alors évidemment, ton parcours, mais du coup, le parcours des musiques électroniques en France depuis 40 ans.
3: Voilà, l'idée, c'était ça, de regrouper dans un album 40 ans de passion de musique électronique et puis expliquer comment notre métier de DJ a évolué, tu vois.
2: Ouais.
3: Et comme je suis un archiviste et que j'avais la chance d'avoir conservé tous les enregistrements, les premières photos, les premières vidéos,
2: ouais.
3: Eh bien, j'ai dit, ce serait quand même bien de faire un livre un peu interactif et de regrouper ça au sein d'un livre où tu as le temps d'écrire, parce que c'est aussi ce que j'ai adoré dans le fait de se livrer et de prendre le temps d'écrire, c'est qu'on a une langue française qui est magnifique, qui nous permet de choisir vraiment des mots sur mesure, tu vois, vraiment. Et j'ai pris le temps de m'exprimer, parce que bien souvent, on est dans une société où on n'a que 17 secondes pour s'exprimer, 13 secondes, 12 secondes. Et donc là, je me suis dit, mais là, je peux raconter à fond une histoire, et puis en plus je peux rendre cette histoire en plus interactive avec un petit QR code que tu vas scanner, et puis avec ton smartphone tu vas aller voir la vidéo qui correspond à la page que je suis en train de raconter.
2: C'est ça, la vidéo, le son.
3: L'audio, ouais, bien sûr.
2: C'est pour ça que c'est vraiment un livre, alors qui se regarde aussi parce qu'il est très richement illustré,
3: oui.
2: Beaucoup de photos, et donc oui, il s'écoute puisque voilà, grâce au QR code vous allez trouver des trésors.
3: Ouais,
2: tu dis au tout début du bouquin, en aidant mon père à fabriquer ma première régie DJ il y a 40 ans, j'étais loin de m'imaginer que j'aurais un jour, donc 528 pages de souvenirs et d'anecdotes liées à une vie guidée par la musique. Tes parents, ils sont là au début du bouquin,
3: oui,
2: Alain,
3: sûr.
2: Marie-Christine.
3: C'est vrai.
2: C'est pour ça, c'est évidemment oui, une vie, une carrière, beaucoup de musique, beaucoup de technique, mais il y a aussi beaucoup de cœur, beaucoup d'émotions.
3: Ouais, passion,
2: hein.
3: C'est une passion, j'ai eu vraiment la chance d'avoir des... Mais... Enfin, pour moi, on tombe amoureux de la musique. Tu sais, on dit souvent, on peut tomber amoureux d'une musique. Il y a un vrai rapport affectif, mais passionnel à la musique.
2: Oui, hein.
3: Et c'est vrai que quand j'ai les premières lignes qui ouvrent ce livre, ça explique effectivement que j'étais bien loin de penser que je pourrais en faire toute ma vie, parce que pour moi, la musique était vraiment une passion qui, au tout début, quand tu es bénévole, c'était
2: pire que ça. Bénévole, ça me coûtait, radio pirate.
3: Ça me coûtait de l'argent, parce que juste pour acheter des disques, acheter du matériel, te déplacer, faire des soirées, il était hors de question pour moi de faire payer les gens, parce que c'est ce que j'aimais le plus. Et puis un jour, on te donne la possibilité d'avoir ton hobby, ta passion, et en plus t'es payé. Tu te dis, mais c'est incroyable, c'est-à-dire que non seulement je peux faire un truc que j'aime tous les jours, et en plus je vais toucher de l'argent. Et puis, la chance fait que tu en fais de plus en plus, tu commences à acquérir de l'expérience, tu rencontres les bonnes personnes au bon endroit, avoir une bonne étoile qui te suit, et puis un jour, tu es passé du garage de chez tes parents, enfin des garages de chez mes parents où je fais une fête pour mes 10 copains, et puis 20 ans après, tu te retrouves dans un stade au Mexique pour 80 000 personnes et tu fais danser 80 000 personnes. Tu te dis, mais tu vois le parcours en 20 ans, c'est juste incroyable. Je voulais raconter ça au sein d'un bel objet, d'un beau livre.
2: I love my DJ life. Et c'est vrai que la DJ life de Joachim Garraud, elle n'est pas banale, ne serait-ce que par ton éclectisme. Joachim Garraud and Friends, sorti en 2024.
3: Ah oui. Techno, c'est parti.
2: Voilà. Complètement techno.
3: Ah oui, c'est sûr. Ah oui, ça fait danser. Hein.
2: Direct. Le titre du morceau XWBBIHC.
3: Je suis tellement content que tu fasses ça. Parce que quand j'ai écrit cet album, je me suis dit, il faut que je fasse 14 titres qui sont imprononçables pour quelqu'un à la radio.
2: Et donc... Parce qu'il a démarré à la radio, Joachim. Donc il se dit, tiens, les animateurs, je vais les faire galérer un peu.
3: Parce que je disais, attends, pourquoi je vais chercher un titre facile? On va donner que des titres. Et tu regardes les 14 titres, c'est que
2: l'enfer.
3: C'est que même si t'es polonais, non, c'est que des consonnes. Il y a une voyelle.
2: Une voyelle de temps en temps. Donc Joachim Garraud, c'est ça, c'est techno. Mais c'est aussi des remixes de Kylie.
3: Ah oui, l'australienne.
2: Et c'est évidemment une collaboration dingue, et t'en parles beaucoup dans le livre, avec David Guetta.
3: Ouais.
2: C'est un truc qui caractérise beaucoup ta carrière, l'éclectisme, de ne pas être snob. C'est-à-dire que tout ce que tu aimes, tu n'as pas de plaisir caché, tu n'as pas de guilty pleasure en musique. Toi, tu assumes tout ce que tu aimes.
3: Oui, je suis très naïf.
2: Ouais, mais je trouve que c'est hyper rafraîchissant. Et quand on voit tes débuts, on comprend. Te voit voilà, dans une boîte de nuit à 30 km de Nantes qui s'appelle Les Mille et Une Nuits. Alors quand il vous dit qu'il est archiveur et qu'il a tout gardé, je vais même vous dire, il est zinzin. Il y a le flyer de la soirée, Joachim, votre nouveau DJ.
3: Ouais. Bah oui, mais parce que voilà. Je pense que c'est important de raconter la vérité.
2: Oui.
3: Et puis la vérité, c'est un parcours. Il y a des fois, tu fais des. Je vais même pas dire des fautes de parcours, parce que ça fait partie de ton expérience. Et je veux te dire, le flyer, j'étais super fier d'avoir mon nom sur un flyer.
2: Ben oui.
3: Alors c'est marqué votre nouveau DJ, c'est un peu ringard. Oui, c'est vrai. Mais
2: c'est une étape.
3: C'est une étape importante de se dire pour aller pour monter en haut d'un escalier, t'as plein de marches.
2: Ouais.
3: Et t'as des marches qui sont différentes, qui sont mal taillées, mais qu'importe. Mais là, c'est vrai que pour te dire, les mille et une nuits, d'avoir mis le QR code où on m'entend en train d'animer, on dirait un peu la fête foraine. Il faut bien dire les choses. Il y a un peu d'écho sur la voix et tout ça. Oui, j'assume ça. Parce que c'est ce qui m'a donné l'expérience et qui m'a permis un jour de faire de la musique pour Jean-Michel Jarre, de faire des titres pour Bob Sinclair, mais aussi
2: Et puis d'être dans les plus grands festivals du monde.
3: De faire Coachella. Quoi. Je suis très fier d'être un artiste qui a joué deux fois à Coachella. Il n'y a pas beaucoup d'artistes qui ont fait deux fois à Coachella dans leur carrière. Moi, je suis très fier d'avoir fait deux fois. Mais c'est un peu grâce aux Mille et Nuits, grâce au Luxor.
2: Première saison d'été à Pornic, où tous les soirs tu jouais Madonna, U2 et Prince.
3: C'est vrai.
2: Parce qu'il fallait jouer tous les soirs les mêmes chansons pour faire plaisir aux gens. Je trouve ça hyper rafraîchissant en fait, parce que t'es une star mondiale de l'électro, Joachim, et pour autant, tu nous racontes tes tout débuts.
3: Parcours, ouais.
2: Ouais, même chose. Hein, et alors là, est-ce qu'on peut parler d'erreur de parcours? Je ne sais pas. Tu vas me dire. Mais tout ce qui est stylisme et coiffure, à tes tout débuts.
3: Non, mais quand tu gardes les photos, il faut les publier.
2: Je trouve ça canon.
3: Voilà. Non, mais c'est vrai. Et alors, on a retouché aucune photo, bien évidemment. Et c'est pour ça aussi, j'ai mis un petit disclaimer au début du livre en disant qu'il n'y a aucune photo dans ce livre qui a été produite par l'intelligence artificielle.
2: Non.
3: Parce que c'est tellement facile aujourd'hui de produire des faux documents que j'ai voulu dire ce livre est authentique. Alors même s'il y a des photos qui sont un peu floues, un peu loupées, un peu sales, un peu petites,
2: elles
3: sont vraies, tu vois. Et je voulais vraiment que ce livre-là soit vrai, avec des choses qui sont moins reluisantes que d'autres, parce que c'est sûr que c'est mieux de dire j'ai fait de la musique avec Beyoncé. Oui, je suis fier de dire ça, mais je suis aussi fier de dire que j'ai joué dans un club à côté de Angers qui s'appelait le Soupirail, et je peux te dire que la soirée au Soupirail, qu'est-ce que je voyais quand j'étais au Soupirail? J'étais dans la cave et je voyais. Pourquoi ça s'appelait Soupirail? Parce que je voyais la piste de danse via un soupirail de 20 cm sur 5 cm, et je ne voyais que les pieds des gens.
2: Incroyable.
3: Mais tu vois, et après, c'est vrai que tu te retrouves sur la scène à Coachella ou dans des festivals de dingue devant 50 000 personnes. Mais oui, mais j'ai aussi joué dans un club ou pour 30 personnes, quoi, voilà.
2: Les musiques électroniques françaises viennent d'entrer au patrimoine immatériel de l'UNESCO. On parlait de fierté tout à l'heure. Forcément, t'as participé à ça. Et forcément, il y a 40 ans, il n'y avait pas de modèle à suivre. Vous avez, défricheurs, vous avez inventé ce truc-là, patrimoine immatériel culturel de l'UNESCO. Qu'est-ce que ça te fait?
3: Je suis très fier, et parce qu'en plus j'ai participé réellement au dossier, parce qu'on m'a interviewé assez longuement, la personne qui a déposé le dossier officiel, et il était très content parce que j'avais beaucoup justement de choses à raconter sur l'évolution de notre métier dans la musique électronique, avec des choses très précises, des dates.
2: Ouais.
3: Et heureusement, parce que comme quand il m'a posé cette question, c'était je pense durant l'été dernier, j'étais justement dans l'écriture de mon livre, et donc j'avais
2: ce qu'on appelle
3: un course. C'est ce qu'on a fait. J'avais déjà mon sommaire.
2: Ouais.
3: Et donc pour lui c'était super parce que j'ai dit en 95 est arrivé ça, en 2000 on a fait ça et en 2001 la French Touch c'était ça. Et donc il était super. Il m'a dit t'as les dates précises. Oui. Alors j'ai le 23 septembre. Et donc j'ai dit que la première techno parade en France et tout ça. J'ai expliqué un peu la montée en puissance de la musique électronique. Et donc j'étais très content de participer à ce dossier et j'étais encore plus heureux d'avoir le résultat de voir que on était considérés et je vais te dire quel parcours parce que quand dans les premières pages du livre et que j'ai commencé à jouer de la techno on était les petits diables des gens drogués
2: et c'était
3: surtout pas de la musique et se dire qu'un jour on se retrouve au patrimoine de l'UNESCO c'est pour nous c'est dingue. Tu vois, le parcours passé.
2: Ah ben.
3: C'est-à-dire que je raconte justement dans le livre des soirées où je me suis retrouvé interdit de jouer, où les gens venaient subtiliser le matériel, où on avait la gendarmerie qui venait parce qu'on était des pirates, tu vois. Alors que j'avais une très bonne éducation, j'ai fait le conservatoire de musique, je pense avoir lu quelques livres quand j'étais jeune, et donc on était considérés comme des dépravés parce qu'on était dans la musique électronique, tu vois.
2: Et voilà.
3: Donc le parcours est immense, c'est vrai.
2: I love my DJ life, comme Joachim Garraud a toujours un peu fonctionné en marge pour sa musique. Eh bien, pour les maisons d'édition, c'est la même. C'est en marge que ça se passe.
3: Oui,
2: le bouquin, il est donc une édition limitée à 500 exemplaires.
3: Oui.
2: Donc, c'est sur ton site joachimgarraud.com.
3: Voilà.
2: C'est là que ça se trouve. T'aimes bien être en marge ?
3: Indépendant.
2: Indépendant artisan.
3: La liberté, tu sais, la liberté de faire ce que tu veux. J'ai jamais réellement, j'ai travaillé avec des maisons de disques ou des labels ou des équipes, mais j'aime bien être, j'aime bien piloter les choses, faire des expériences, perdre du temps sur certaines choses, quelquefois faire des albums un peu expérimentaux. Tu vois, voilà. Je pense que c'est franchement une de mes plus grandes chances dans la vie, c'est d'être libre. Et cette liberté-là, elle fait que t'as pas forcément un éditeur, mais bon, je suis responsable du livre. Bon, on fait cette petite édition. C'est pas un livre qui a vendu à énormément d'exemplaires. 500, c'est vraiment pas grand chose, mais je voulais vraiment faire un truc spécial, ultra qualité,
2: ouais,
3: prendre mon temps et puis être responsable de tout quoi. J'aime bien le côté artisan un peu, tu vois.
2: Tu parles d'album expérimental, je saute sur l'occasion pour parler de OVP, oscillation, vibration, pulsation. Le volume 2, c'était comme ça.
3: De la musique de film, tu vois un peu, toi.
2: Ah ouais, de film de l'espace.
3: Voilà. Ah bah forcément.
2: Oui.
3: Pourquoi il y a des films qui font pas. Y a pas
2: je sais pas, c'est pas la vérité si je mens, quoi. Tu vois, tu sens que c'est quand même un film un peu. c'est vrai. Tu vois ce que je veux dire? C'est quand même un style de film un peu spécial.
3: Le choix.
2: Je sais pas, j'ai pensé à la musique.
3: C'est pas Rabbi Jacob, ton truc.
2: Non, mais tu vois, c'est pas toutes ces musiques de films, ou même les BO de Tarantino qui seraient avec des chansons qui existent déjà.
3: Là, on est
2: quand même sur un truc planant.
3: Oui.
2: Donc, OVP 3.
3: Et sorti. Voilà. Exactement. Voilà.
2: Exactement. Donc ça aussi, c'est sur Joachim Garraud.
3: Voilà. Et je l'ai fait en vinyle. Et puis, les gens qui commandent le vinyle, ils ont un lien pour écouter les fichiers digitaux parce que c'est un album qui s'écoute en 3D, bien souvent au casque, globalement, que j'ai fait en collaboration avec Hervé Desjardins qui travaille dans la maison de Radio France, ici.
2: Radio France, la qualité, la confiance.
3: Voilà. Qui est le responsable du pôle développement un petit peu.
2: Innovation.
3: Tout ce qui est recherche et innovation, tu vois.
2: Ouais.
3: Et donc, on a mixé cet album-là ensemble en 3D. Et c'est un nouveau système qui permet d'avoir un très grand confort d'écoute. Voilà. Et donc, je suis très fier de cet album OVP3. Et donc, voilà.
2: Il est là.
3: Tu vois, j'en ai ramené un. Voilà.
2: Moi, j'en ai un, les amis. Et vous, si vous le voulez, pareil. C'est comme pour le bouquin, c'est joachimgarraud.com.
3: Voilà.
2: Alors, le livre, donc, on le disait, richement illustré de photos d'époque, pas d'IA, que des vraies photos, que des vraies anecdotes et des QR codes qui vous permettent d'aller chercher la musique et les vidéos dont Joachim vous parle. Mais il y a un moment qui a l'air assez fou et t'as des photos vraiment qui sont impressionnantes. C'est le festival Burning Man aux États-Unis. Est-ce que tu peux raconter un petit peu ce que c'est?
3: Ah oui, c'est un festival. Pour moi, c'est le plus gros festival de déjanté sur Terre.
2: Ouais.
3: C'est-à-dire, c'est aux États-Unis, c'est dans le désert du Nevada, c'est à 2 heures de route de la plus petite ville. Donc, il faut imaginer, tu quittes une ville et tu te retrouves sur un chemin de goudronné qui après devient un chemin de terre, qui après devient du sable. Et là, tu roules et ça dure 2 heures. Et au bout de 2 heures, tu as des coordonnées GPS qui t'emmènent dans une espèce de village qui est reconstruit, qui ressemble un petit peu à Star Wars, quoi. C'est entre Star Wars et Mad Max, tu vois, c'est cet univers-là, parce qu'on est au cœur de ce qu'on appelle les BLM, Bureau Land of Management, qui sont toutes les terres qui sont gérées, qui sont des déserts, si tu veux. Ça dure une semaine, et donc ce festival-là, c'est un festival de multi-art, c'est-à-dire que tu as des structures qui sont montées et qui sont de l'art éphémère, qui dure une semaine. Alors quand c'est en bois, il est brûlé, d'où le nom Burning Man, puisque certaines œuvres éphémères sont brûlées durant le festival ou le dernier jour. Et ça regroupe 70 000 personnes qui sont dans un état de folie absolue. C'est un des festivals où tous les spectateurs sont acteurs. C'est-à-dire que tu n'as personne qui vient voir le festival.
2: Non, on participe.
3: Tout le monde participe. Tu as 70 000 participants qui font le festival. Tout le monde est artiste dans sa tête. Et donc, toi, Émilie, tu vas préparer ton joli costume de girafe, parce que je sais que t'aimes bien les girafes.
2: Oui, j'adore les girafes, bien sûr.
3: Donc, toi, tu vas préparer ton costume de girafe. Et donc, pendant un an, tu prépares un costume de girafe dingue. Et après, tu arrives sur la playa, donc l'endroit où il y a Burning Man. Et pendant une semaine, t'es une girafe.
2: Ouais.
3: Et donc, tu vas te balader.
2: Et tu vis ta vie de girafe.
3: Et tu vis ta vie de girafe. Et tu rencontres des gens, tu fais des câlins avec des gens, parce que les gens, ils adorent les girafes. Et objectivement, c'est un festival de dingue, parce que les gens se lâchent. Et je dirais, c'est nos limites, mais c'est quand même très respectueux quand même des gens. C'est-à-dire que t'as pas d'agressivité. C'est un retour festival Love and Peace. On dirait un truc d'amour. Je sais pas comment te dire. C'est bizarre. C'est les gens, ils sont revenus dans les années 70 et pendant une semaine, c'est. Puis alors bien sûr, il y a des concerts parce qu'il y a 200 discothèques à peu près. Enfin 200 discothèques. Alors ça va du petit ghetto blaster pour 20 personnes à la grosse sono pour 5000 personnes. Et tout ça, c'est jour et nuit. C'est du non-stop. Et donc, pendant 7 jours et 7 nuits, c'est sur une autre planète avec des gens qui sont carrément ailleurs. Donc, Burning Man, il fallait vraiment que je mette un chapitre important.
2: Ah ouais, hein.
3: Puis, alors, si vous scannez les QR codes, vous allez voir qu'il y a des gens qui...
2: Il y a des girafes.
3: Ouais, il y a des girafes. même des requins, enfin, tu verras. Et il y a des gens qui ont pris un 747, donc un avion 747, et ils l'ont fait cabriolet. Ils ont coupé le toit. Non, mais quand je vous dis ça, je vous jure, j'ai rien fumé.
2: Allez voir ça. Vous verrez aussi. Réveillon de l'an 2000 aux pyramides avec
3: super,
2: Jean-Michel
3: ça.
2: Jarre. Vous apprendrez aussi que Joachim Garraud a failli mettre un boxon pas possible dans le syndicat des ingé-sons américains quand il est allé bosser pour Will.i.am. Et que du coup, ça l'a un peu mis dans la merde pour Beyoncé, mais que voilà. Non mais en fait, partout où il passe, il se passe des trucs complètement fous. Et il raconte tout ça dans le livre. Mais le truc le plus fou, et ça... Pardon, nous les franco-français, on est très fiers quand c'est une anecdote qui nous concerne.
3: Une anecdote, ouais.
2: Je coupe le son et je remets le son.
3: Ah oui, c'est
2: Luxor,
3: vrai.
2: Luxor, j'adore, Philippe, Catherine. C'est toi.
3: Non, alors je pense être un peu responsable, oui.
2: Mais c'est complètement de ta faute, puisque tu étais le DJ de la boîte Le Luxor. Luxor, j'adore.
3: C'est ça. Donc j'étais DJ à 17 ans, oui, j'étais au Luxor. Et si tu veux, à l'époque, pour faire crier les gens, j'avais une façon pour faire crier les gens. J'arrêtais la musique, je coupais le son,
2: ouais.
3: Et j'attendais que les gens crient jusqu'à ce que je remette le son. Donc je coupe le son, et je dis attention, tu as un micro comme ça, je dis attention, et je remettais le son comme ça. Bon. Et puis ça, on est en 1986. Et en 2006, donc 20 ans après, je reçois un mail de Barclay, une maison de disques Barclay, qui me dit, oh, il y a un titre d'un artiste français qui s'appelle Philippe Catherine. Il a fait un titre dont je pense qu'il a demandé à ce que tu le remixes, toi. Je dis, mais pourquoi moi? J'écoute le titre et j'entends, attention, et je remets le son. Je dis, mais attends, je regarde la pochette, Luxor, j'adore.
2: Alors...
3: Je dis, est-ce qu'il y a un truc? Et là, oui, ben, il faut qu'on te dise, il était client de Luxor, il venait à tes soirées. Ah, je dis, ben voilà, un bel hommage, tu vois. Et donc, quand le titre est sorti, à chaque fois que j'écoute ce titre, ça me rappelle quand j'avais 16 ans et que je faisais crier les gens en arrêtant le son, et je me dis, ben, au moins, quelqu'un l'a mis en son d'une façon intelligente et puis d'une façon tellement magnifique avec Philippe Catherine, c'était parfait.
2: Et
3: donc, merci Philippe Catherine d'être venu danser sur mes sets quand il doit avoir 20 ans, 18 ans, il est un petit peu plus âgé que moi, je crois, 2-3 ans de plus que moi, mais voilà.
2: Quand on s'inscrit à la SACEM, on peut être auteur, compositeur, interprète, musicien, producteur, plein de choses à la SACEM, vous savez, c'est ce grand organisme français, d'ailleurs que le monde entier nous envie, et qui rémunère tous les gens qui participent à la création d'un morceau de musique pour leur travail. Sauf que quand le jeune Joachim Garraud appelle la SACEM en disant « Dites donc, j'ai fait un remix !» Alors c'est quoi un remix? Vous maintenant, vous savez, un remix, c'est prendre une chanson que vous connaissez, par exemple celle d'Indochine, et puis lui remettre un petit coup de...
4: Oui. Quand je suis cerné,
3: un été français, ouais, j'adore.
2: Français.
3: J'adore ce titre. Hein.
2: Ça marche avec tout, hein, avec les tubes Eurodance des années 90 aussi.
3: Ah ouais, super, mais t'as tout trouvé.
2: J'ai
3: alors.
2: Tout, moi. Yeah!
3: Tu es limité. Ah oui, c'est vrai.
2: Et la musique de la vérité, si je mens.
3: Ah, la vérité!
2: C'est pour ça que je disais
3: ah
2: ça
3: oui,
2: tout à l'heure.
3: Oui. Oui, c'est vrai, j'avais fait ça aussi, ouais, t'as raison. Ouais.
2: À la Bina.
3: À la Bina, ouais, c'est ça.
2: Donc voilà, on prend un morceau qui existe, on lui donne un coup de frais, de jeune, de
3: un
2: puissance,
3: remix,
2: etc. On remixe. Sauf que toi, quand t'appelles la SACEM pour dire, bah voilà, j'appelle pour déclarer mes remixes, ils sont bien embêtés parce que ça n'existe pas.
3: Oui, ils me disent un quoi ? Je dis, ben un remix. Ils disent, ah, vous avez fait un. Vous êtes arrangeur, vous avez fait une nouvelle version. Je dis, non, alors j'ai gardé que la voix et j'ai refait donc toute la musique. Je dis, attendez, ne quittez pas.
2: Musique
3: d'attente. Bienvenue à la SACEM.
2: Ne
3: quittez pas. Et au bout de 2-3 minutes, j'ai une personne qui me repose les mêmes questions, en fin de compte. Et en fin de compte, je me rends compte qu'effectivement, ma demande fait que le mot n'existe pas dans le vocabulaire de la SACEM, puisqu'on est en 1991. Et le mot remixeur n'existe pas. Donc, ils disent, ben non, ça n'existe pas. Il faut que vous soyez arrangeur. Et en fin de compte, j'avais posé une question qui avait un peu 10 ans d'avance, globalement. Enfin, sur pour oui. Le déclaratif, quoi, tu vois.
2: Bien sûr.
3: Et donc, bah, du coup, bon, moi, ça m'a. Ils m'ont dit, ben non, faut être arrangeur. Donc, j'ai passé le concours d'arrangeur. Je suis allé à la SACEM, devant le piano, j'ai fait mes trucs d'arrangeur. Mais quelques années après, en 97, le concours que j'ai passé à la SACEM d'arrangeur a été supprimé parce que tout le monde pouvait être mixeur, parce que c'est de rentrer dans le vocabulaire un peu commun. Mais c'est vrai que ce livre-là raconte tous les territoires qu'on a défrichés, pardon.
2: Mais bien sûr.
3: Parce que ça n'existait pas.
2: Il n'y a que des premières fois.
3: Voilà, il n'y a que des premières fois. Créer un instrument de musique parce que tu ne trouves pas ce que tu as ce temps besoin.
2: Donc tu fabriques.
3: Ou, voilà, tu fabriques. Tu essaies de trouver des outils que tu n'as pas. Ou et donc là, c'est vrai que bon, la SACEM, ce petit coup de fil était assez amusant. Je voulais vraiment en parler parce que bon, la SACEM est partenaire, m'a aidé aussi à être professionnel. Sans
2: bien
3: la SACEM,
2: sûr.
3: J'aurais pas pu être professionnel et vivre de la musique, en tout cas. Et donc, du coup, c'est important de raconter un petit peu cette évolution de ce métier, parce que au sein du comment dire, les gens connaissent les DJ sous David Guetta, Bob Sinclair, mais c'était pas comme ça au départ. Et je voulais expliquer d'où on est parti et où on est arrivé. Mais ce qui était le plus important, c'est le voyage globalement. C'est pas forcément la destination, tu vois. Ce qui m'a plu, c'était beaucoup ce voyage. Et donc voilà.
2: Et le voyage, évidemment, ne se fait pas en solitaire. Un de mes chapitres préférés, c'est un tout petit chapitre à la fin. Merci Annabelle,
3: ah oui.
2: I love my DJ life ne pouvait se terminer sans que je remercie celle qui a vécu cette vie
3: oui,
2: dans l'ombre, en acceptant certains sacrifices, des périodes d'absence répétées, un mari égocentrique et des changements de dernière minute dans l'organisation de vacances, forcément calquées sur mes tournées.
3: Oui.
2: Ça, c'est pour Annabelle, donc, qui a éduqué vos enfants, qui a géré la vie de famille et qui, en plus, est professeure des écoles.
3: C'est vrai. Je la remercie énormément parce que sans elle, j'aurais pas pu faire cette carrière-là parce que voilà, elle fait pas vraiment partie intégrante du fait de m'avoir donné cette liberté, d'avoir assuré beaucoup plus que moi parce qu'elle était capable de faire une carrière professionnelle en même temps que la famille. Enfin, elle a géré beaucoup plus de choses.

0: Mais et c'est même indispensable parce que on parle de temps en temps, et c'est hyper triste, de jeunes DJ ou moins mais jeunes d'ailleurs, seuls, ouais. des gens qui sont dans la musique électronique. Et puis il y en a qui disparaissent, il y en a qui meurent, oui, et voilà, qui sont très malheureux.
1: J'ai eu la chance d'avoir les deux. C'est ça. Ce que je disais à Annabelle. J'ai gagné sur tous les tableaux.
0: Mais le fait que tu démarres ton livre par tes parents et que tu le termines par ta femme, je trouve que ça dit beaucoup de choses. Et puis dedans, il y a tes enfants aussi le livre. Et voilà, c'est
1: un parcours, quoi.
0: C'est vrai que c'est important.
1: Donc je suis contente de cette page-là. Effectivement, je suis très heureux que tu aies choisi ce petit paragraphe, parce que d'abord, ma femme va écouter cette émission de radio.
0: Salut Annabelle, bravo, t'es ma star.
1: Et donc je pense que voilà, ça va lui faire très plaisir. Mais voilà, ça me fait très plaisir.
0: Joachim Garraud était dans Décibel, les gars, vous l'avez entendu.
1: Merci,
0: on était très très contents. Merci.
1: Ah, merci,
0: Joachim.
1: Merci vraiment du fond du cœur.
0: OVP 3 disponible. JoachimGarraud.com pour le livre. Voilà. I Love My DJ Life. Joachim reverse 100% des bénéfices à l'association Arthur, dédiée à la recherche contre le cancer du rein, en hommage à ton ami Fred Rister.
1: Tout à fait. Merci. C'est parfait. Écoute, je te remercie encore de m'avoir accueilli.
0: Tu sais où on habite, si tu reviens quand tu veux.
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4: Bonjour, bonsoir, pardon.
5: Mais oui, comme tu veux.
4: Oui, bienjour. Bonjour.
0: Bonjour. Benabar, aujourd'hui, c'est jour de sortie de cet album, Le Soleil des Absents. Comment tu te sens?
4: Raisonnablement traqueur. C'est-à-dire pas serein, parce que bien sûr c'est normal, hein, c'est quand même un pincement à chaque fois, mais joyeux quand même de pouvoir sortir un album, parce que je reste quand même conscient que c'est inespéré de pouvoir sortir 11 disques, pouvoir m'exprimer, pouvoir faire de la musique, pouvoir en vivre. Donc j'ai quand même aussi cette grande reconnaissance, puis je sais bien à qui je le dois, hein, c'est bien sûr au public, et ça m'a jamais quitté. Donc il y a un peu un mélange de tout ça. La sortie d'un album, c'est pas très confortable sentimentalement.
0: Je faisais une blague parce que voilà, nous avons vieilli, c'est normal, depuis le siècle dernier. En vrai, au siècle dernier, et même sur tes
4: premiers
0: albums du 21e siècle,
4: c'est une réalité,
0: tu devais attendre les concerts pour avoir les retours du public. Là, avec les réseaux sociaux, est-ce que tu vas chercher les commentaires des uns et des autres, des gens qui te suivent depuis des années sur le disque ou pas?
4: Non, parce que à chaud, c'est pas, enfin pour moi, c'est pas recevable, parce que c'est ou bien je vais te foutre joie sur un truc et complètement désespéré sur l'autre, ça fait des montagnes russes émotionnelles ingérables. C'est plus sur la longueur, ou en tout cas il y a les premiers retours, notamment les interviews, des trucs comme ça, qui donnent un peu un début de tendance, mais c'est vraiment trop tôt pour savoir. Après, il faut vraiment que ça revienne des personnes qui veulent bien l'écouter, quoi.
0: Et vous allez l'écouter, et vous allez l'aimer, je pense, ce nouvel album de Benabar, Le Soleil des Absents. Alors, il faut parler d'un endroit absolument incroyable qui rentre dans la conception de cet album pour toi. Mais ça tombe bien, t'en parles très bien dans le disque.

0: Pick up.
1: Effectivement, qu'est-ce que je fous là à Saint-Pierre-et-Miquelon? Est-ce que tu peux nous raconter comment tu t'es retrouvé là-bas? Comment, pourquoi, enfin toutes les questions en fait.
0: Là, c'était une envie que j'avais depuis longtemps, qui faisait un peu partie de ces envies qu'on n'est pas sûr de réaliser. Pour certains, c'est je sais pas, traverser l'Atlantique, monter une navette, faire le Mont Ventoux pour tous les cyclistes de France. Enfin voilà, chacun a des trucs comme ça qu'on fait plus ou moins, et il se trouve que là j'avais un peu de temps devant moi, et c'est mon épouse Stéphanie qui a dit bon bah viens, on y va
1: à Saint-Pierre-et-Miquelon.
0: À Saint-Pierre-et-Miquelon.
1: Ça vient d'où? Parce que c'est pas commun.
0: Oui, j'ai pas su trop le dire, à vrai dire. Je sais que Michel Delpech m'en avait parlé il y a longtemps, ça m'avait marqué. Ouais. Puis je crois qu'à ce côté un peu hors du temps, déjà c'est en France, je voulais aller en France, au bout de la France un petit peu.
1: Oui.
0: J'avais la chance d'avoir déjà été dans les Antilles.
1: Ouais, la Polynésie et, aussi déjà.
0: Non, pas la Polynésie, pas encore.
1: Ah, faut faire un concert à Tahiti.
0: Ouais. Ça me plaisait bien le côté le nord entre le Canada et Terre-Neuve, le fait qu'il faille 2-3 jours pour y aller.

0: passant par Halifax, tous les noms m'inspiraient.
1: Ça fait très aventurier.
0: Ça fait un petit côté 19e, ouais, voyage, périple du 19e, ça m'attirait beaucoup, ça me fait un truc de gosse un peu.
1: Alors on embrasse d'ailleurs, parce que je le sais, il nous envoie de temps en temps des messages, Saint-Pierre et Miquelon, la première, qui écoute Décibel. Voilà, c'est la radio là-bas.
0: Oui, c'est la même boutique.
1: C'est la même boutique.
0: J'ai eu la chance d'y aller là-bas.
1: C'est génial.
0: Ah oui, c'était super. Je suis tombé amoureux de l'archipel, hein, franchement, c'est. Je vais pas tourner autour du pot.
1: T'as pas fait que le touriste, t'as fait de la musique à Saint-Pierre-et-Miquelon.
0: Oui, j'ai écrit beaucoup. J'étais parti pour écrire et puis j'ai joué dans la salle, le club de Saint-Pierre. J'ai joué à l'école pour les gosses. J'ai joué dans la prison où il y avait 4 détenus et c'était un bonheur de rencontrer tous ces gens-là. Alors bien sûr, il y a l'endroit, il y a la géographie étonnante de cet endroit-là qui a vraiment un décor d'un film de Tim Burton, ouais. Saint-Pierre-et-Miquelon. Et puis bien sûr les habitants qui sont un peu comme les Corses. Ils m'ont vraiment fait penser aux Corses. Voilà, les Mayous, c'est nous.
1: C'est
0: les métropolitains.
1: D'accord.
0: Et Mayous, d'ailleurs, c'est pas méchant, c'est même plutôt tendre. Ce qu'il faut pas, c'est être un maudicon de Mayous.
1: Ah oui. Là, c'est chaud. Là, t'as dépassé.
0: Là, faut reprendre l'avion dans l'autre sens.
1: Ouais. Retourner à Halifax, même en trottinette, mais 20 ans.
0: Là, faut se casser.
1: C'est un album qui s'est fait en plein d'étapes. Tu l'expliques finalement, et je trouve ça très rafraîchissant et très honnête de ta part. C'est pas facile de faire un album. Parfois, on écrit une première salve de chansons, puis finalement, on n'est pas content et on recommence. Toi, c'est ce qui t'est arrivé sur Le Soleil des Absents. Il a fallu plusieurs fois, plusieurs essais pour arriver à ce que tu voulais. Pourquoi ?
0: Au début, surtout parce que c'est parti tout ça d'un drame amical, puisque mon plus vieux musicien s'est suicidé au moment où je préparais l'album, et on a commencé ensemble avec Denis, on a vraiment commencé en 95, et donc ça a été bien sûr une tragédie, notamment pour ses filles à qui je pense, bien sûr.
1: Et un choc complet,
0: et puis ça a remis en cause, on était très amis, donc bien sûr le côté sentimental, mais un peu toute la façon de faire de la musique. Est-ce qu'il faut faire de la musique? Est-ce que ça sert à quelque chose? Je suis jamais monté sur scène sans Denis encore. Ça sera la première fois là, dans la prochaine tournée. Enfin, ça m'a évidemment complètement tourneboulé, si le terme existe.
1: Oui.
0: Et plutôt que de les deuils comme ça, les crises comme ça majeures qu'on peut croiser dans notre vie, de tous malheureusement, à mon avis, faut se questionner sur le deuil. C'est-à-dire, faut se demander qu'est-ce qu'on va faire de ce deuil-là. Voilà, est-ce qu'on va plonger dans le chagrin définitif, ce qui est une option, ou est-ce qu'on va essayer d'en faire quelque chose, ou est-ce qu'on le contourne. Enfin, chacun de vivre ça comme il le peut. Et moi, je me suis dit, on va faire un album, mais par contre, avec évidemment la présence de Denis permanente, mais joyeux, parce que sinon ça allait être un album trop triste.
1: Donc c'est son souvenir qui est dans le disque plutôt que son départ.
0: Oui, exactement, tout à fait. Ouais. C'est ça. J'avais pas exprimé comme ça, mais c'est exactement ça. Et puis on avait tellement la trouille de faire un album triste qui parle un peu que du chagrin, que de la perte, que de l'absence, qu'on sait tous, même dans les chansons. C'est pour ça que j'ai réécrit des chansons. Il y a des chansons joyeuses, des chansons rigolotes. Il y a des chansons plus tristes, mais qui sont pas du tout des chansons plombantes, je crois. Et d'où le titre, Le Soleil des Absents, qui s'est imposé. Quoi, les absents sont très présents, sans faire une formule un peu facile.
1: Ouais, Le Soleil des Absents sort aujourd'hui. Dessus, vous retrouverez des chansons, et ça c'est une partie de ton travail que j'aime beaucoup, à l'intérieur des maisons. Je ne sais pas si vous voyez ce que je veux dire, mais Benabar, c'est quand même... Non, mais c'est vrai, c'est oui, une c'est... de tes caractéristiques, c'est que tu écris des scènes de vie dans les maisons, dans les familles, dans l'intimité, et forcément, on s'y retrouve. Vous pouvez choisir de changer de rôle, hein, c'est à vous de voir. Mais par exemple, il y a une chanson dingue qui s'appelle « 3 jours, 3 nuits », où la femme a disparu pendant 3 jours, 3 nuits. On imagine bien qu'elle s'est taillée avec un autre mec, mais elle est revenue.
2: 3 jours.

0: La parentalité, j'espère. Ça aussi, c'est un de tes thèmes de prédilection. Ouais. Il y en a beaucoup, hein, là, sur le soleil oui. absent. Les enfants sont là.
1: Oui, les enfants sont là. Et puis là, dans cette chanson, typiquement, elle est un peu vicieuse parce qu'il y a le côté, le chagrin d'amour du mari. Bon, mais ça, bon, c'est les adultes. Mais ouais. il y a en plus, je lui ai rajouté une difficulté de plus, c'est de gérer les gosses qui se doutent de tout, comme on le sait tous, qui sentent tout. Et il ne sait pas si la maman va revenir, s'il faut faire une annonce, qu'est-ce qu'il faut faire. Et c'est un peu ça qui m'amusait. Alors, oui. le terme est un peu bizarre, mais en fait, quand on écrit une chanson, même triste, il y a quelque chose d'amusant, essayer de trouver qu'est-ce qui va se passer, dans quelle situation.
0: Mais c'est des petits films.
1: Celui-là, ouais, celle-là, vraiment.
0: Oui. Bah oui. Ouais. Parce qu'en plus, c'est vrai que tu peux faire une comédie française, alors, soit terriblement dramatique, soit romantique, soit comique, sur maman part 3 jours et on ne sait pas si elle va revenir.
1: Exactement. C'est ça.
0: Je vous rappelle que Benabar est aussi acteur, donc ami producteur qui nous écoutait. Là, il y a quelque chose dans cette chanson. Elle danse. Bah, évidemment, les enfants sont là.
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0: Chanson, elle danse, et sur celle qu'on va écouter maintenant, une playlist de Daron. Et c'est drôle parce que tu joues très très bien sur ce décalage très tendre et à la fois un peu vexant qu'on a, nous les adultes, quand nos enfants grandissent et qu'on réalise qu'ils nous trouvent un peu plouques en fait.
1: Ben oui, il y a un peu de ça, et puis ça les amuse beaucoup. Même si souvent j'ai noté qu'il y a un retour aussi grâce au réseau.
0: Ouais.
1: Enfin, j'étais enchanté d'apprendre que les mômes ont découvert la chanson La Maritza de.
0: Oui, de Sylvie Vartan,
1: une chanson que je vénère, et les mômes l'ont découvert
0: sur
1: via TikTok. Donc il y a aussi ce côté très vertueux des réseaux sociaux qui est assez troublant. Mais c'est vrai, le jeu des playlists de Daron. Alors ce qui est dur, c'est surtout quand les enfants disent blagues de Daron. Parce que playlist de Daron, il y a un côté sympa et tout ça, un peu taquinage, mais bon, ce qui est sympa. Mais blague de Daron, ça veut dire vraiment blague pourrie, quoi.
0: C'est dur. Mais Daron, c'est tendre. C'est quand ils nous appellent les boomers, où là, on est foutus.
1: En plus, nous ne sommes pas des boomers.
0: Pas du tout. On était cool il y a encore. Quoi,
1: oui.
0: 10 ans.
1: Et puis boomer, c'est la génération avant nous deux.
0: Mais bien sûr.
1: Alors ne vieillissez pas, bordel.
0: Bien sûr. Calmez-vous, les enfants.
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0: Daronne, daron de France, et d'ailleurs, révoltons-nous, levons-nous, ne nous laissons pas humilier par nos ados et nos enfants. Elle est super, vraiment, cette chanson, une playlist de daron sur le nouvel album de Benabar, on fait ça ensemble. Comment tu fais la sortie d'un album, tiens, toi?
1: Je le fais pas forcément.
0: Pas un petit rituel?
1: Non, pas un petit rituel. Il y a les copains qui envoient des petits textos, ouais, des trucs comme ça, mais c'est surtout souvent une journée consacrée à pas mal de promos. Ouais. Donc en fait, c'est mieux d'ailleurs, parce que c'est une journée, on est très occupé, ça évite de ruminer chez soi, de flipper, ouais, tout seul dans son coin. Ouais.
0: Le son de cet album est étonnant, et c'est un compliment de ma part, parce que je t'écoute depuis longtemps, et c'est toujours du Benabar, on se dit pas, tiens, qui est cette personne, on te reconnaît, mais je trouve qu'il y a un travail qui a été fait sur le son que tu n'avais pas forcément fait avant. On va vous faire écouter quelques extraits pour que vous vous rendiez compte. Il y a par exemple cette chanson « La gravité ».

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2: La gravité, ça fait subir comme une production un peu, tu sais, de la belle chanson des années 70.
0: Oui, un peu de
2: ça. Tu vois, du Yves Simon, des trucs comme ça. Oui, d'où ça vient, cette idée, cette envie?
0: C'est François de la Brière, qui est un grand producteur et mixeur, avec qui j'ai vachement travaillé, et en tant que producteur et en tant que mixeur. Je crois qu'il a quasiment mixé tous mes albums.
2: D'accord.
0: Et qui a fait des milliards de trucs, de Florent Pagny à Marc Lavoine, enfin, je pourrais pas tous les citer. Et puis, on s'entend très bien, on est bien copains. Et puis là, sur cet album-là, je l'ai laissé faire, en fait, les chansons. Et puis, c'est lui qui a apporté tout ce son-là, qui est très affirmé, en fait, quand on a fait une chanson un peu country, comme
2: oui,
0: les
2: là,
0: darons,
2: le son des darons.
0: On l'a fait volontiers.
2: Ouais, voilà.
0: Et ça, c'est. Et en effet, ce côté un peu 70, un peu organique avec des nappes, mais pas forcément tout de suite électro, en gardant aussi c'est un peu ces références, une certaine nostalgie dans les chansons, comme Les Coups,
2: on écoutera tout à l'heure.
0: Qui a un petit côté film érotique des années 70. Non, mais maintenant que je t'ai dit, tu vas l'entendre.
2: Vous aussi, vous allez l'entendre. Mais avant de basculer dans le film érotique, avant qu'Emmanuel fasse son entrée, je pense aussi, alors dis-moi si je me trompe, si je surinterprète, mais justement, tu disais tout à l'heure, quand tu commences cet album, t'es malheureux comme les pierres parce que ton meilleur copain est mort. Tu veux pas faire des paroles tristes, donc tu t'interdis les paroles tristes, et du coup, dans la production, dans le son, il y a quand même une certaine mélancolie. Tu disais nostalgie pour les années 70, mais quand on écoute Fuck la peine.
0: La radio.

0: 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Pour moi, c'est vraiment, si vous pouvez en écouter qu'une là sur l'album, parce que vous n'avez pas le temps, vous avez des vies de dingue, écoutez-la celle-là.
1: C'est pas les cités qu'on cite, à tout va dans le journal, ni ces consoeurs de l'Ouest que câline la capitale, de commune en commune, sans se rendre compte, on dirait qu'il n'y en a qu'une, et si encore on monte.
0: Ces chansons, elles ont quand même ces ambiances-là.
2: Oui, et d'ailleurs, je dois remercier aussi et féliciter Jean-François Berger, qui a fait les pré-prod, qui est un pianiste, et qui a fait les pré-prod, parce que j'y ai pensé sur ce son-là, ce son qui est super beau quand il l'a envoyé.
0: Hyper beau, mais t'as vu, très mélancolique, très poignant.
2: Ouais, hein. Ils ont fait vraiment un super boulot. Et je m'en rends vachement compte, d'ailleurs, là, depuis la promo, en le réécoutant comme ça, je m'aperçois qu'ils ont fait un bon boulot. Mais revenons à moi.
0: Oui, c'est vrai. Ça va bien deux secondes, les producteurs.
2: On va pas parler des techniciens, des musiciens et tout ça. Non, arrêtons.
0: S'ils étaient méritants, ils seraient sur scène.
2: Je les embrasse. Et Bertrand Lamblot aussi, qui a été DA sur l'album.
0: Bisous Bertrand Lamblot. Reste-t-il du bonheur? Ça, c'est une bonne question que tu as posée avec Pascal Obispo. Ça vous a fait un joli duo. À l'époque, je connaissais pas exactement l'histoire du disque. Donc, la question, elle résonnait pas pareil. Maintenant que tu nous as raconté dans quel état d'esprit t'étais, tout ce que t'as fait justement pour essayer de retrouver la lumière, alors reste-t-il du bonheur?
2: Oui, j'en suis convaincu. Autant je suis pas le plus optimiste des hommes, mais j'ai plus du tout. C'est peut-être une question d'âge. J'ai plus du tout envie d'être pessimiste. Je me suis rendu. Enfin, je le pense. C'est un peu fumeux quand même, mais que c'est aussi idiot d'être optimiste que d'être pessimiste. C'est-à-dire que faut être lucide et puis après on choisit de quel côté on veut aller. Et évidemment, il y a des drames plus graves que d'autres. Hein, donc bien sûr, chacun vit comme il veut. Mais voilà, moi j'ai plus envie d'être pessimiste, qui est un peu une facilité, un peu une habitude aussi des fois. Donc de lutter contre ça un petit peu. Badou Foc la peine par exemple. Ouais. C'est à un moment il y en a marre d'être triste, quoi.
0: Tout à l'heure, quand on s'est dit bonjour et que je t'ai demandé comment t'allais, tu m'as dit que oui, ça allait, mais que quand même tu te rappelais que c'était inespéré d'avoir une carrière comme la tienne, de sortir 11 albums. En fait, depuis tout à l'heure, ça trotte dans ma tête. Je me dis, mais c'est fou, c'est quoi, t'as un syndrome de l'imposteur?
2: Oui, c'est vrai, je l'ai. Je crois que ça part jamais. Bon, on vit très bien avec, hein, mais c'est.
0: On vit angoissé quand même un peu.
2: Ouais,
0: du coup,
2: cette angoisse-là.
0: Ouais.
2: Alors c'est aussi assez sain parce que dans ce genre de boulot, c'est bien aussi d'avoir un peu de recul sur soi-même, de voir le recul sur le succès quand on en a, ce qui permet aussi d'avoir du recul sur l'insuccès ou un peu de distance du public quand ça arrive. Mais le syndrome de l'imposteur, c'est quelque chose qu'on a. Une fois pour toutes, quoi. C'est-à-dire, mais ça vient pas forcément, c'est pas forcément méchant d'ailleurs, ça vient petit à petit. C'est pas un gros dossier qu'on vous livre, c'est plutôt plein de petits post-it qu'on met au fur et à mesure de votre vie.
0: Mais rien n'arrache les petits post-it, pas des compliments d'artistes que tu admirerais, pas les chiffres quand tu vends 3 millions de disques.
2: C'est très passager, mais en effet, ça, parce que ça m'arrive d'avoir le melon, mais c'est hyper furtif.
0: C'est
2: mais
0: vrai.
2: Par contre, c'est très fort. Je me dis, je suis un génie, quoi. Attention, c'est Jacques Brel. Et puis, mais ça tombe tellement hyper vite que j'arrive pas à me tenir là-dessus.
0: J'aime bien l'idée du melon furtif.
2: Ah ouais.
0: C'est excellent. Alors, il y a une chanson qui parle du fait de... il faut assurer dans la vie du mieux qu'on peut, et parce que voilà, on n'est quand même pas là que pour jouer à la belote sur Terre. C'est une chanson qui s'appelle « Quoi qu'on dise ».
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0: gros clin d'œil à Higelin, mais qui fait plaisir, qui fait chaud au cœur. Et est-ce que tu dis dans cette chanson ce qui, enfin, quand j'essaye de me mettre à ta place, je me dis oui, c'est vrai que toi, que tu réussisses ou que tu te plantes, toi tu le fais devant tout le monde. Oui. Tout un chacun le fait, voilà, chez lui ou éventuellement devant sa femme, devant son patron, mais ça reste très réduit. Toi, c'est oui à grande échelle, c'est peut-être aussi pour ça que c'est angoissant.
1: Il y a cette angoisse là, mais qui fait partie du jeu, parce que et je crois qu'on se plante surtout quand on se moque des gens, c'est-à-dire quand on est insincère. C'est comme moi, je me suis rendu compte, pour moi ou pour des camarades, rater une chanson, bon, déjà ça arrive, et puis. Et les gens sont très indulgents tant qu'on est à fond, parce que c'est à nous de mériter l'écoute des gens. Ils ont pas que ça à faire. Ils sont sollicités toutes les deux secondes pour les concerts, n'en parlons pas. Donc la moindre des choses, c'est au moins d'être content d'être là et puis d'être parfaitement sincère et engagé. Moi, j'aime bien l'engagement, pas du tout en termes faut voter pour un tel, ça on s'en fout. Mais engagé là, comme on dit, on s'engage dans une histoire d'amour, par exemple.
0: Ouais, ouais.
1: C'est être vraiment présent. Ça une carrière. Je trouve c'est un engagement, quoi. C'est, De mon point de vue.
0: Et c'est pas un long fleuve tranquille.
1: Ah non.
0: Mais c'est important de le dire, je trouve. Mmh. Ouais, encore une fois, oui, c'est de l'honnêteté, mais je trouve qu'elle est salvatrice. Et elle transpire de ce soleil des absents. Alors, évidemment, on te souhaite le meilleur, une excellente Merci. Tournée. Et nous allons donc écouter une musique que tu avais d'abord envisagée pour un film érotique.
1: Oui, enfin, je voulais être acteur de film érotique dès les années 70.
0: Ah!
1: Voilà. Parce que après, non.
0: Après,
1: mais le charme des années 70, voilà, ça m'intéressait. Mais j'ai raté ma carrière, alors de Guerlas, je suis devenu chanteur, malheureusement.
0: Les coups, un des grands et bons moments du soleil des absents. Et c'est là aussi où on entend de manière très, très évidente ton goût pour les mots qui, ça, pour le coup, depuis le siècle dernier, n'a absolument pas bougé.
1: Ah oui, ça, c'est intact. Oui, ça, c'est définitif.
0: Benabar dans Décibels. Faites entrer les danseuses. À la prochaine.
1: Là, on commence à imaginer.
0: Ah oui.
1: Les cheveux dans le vent, une femme un peu dénudée, érotique, oui, encore
0: érotique.
1: Une fois.
0: Hein,
1: c'est juste
0: un voile.
1: Suggéré. Voilà,
0: ouais,
1: c'est suggéré.
0: Ça. Ouais. Merci, Benabar.
1: Merci à toi une fois de plus. Merci à tous. Écoute, Alouette.

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3: Bonjour à toutes et à tous. J'espère que vous allez bien en cette fin de semaine. Une pensée pour vous qui subissez les feux cet été, qui avez peut-être dû évacuer. Nous ferons le point sur la situation, notamment en Gironde, dans les Landes, tout à l'heure à 13h avec le journal. Bon courage si vous êtes sur la route, bison futé, voie rouge dans le quart nord-est et le quart sud-ouest dans le sens des départs. Ça va bouchonner. De notre côté, ça va plutôt rigoler avec Valérie Damido, Éric Bastien et les meilleurs moments d'Au Taquet. Aujourd'hui, nous serons avec Patrick, l'homme parfait, Linda qui discute avec des gens sans savoir qui c'est, Magali qui aime les monuments historiques, il y aura aussi Christophe et sa rencontre au bal des pompiers et bien d'autres histoires sur votre radio ici.
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3: Et pour la musique, nous choisissons Michel Berger pour commencer. D'ailleurs, vous pouvez monter le son et chanter à tue-tête avec lui sur votre radio ici.

0: celui qui chante, Michel Berger, sur votre radio ici. Et ceux qui rigolent maintenant, ce sont Valérie Damido et Éric Bastien, qui sont avec Anne-Sophie d'ici Sud-Lorraine, qui a un talent très particulier, alors qu'il ne sert pas à grand-chose, il faut bien l'avouer. Et Stéphane, d'ici Paris-Île-de-France, qui jouait à Hautaquet, alors qu'il était dans un train. Et ça passait très bien sur votre radio ici.
1: Alors, on va parler d'un truc qui m'a fait crever de rire, parce que c'est arrivé à moult amis à moi. Anne-Sophie, c'est ma petite chèvre de la semaine. Parce que elle rencontre le fils d'un patient avec qui elle sympathise. Voilà, et puis elle le voit à l'extérieur, et là, elle se rend compte que le gars, il est assez imbu de sa personne. Il dit toujours, ah, moi, je, ta, ta, ta. Et là, qu'est-ce qui se passe? Ta copine t'envoie un texto pour te dire, ça s'est passé comment?
2: Et là. Voilà. Et là, je réponds à ma copine, enfin, je pense répondre à ma copine en disant, oh la cata, laisse tomber, j'ai une fille, sa papa qui se la pète, vraiment un trou du cul. Et je reçois la réponse, et la réponse, en fait, eh ben, c'était lui. Et je lui avais envoyé à lui le message.
1: Et il a répondu quoi, lui?
2: Il a répondu, oh ben, c'est bien, maintenant, je sais ce qu'il en est, à jamais.
1: Oh mon Dieu.
2: Ah, oui. Quand j'ai raconté ça à ma copine, puisqu'on a ri, après ce moment, j'étais pas.
1: Bah oui.
2: Et après, j'ai dit, oh, puis après tout, bon, pas trop pire, c'est fait.
1: Bon, tu l'as jamais revu ou pas?
2: Non, je l'ai jamais revu.
1: Oh, bah oui, tu m'étonnes. Oh mon Dieu. Bah oui. C'est-à-dire que c'est vraiment un fils à papa qui se la pète.
2: Oui. Oh ouais, ouais. J'aime pas les gens qui se la racontent comme ça. Non. Moi, j'aime bien les gens simples.
1: Eh bah, t'as bien raison, ma chérie. Moi non plus, j'aime pas les gens qui se la pètent. Alors.
2: Voilà, exactement.
1: Par contre, là, excuse-moi, mais avec ma réalisatrice Céline, on a eu un petit moment de...
3: De fraîcheur.
1: Non, d'angoisse. Parce que figure-toi que ma petite Anne-Sophie, elle a un talent inutile.
3: Ah.
1: Elle tord ses bras à 90 degrés à l'envers. C'est-à-dire, tu peux m'expliquer comment tu fais?
2: En fait, si tu veux, par exemple, si je pose mes mains à plat sur une table, la partie de devant le coude, en fait, et le coude vont se tordre et repartir de l'autre côté.
1: Ah my God.
2: C'est une malformation de naissance.
3: On a essayé, mais...
2: Quand je fais ça à la maison, mon mari, il est dégoûté. Mes enfants aussi, elles partent en courant. Ce que tu fais, maman.
1: En régie, il y a Roxane qui a la technique, qui fait, moi aussi, ça, c'est mon truc. Bah, tu nous montreras comment c'est, Roxane, qu'on puisse voir en vrai. Voilà.
2: C'est bizarre, ça fait bizarre.
1: Ok, ça fait bizarre.
3: Il y a avec des gens strange un peu.
1: Ouais, mais moi, j'adore. Ouais. Alors, ma chérie, écoute bien. Là, c'est t'as 6 points, t'es en tête. Je vais te donner l'opportunité d'en marquer 5 de plus. Grâce à la question cash et cette petite musique. Téléphone, on aime, c'est bon.
3: Ça a plaire à Stéphane qui adore Robert.
1: Ah, j'adore. Alors, ma petite Anne-Sophie, quel est le surnom du ministère français de l'économie et des finances? Quel est le surnom du ministère? Écoute bien, le ministère français de l'économie et des finances. On lui donne un nom plus court. Top chrono, 10 secondes. On dit... Ah si. Si, chérie.
2: Des finances.
1: On sait bien...
2: Les impôts?
1: Ah non, on n'appelle pas ça les impôts. On appelle
2: l'économie
1: ça...
2: L'économie des finances.
1: On appelle
2: les
1: ça...
2: Les finances publiques.
1: Bercy. On appelle ça Bercy. Parce que leurs bureaux sont à Bercy.
3: Et merci beaucoup. Hein.
1: Oh là là. Bon, allez, je te...
3: La femme travaille à Bercy, je la suis parfaitement.
1: Bon, tu restes en tête avec 6 points.
3: Faites attention, ma femme travaille à Bercy, faites attention à les dossiers.
1: Faites attention à...
3: Ah, excusez-moi, nous repartons en direct, retrouver notre reporter depuis la Grande Couronne en direction de Paris, Stéphane, comment ça va dans le train?
4: Ça va super bien, en plus il y a la clim, alors c'est bien.
3: Parfait, on est où là? Parce qu'on sera... Alors, pour ceux qui nous rejoignent, on s'approche de la Tour Eiffel, c'est là que tu vas.
4: Oui,
3: on en est où là?
4: Je suis à Rosa Parks, qui est juste avant Magenta.
1: Ah bah ça va, t'as encore un petit 20 minutes quand même.
3: Ça parle pas grand monde tout ça, mais t'es pas loin. En gros,
1: t'arrives.
3: On y croit, il nous reste quelques minutes avant d'arriver au pied de la Tour Eiffel. Hein. Oula.
4: Oui.
3: Je sens le coup de frein.
1: Ah bah c'est le métro là.
3: Bon Stéphane, alors nous jouons avec toi depuis tout à l'heure. Stéphane, des petits soucis quand même, un petit gaffeur aussi, hein, Stéphane.
1: Ah oui.
3: Stéphane est dans une grande surface, il y a un monsieur qui propose de déguster du nougat. Qu'est-ce qu'il dit Stéphane?
4: Non merci, je suis pas très fromage.
1: Voilà. Ah bah oui, bien sûr.
3: Mais oui, le gars ne sait pas reconnaître le gars du fromage. Bon voilà, non mais ça s'arrête pas là.
4: Ça.
3: Au cinéma, bon, Stéphane, il voudrait bien entrer dans une salle hein, si le film a commencé. Mais qu'est-ce qu'on t'a dit?
4: Je travaille pas ici, monsieur.
3: Voilà, parce qu'il demande. Il dit, est-ce que je peux rentrer? Est-ce que je peux aller là? Le film a doit... Non, mais je travaille pas. Voilà, puis après, c'est comme ça, tout le temps comme ça. C'est pas fini. Il mange une galette des rois au boulot, alors qu'il a un plombage. Le plombage, il saute.
4: Voilà, à cause de la fève. À cause de la...
1: Ah, t'as croqué la fève.
3: Eh oui, alors du coup, il y a du sang un petit peu partout, il a fallu aller chez le dentiste, et après tu travaillais. Le patron, il n'a pas aimé. Hein.
4: En plus, devant le directeur qui faisait un discours pour la nouvelle année.
3: Oh, ça me pisse le sang. Bon, je crois que je vais arrêter là parce qu'on a bien senti que. Voilà, du bon Pierre Richard quand même. Hein.
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0: Charlotte Cardin qui sera à la foire au vin d'Alsace à Colmar le 5 août. Tant pis pour elle dans la playlist de votre radio ici. Valérie Damido et Eric Bastien sont à présent avec Christophe d'ici Dromardèche qui lui aussi raconte comment il a rencontré sa femme. Et Linda d'ici Saint-Étienne-Loire qui fait tout pour récupérer des points, que ce soit les siens ou ceux de Christophe. Vous êtes top, Linda.
1: Alors, tu as rencontré ta chérie dans un bal, c'est ça? C'était pas au bal masqué, c'était au bal des pompiers, c'est ça?
2: C'est ça.
1: Ton père était pompier ou son père était pompier?
2: Non, son père était pompier. Donc c'était le passage obligé.
1: Oh my God. Et alors, comment ça s'est passé?
2: Eh bien, écoute, ça s'est passé très bien. Ça s'est passé comme ça devait se passer.
1: L'alcool faisant, tu l'as invité à danser, c'est ça? J'adore le alcool faisant. Bon, j'étais à 3 grammes, je me suis dit, tiens, je vais l'inviter à danser une rumba.
3: Excuse-moi, Christophe, le quota de mots est dépassé. Ça suffit, Christophe.
2: Histoire de vaincre un peu sa timidité.
3: Voilà.
1: Un scorpion timide, fait croire ça à qui?
3: Et alcoolique.
1: Alors, tu l'invites à danser sur quoi?
3: Bah, le bal masqué.
2: Non. Mais à l'époque, on dansait les slow.
1: Ah oui, d'accord. Bah, alors, c'était quoi le slow?
3: Bah, le bal masqué.
1: Comment ça, tu ne sais plus?
2: Je ne sais plus quel slow c'était. Je sais pas si c'était pas Scorpion.
1: Oh my God, Scorpion.
3: Scorpion. Il aurait été Balance qu'on aurait inventé le groupe. C'est fort. Scorpion, le signe, le groupe. Voilà.
1: C'est ça, t'as dansé là-dessus avec elle?
2: Pardon? Ah,
1: tu as dansé sur ce slow de Scorpion là?
3: Oui, je crois qu'on a perdu le gars là.
1: Lui c'est ça.
2: Non, mais je l'entendais très mal. Donc oui.
1: On oublie que nos candidats sont au téléphone, ils sont parfois loin, donc des fois c'est pas facile. Alors, tu t'es marié en 93, donc c'est l'amour fou. On va tout de suite passer à la question qui va te faire gagner 5 points de plus. Écoute bien. Quel créateur est devenu célèbre grâce à ses semelles rouges? Quel créateur est devenu célèbre grâce à ses semelles rouges? Très facile, top chrono, 10 secondes.
2: Créateur, ses semelles rouges?
1: Ouais, les semelles rouges. Les semelles rouges. Attends. Est-ce que Linda, tu sais ce que c'est le créateur des semelles rouges?
4: Grave, le Boutin.
1: Et voilà. C'était Christian Louboutin. Toutes ses chaussures ont une semelle rouge. Et c'est quand même un truc. Donc, pas de point, mais t'es cool.
3: Bah, je sais pas, on donne le point à Linda, puis on repose une question à Christophe.
4: Ouais, j'ai répondu bien.
3: Bon, c'est pas la règle du jeu, mais si vous voulez, on peut.
1: Alors, je sais qu'on est très libre au sein de notre radio. Je sais que nous sommes, toi et moi, responsables de l'édito, des règles,
3: tout
1: de
3: à
1: tout.
3: Fait, oui. Ah, écoute, Linda, j'ai tout tenté. Non, mais j'ai tenté, j'ai tout essayé.
4: Ça veut pas les 4 points, ça veut pas faire des travaux.
3: Mais t'as compris que t'avais rien à faire dans sa team, t'es avec moi, reste donc, regarde, je te mets en plus en avant, en parlant de ta maladresse qu'on adore. Eh oui! Et ça a commencé très jeune, je vais vous dire, Valérie, parce qu'à 13 ans, avec son frère, ils vont chez leur oncle pour aller chercher les cousines. Ils arrivent, il y a plein de monde dans l'appart. Ils se posent dans le canapé, vas-y que je te pose les chaussures, vas-y que je te grignote les trucs. Tiens, c'est sympa, il y a la télé, puis au bout d'un moment, ils regardent. Bah, c'était l'appartement au-dessus, c'était juste chez des gens que personne ne connaissait.
1: Mais comment ils sont rentrés?
3: Je sais pas, c'était ouvert.
1: Comment vous êtes rentrés?
4: Bah, la porte était ouverte, on est rentrés.
3: Voilà.
4: Chez notre normal.
3: Ils sont retrouvés chez les Durand alors qu'il fallait aller chez les Dupont, 3 étages au-dessus. Ça, c'était quand elle avait 13 ans. Oh non, mais ça s'arrête pas là. Hein. Vous savez, des fois, elle croise des gens, elle fait la bise, elle papote, mais elle sait pas qui c'est. T'as passé plus d'une demi-heure, il paraît, dans la rue à discuter avec un type sans savoir qui c'était.
4: Ouais, ça arrive, ouais. Mais c'était rasé la tête, hein. Il m'avait dit qu'il s'était rasé la tête.
3: Mais tu sais toujours pas qui c'est. Non, mais tu sais pas qui c'est aujourd'hui non plus. Linda, je ne peux plus rien faire pour toi à part te poser une ultime question.
1: Tu peux les marquer, les 5 points, la question, peut-être que tu vas la trouver.
3: Oui, évidemment. Allez, on part au Japon. Va, Linda.
1: Oh là là, t'es fort en musique japonaise.
3: Oui, vous avez vu, hein.
1: J'aime bien ce petit instrument que t'as acheté là.
3: Exactement.
1: Allez, voilà. Mets tes lunettes, va.
3: Je suis inquiet, ça fait longtemps que j'ai pas entendu Christophe, j'espère qu'il va bien. Quel condiment est utilisé sous forme d'une pâte verte comme condiment dans la cuisine japonaise. Condiment, top chrono, forme d'une pâte verte dans la cuisine japonaise. On y va là, hein. Linda.
4: C'est le wasabi.
3: Oui.

écoutez ici Bill Medley, Jennifer Warne, The Time of My Life. Des idées de sortie, d'activité ou de détente près de chez vous, c'est ce que vous propose tous les jours votre agenda de l'été qui arrive maintenant. Ensuite, retour de la musique avec Les Innocents et les meilleurs moments d'Otaquet avec Valérie Damido et Éric Bastien jusqu'à 13h sur votre radio ici.

0: Les Innocents sur votre radio ici à l'autre Finistère. Faisons maintenant connaissance avec Patrick, d'ici Provence. Un homme parfait, ce n'est pas moi qui le dis mais lui. Et Magali d'ici Garlozère qui aime beaucoup les monuments historiques. Ce qui a inspiré Éric Bastien, il a essayé de faire des compliments à Valérie Damido tout en maladresse. C'est donc tombé à plat et à côté comme d'habitude.
1: Il paraît, Patrick, que tu es l'homme parfait, que tu n'as pas de défaut.
2: Je n'ai aucun défaut.
3: Oui, bien sûr.
2: Non.
1: Aucun.
2: Aucun. Je bois pas, je fume pas, je drague pas. Ah non, draguer, c'est peut-être pas un défaut, ça.
1: Mais non, mais tu n'es pas. Alors, tu n'es pas râleur. Tu n'es pas.
2: Je suis pas râleur. Non.
1: Tu n'es pas de mauvaise foi.
2: Non, mais je dois bien avoir, mais il faut demander peut-être à d'autres personnes, pas à moi.
1: Ouais, peut-être à tes enfants. Mm-hmm. Tu n'es jamais.
2: Peut-être à mes enfants, oui.
1: Ouais, tu te mets jamais en colère pour rien. Tu n'es pas de mauvaise foi.
2: Non, je suis pas de mauvaise foi. En colère, ça m'est peut-être arrivé quelquefois, mais très peu.
1: Tu es l'homme parfait. D'accord, ok.
2: Voilà, je suis l'homme parfait.
1: L'homme parfait, et bien sachez mesdames que l'homme parfait habite à Digne-les-Bains et qu'il s'appelle Patrick. Voilà, allez, on va marquer 3 points de plus tout de suite Patrick, avec la question à choix multiples. Je vais te poser la question, je vais te proposer des réponses, et à mon top chrono tu auras 10 secondes pour me donner ta réponse. Quel est le titre du film avec Didier Bourdon, Camille Lou, Thierry Lhermitte, Maxime Gasteuil et Chantal Latsou, qui sort aujourd'hui au cinéma? Alors, Le jour J, Permis de rire, Chasse gardée 2, Chonchon des bois.
3: Très bon film.
1: Je répète, qu'est-ce qui sort aujourd'hui avec Didier Bourdon, Camille Lou, Thierry Lhermitte, Chantal Latsou, Le jour J, Permis de rire, Chasse gardée 2, Chonchon des bois. Top chrono, 10 secondes.
2: Je crois que c'est Permis de rire.
3: Chanson des bois, gros blockbuster. Très très bon.
1: Très bon. Et c'est une mauvaise réponse. Oh, tu n'as pas écouté ce que j'ai dit au début de l'émission.
3: Ah, puis depuis le début de la semaine, vous le dites.
1: Mais
3: Valérie.
1: Oui, ce qui sort aujourd'hui, c'est le film dont votre radio ici est partenaire, c'est Chasse gardée 2. D'ailleurs, on offre des places, 4 places pour aller le voir. Bon, bah, si tu n'es pas sélectionné pour la finale, tu pourras aller le voir. Et donc, c'est avec Didier Bourdon. Donc, eh bien, pas de points pour toi, mon chaton.
3: Eh oui, Magali avec ici Garlozère. Combien elle a, Magali? Elle a qu'un point pour l'instant, c'est
1: un
3: ça?
1: Un point.
3: Magali, on se laisse pas aller. Oui. Elle habite à Aubord, dans le Gard, et s'est bricolée. Elle est vendeuse en épicerie fine, elle nous l'a dit. Alors, dis-moi, Magali, paré. Et d'ailleurs, tout à l'heure, tu as évidemment parlé de ton soutien à Valérie Damido en disant que tu l'adorais. C'est aussi pour ça que tu aimes les monuments historiques. Bah, vous êtes un monument, Valérie. Et vous êtes entré dans l'histoire. Ne le prenez pas mal, c'est un compliment. C'est quoi les monuments historiques que tu aimes bien? Elle dit rien, Valérie.
1: La violence n'est pas une solution.
3: Ah non, je prenais comme un compliment.
1: La violence n'est pas une solution.
3: Bon allez, c'est quoi ton monument historique préféré? Ça lui a fait du bien, elle a crié, elle va mieux. Elle arrive encore.
4: Alors moi, j'aime énormément le pont du Gard. Je trouve qu'il est magnifique.
3: Et oui, c'est vrai, le pont du Gard, bien sûr.
1: C'est beau le pont du Gard.
3: Mais oui.
4: Voilà.
3: Et puis?
4: Et puis j'aime également la Tourmagne sur Nîmes, je la trouve aussi fabuleuse.
3: Ok, tu collectionnes les parfums, les bouteilles depuis que tu es jeune, les grosses bouteilles et les miniatures. Voilà, t'en as une cinquantaine à la maison. Il paraît que tout est bien rangé, un peu maniaque hein, aussi.
4: Très maniaque.
1: Et ça doit pas être simple à nettoyer toutes ces petites bouteilles. Ça me fascine toujours, j'adorerais pouvoir collectionner les bouteilles, mais ça doit être dur à nettoyer quand même.
4: Alors c'est pour ça que à chaque anniversaire j'avais droit à une petite vitrine où je pouvais mettre mes petites miniatures à l'intérieur.
3: Non mais voilà. Avis, ça elle nettoie bien parce que je vous l'ai dit, elle est maniaque. Elle regarde 100 fois si elle a bien fermé la porte d'entrée, 100 fois. Les fenêtres, elle éteint les lumières. C'est une stressée. Hein. T'es une stressée, toi, Magali.
1: Bah, elle éteint les lumières. C'est pas Versailles ici.
3: Non,
1: hein.
3: mais quand même, bon, voilà.
1: Tu sais combien ça coûte de laisser les lumières allumées? Ça coûte un PEL. Bah, voilà.
3: Regardez, je vous ai laissé allumer depuis longtemps, puisque vous êtes ma lumière. Mais vous êtes une lumière. Vous savez, je vous fais que des compliments, vous prenez tout mal. Hein.
1: Mon monument historique. Allez, dépêche-toi de poser ta question.
3: Vous savez, je vais vous réconcilier avec moi en vous mettant votre extrait préféré, Valérie. Ah ben, je vous le mettrai en vérif, parce que sinon, ça va nous donner la réponse.
1: Ah, d'accord.
3: Que collectionne un lépidoptérophile? Je répète, un lépidoptérophile. Est-ce qu'il collectionne des pattes de lapin, des laptops sont des ordinateurs portables, des papillons ou des chutes de papier peint marouflées avec amour par notre monument historique Valérie Damidot. 10 secondes. Top chrono. Allez vite.
4: Je dirais les papillons.
3: Les papillons, hein. Ce que collectionne un lépidoptérophile. Et on va l'écouter cette chanson parce qu'elle adore. C'est les papillons.
5: Papillons de lumière. Ouh. Sous les projecteurs. Eh oui.

0: Quatre enfants plus loin, Gauvin Serres, qui est en tournée à partir du mois de septembre. Première date à Montrouge, Grenoble, Château-Renard et ailleurs. Et il y en a forcément une près de chez vous. Valérie Damido et Éric Bastien sont maintenant avec Laurent d'ici Provence et Clotilde d'ici Pays de Savoie. Clotilde qui a un petit peu peur de l'eau pour une bonne raison qu'elle nous raconte sur votre radio ici.
1: Alors, Laurent, alors il paraît que, donc à Aubagne, là, pas, enfin en tout cas, c'est pas loin d'Aubagne, tu fais partie du comité des fêtes de Baudinard.
2: Alors, c'est dans Aubagne,
1: hein, c'est un quartier, c'est un hameau d'Aubagne, ouais. D'accord.
2: Un hameau agricole qu'on a tendance à appeler principauté d'ailleurs de Baudinard.
1: Ouais.
2: Et qui met en avant tout ce qui est, toutes les traditions agricoles, le travail de la terre. Par les agriculteurs à l'âge des chevaux. Voilà, donc on essaie de continuer à faire vivre ça et avec des repas, avec des cavalcades, donc des défilés de chevaux et de chars. Voilà, c'est 10 jours par an.
1: Ah oh bah c'est bien ça, il paraît qu'il y a même voilà. Des enfants qui mettent des petits costumes et
2: absolument,
1: tout.
2: Absolument, ils sont tous habillés en provençaux.
1: Ouais.
2: Et c'est juste magique à voir. Hein.
1: Bah oui, ça doit être très très beau.
3: Bah, les traditions, c'est beau. Hein,
1: bah moi, de toute façon, j'adore. Alors, mon chat, attention, c'est la question qui peut te rapporter 3 points de plus. C'est la question à choix multiples. Je te pose la question, je te fais des propositions. T'as 10 secondes à mon top chrono pour me dire quel est ton choix. Alors, je te mets un petit sketch.
4: Avec ma femme, en Bretagne, au restaurant, à Cancale, moi je demande toujours des huîtres de Bourgogne.
5: Vous avez bien raison.
4: Ah, pour ces faire, non?
1: Et voilà.
4: Comment les gars du coin, les gars de Cancale?
1: Alors, les huîtres de Bourgogne de Chevalier-Laspalès, on va parler d'huîtres, Laurent. Combien de temps vit en moyenne une huître avant d'être consommée? Combien de temps vit en moyenne une huître avant d'être consommée? 1 an, 3 ans, 5 ans, jusqu'à ce que Éric Bastien tombe dessus.
3: Bien sûr.
1: Voilà, combien de temps ça vit une huître avant d'être mangée? 1 an, 3 ans, 5 ans, jusqu'à ce qu'Éric Bastien la ramasse. Top chrono, 10 secondes.
2: Alors je vais dire 3 ans, mais il me semble qu'elle peut être mangée à 1, 3, 5, j'avais vu un reportage. Je veux dire 3 ans.
1: Eh bien, c'est totalement 3 ans. Et pendant 3 ans, elle est dans les parcs ostréicoles. Elle est déplacée, affinée. Et puis, au bout de 3 ans, bim bam boum, on la mange. 3 points de plus, tu as 7.
3: Eh, hey, Laurent.
2: Oui.
3: Laurent, eh. Hey. T'es content, hein?
2: Ah, j'adore.
1: Hein, voilà,
3: c'est pour le déstabiliser, comme ça il va pour ça.
1: Oui, bien sûr, mais il n'a pas l'air déstabilisable. Hein. Je te rappelle qu'il était dans l'armée. Voilà, non, allez.
3: Clotilde est dans sa grotte, toujours. Elle a. Fabien Clotilde avec ici Pays de Savoie. Alors en parlant de. Tout à l'heure, tu nous as dit que tu avais appris à nager le crawl. Mais il paraît que. T'es vraiment traumatisé quand même. À cause du film?
6: Non, les mamans à la piscine.
3: Ah, c'est pas les dents de la mer, t'es traumatisé par les mamans à la piscine, c'est-à-dire?
6: Ouais. Non, quand j'ai appris à nager à 20 ans, la première chose que m'a dit le maître nageur, de ta génération, c'est ou les mamans à la piscine, ou le film Les Dents de la Mer. Alors je l'ai regardé avec des yeux, me dire, mais qu'est-ce qu'il me raconte? Et en fait, en expliquant, et il me dit de ma génération, il y a beaucoup de personnes qui ont peur de l'eau, parce que soit ils ont vu le film Les Dents de la Mer.
3: Bah oui.
6: Faire peur, effectivement,
3: ouais.
6: Ou soit c'est la période où les mamans accompagnaient les enfants de maternelle, enfin de primaire,
3: ouais.
6: À la piscine et s'occupaient pas forcément des enfants quand ils étaient dans la piscine.
3: D'accord. Donc,
6: et donc, effectivement, moi, j'ai vu la tasse et j'ai eu l'impression que ça a duré.
3: Bien sûr.
6: Que quelqu'un finisse par me récupérer.
3: T'inquiète pas, Claudine, on va pas aller sous
6: mais
3: l'eau. Et là, on va relever la tête de l'eau, justement, et on va aller au plus haut plongeoir, aux 10 mètres. On y va avec cette question. Qui vaut 3 points. En 2023, un supermarché breton a dû être évacué. Mais à cause de quoi? D'un client déguisé en dinosaure, une invasion de mouettes affamées, un robot aspirateur incontrôlable, une fuite de camembert trop affinée, déclarée arme chimique par les pompiers. Top chrono, 5 secondes, pardon.
1: 10.
3: Ah, 10, oui, c'est général.
1: Oh là là.
3: L'invasion, le client, le robot, la fuite de camembert. Allez.
6: Je crois des mouettes, on va dire.
3: L'invasion de mouettes affamées, oui. Supermarché breton qui a dû être évacué il y a 2 ans. C'est arrivé à Concarneau. complètement fou cette histoire. C'est joli Concarneau. Des mouettes qui ont pris l'assaut dans un magasin, voilà, après qu'une porte automatique est restée ouverte. Non mais c'est fou, hein, c'est ça. Et résultat, bah, poissonnerie dévalisée, cri dans le rayon, client en panique, remake breton des oiseaux d'Hitchcock.
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0: Breakfast in America, Super Tramp. Dans une minute, Valérie Damido et Eric Bastien sont à nouveau avec Laurent d'ici Provence, qui a un souvenir particulier d'un concert de Big Flo et Oli, et Clotilde d'ici Pays de Savoie, qui aurait aimé avoir les questions de Laurent. Et ça, Clotilde, si vous saviez le nombre de candidats qui nous ont dit la même chose pendant ces deux années d'au taquet sur votre radio ici.
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2: J'aurais refait la chanson, Valérie. Elle est jolie, elle est...
3: Bon, je vous la ferai demain. Oui, fais-la moi demain. Allez, Laurent, il a 7, Clotilde a la 4. Laurent, il adore, tiens, il adore ce chanteur.
4: Il aurait dû y aller, il aurait dû le faire.
3: Elle a dit, à demain, peut-être la dernière. Oh, bah voilà. Alors, tu as été, donc tu adores Big Flo et Oli, tu as été les voir au concert à Toulon, et avec des amis, et vous aviez le maillot du Toulouse Football Club.
5: Oui, parce que moi je suis originaire de Toulouse, et autant je parlais de l'OM avec Eric, autant mon club de cœur c'est le TFC.
2: Et
5: club qui est particulièrement... qui plaît beaucoup à Big Flo et Oli, parce qu'ils sont de Toulouse.
2: Ils sont là-bas.
5: Voilà. Donc j'ai dit, on va leur faire honneur, et j'ai habillé tout le monde en maillot du TFC.
3: Ouais, sauf que qu'est-ce que t'as fait, toi ?
5: Sauf qu'arrivé sur place, on vient de gagner la Coupe de France, il y a une interaction dans le concert qui se fait, parce que forcément, on est à Toulon, et on est 5 à être habillés en maillot du TFC. Et à un moment, Florian me regarde, il regarde mon maillot... Je le prends, j'envoie et je me retrouve du coup en Marseille à Toulon un 15 novembre.
3: Et voilà, parce que Oli, il a pris le maillot, il l'a gardé pendant le reste du concert et toi, tu t'es caillé les miches, en gros.
5: Voilà, alors c'est pas Oli, c'est Florian, son frère.
3: Ah, c'est Florian, d'accord,
5: voilà.
3: Donc, ok.
5: Si, m'écoute, j'ai eu froid, je regrette pas mon cadeau, mais j'ai eu froid.
3: Alors, écoute bien, c'est la question qui peut te faire gagner 5 points de plus. Ça serait un sans faute, hein. C'est la question K. Je pose la question à mon top chrono. Tu as 10 secondes pour me donner la réponse. Quel est le tube qui a fait exploser la carrière de Clara Luciani en 2019? Quel est le tube qui a fait exploser la carrière de Clara Luciani en 2019? Top chrono, 10 secondes.
5: Alors, sur Clara Luciani, il n'y a qu'un titre qui me vient, c'est La Grenade.
3: Alors, est-ce que c'est La Grenade? Eh bien, nous allons immédiatement vérifier en musique. Eh bien, pour Lolo.
5: C'est la seule que je connaissais.
3: Eh ben, c'est un sans faute, mon chat. Tu as 12 là.
2: Oh là là là là là là là. 12. Comment il fait pour avoir 12 celui-là?
3: Bah, c'est un sans faute. Il a répondu à tout. Il a 12.
2: Clara Luciani en live ce soir à 20h. Bien sûr.
3: Bien sûr.
2: L'ICI Live ce soir, 20h, au micro d'Émilie Mazoyer. Le concert live à retrouver sur ICI. Voilà, j'essaie de m'occuper comme je peux parce que Clotilde, j'ai peur quand même un petit peu là.
6: J'aurais préféré ces questions, en fait.
3: Alors, sache que ça fait 18 mois qu'on fait cette émission.
2: On nous le dit tous les jours.
3: Et ça fait 18 mois que... Et c'est toujours, bien sûr, bah oui.
2: Ça fait déjà 18 mois qu'on se voit tous les deux, tous les jours. Voilà. On vient de se rendre compte avec Valérie que c'était... C'est plus possible, ça peut pas durer. Voici la chèvre. Je parle pas de Valérie, bien sûr. Ça va, Valérie? Elle est sous la table. Quand Clotilde avait 7-8 ans...
3: Mais arrête de l'appeler Clotilde!
2: Clotilde 2, ouais. Parce qu'il y a Clotilde 1 et Clotilde 2, bien sûr. C'est comme Jean-Paul, n'importe quoi, bref. Oui, il pouvait être le truc de la vanne.
3: D'accord, allez.
2: Bon, vous savez ce qu'elle a fait? Elle a poussé son frère qui était dans la poussette. Oui, elle a lâché la poussette du petit dernier dans la porte du chemin.
3: Quoi?
2: Mais ça va pas!
3: Mais tu es Belzébuth, comme le chat de Laurent.
2: Non mais il s'est retrouvé les quatre roues en l'air. Il va bien le petit frère ou
6: Il va très bien. Moi je crois qu'il a peut-être quelques séquelles, mais je suis pas sûr.
2: Bien sûr. Vous voyez le mec des Goonies, c'est le mec aujourd'hui, c'est le même.
3: Ah c'est Choco.
2: C'est Choco, ouais. Non, Sinoc.
3: Sinoc, ah oui.
2: Voilà. Alors. Clotilde, nous allons jouer et merci pour ton rire parce que c'est très communicatif et ça fait du bien. Comment s'appelle le petit singe pour 5 points meilleur ami d'Aladin? Avec un petit extrait, bien sûr.
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2: Et voilà, comment s'appelle le petit singe meilleur ami d'Aladin dans le dessin animé de Disney? Top chrono, 10 secondes.
6: Abu, non? Quelque chose comme ça.
2: Abu,
6: ouais.
2: Abu. A bu ou a pas bu? Elle va boire la tasse ou elle va pas boire la tasse, celle-là? Oui, c'est à bu, à
3: alors,
2: bout,
3: non, c'est à bout. Alors, on te le prend parce que... Voilà, mais il s'appelle à bout quand même.
2: Oui,
3: hein.
2: C'est à bout, oui, oui.

Juliette Armanet. C'est la fin des meilleurs moments d'Au Taquet pour aujourd'hui. Mais on recommence lundi avec Valérie Damido et Éric Bastien. Il sera question de serpents dans les toilettes, de rencontres insolites et de quiz musical, entre autres, sur votre radio ici. Au Taquet avec Valérie Damido, Éric Bastien et nos super candidats, c'est tous les jours pour bien commencer la journée et aussi à midi avec les meilleurs moments de la saison. Restez avec nous à suivre Johan Rock pour Ici dès 5h sur votre radio ici.

0: Night très tôt le matin à 4h58. Merci d'être des nôtres, vous êtes bien ici.
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0: Et bonjour à vous qui nous écoutez de l'autre côté. Vendredi 31 juillet, si vous êtes haussien, a priori ça commence à sentir bon. Et si vous êtes juilletiste, bah, les prochaines grandes vacances, a priori, c'est jamais que dans 11 mois. On va en profiter de cette journée pleinement et en chanson avec le Loir-et-Cher. Michel Delpech arrive dans un instant. Et puis ici, dès 5h, on vous informe au plus près de l'actualité avec le journal et les reportages des 44 locales d'ici. Bonjour Valentine Lottès.
2: Bonjour Johan, bonjour à tous.
0: Dans l'actualité ce matin, des sourires et des cendres.
2: Les deux tiers des évacués de Gironde sont désormais rentrés chez eux, puisque l'accalmie du mégafeu se confirme, on en parle dans un instant. Nous sommes aussi aux côtés des habitants de retour chez eux face à ces paysages désolés. C'est l'info du jour dans une demi-heure.
0: Et puis le glanage, c'est un procédé qui consiste à ramasser les restes des récoltes dans les champs. C'est le bon plan de Paris Cité des Économies ce vendredi. 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Et puis les fameuses lunettes ici pour observer en toute quiétude l'éclipse du 12 août prochain. 0810 055 056. On s'appelle.
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0: C'est vendredi, le dernier jour du mois de juillet. Il est 5h. Le journal Valentine Lottès est à la une, ce cap franchi en Gironde dans la lutte contre le mégafeu.
2: Après 8 jours de combat contre le plus grave incendie en France depuis 1949, le feu est toujours stable et la préfète de Gironde, Sophie Brocas, optimiste.
4: C'est la première journée un peu optimiste parce qu'on a l'impression qu'on est en train de revenir sur le chemin d'une vie normale et que les choses commencent à s'améliorer nettement. Donc pour nous, c'est une journée optimiste.
2: 84 000 évacués de plus ont reçu l'autorisation de regagner leur logement hier. Incendie maîtrisé aussi dans les Landes, près de Biscarros, où tous les quartiers rouvrent à la circulation, comme l'autoroute A63 jusqu'à Bayonne, à la veille de l'un des plus gros week-ends sur la route des vacances. C'est aussi l'espoir pour la SNCF, Isabelle Raymond, de rouvrir sa ligne vers Hendaye d'ici la fin du week-end.
5: Cela fait à peine 24 heures que la SNCF a l'autorisation d'accéder à nouveau aux 160 km de voies qui composent le réseau toujours fermé à la circulation au sud de Bordeaux. Aucun dégât notable à déplorer après inspection. Alors la SNCF a bon espoir de faire recirculer des trains sur la ligne Bordeaux-Hendaye d'ici dimanche. En attendant, la SNCF a mis en place 9000 places supplémentaires dans les trains vers le sud-ouest, dont les trois quarts sur l'axe Paris-Tarbes, raison d'un TGV aller-retour supplémentaire par jour et au prix d'un contournement de la zone des incendies et un rallongement du trajet. En renforçant aussi le nombre de places dans les intercités et les TER depuis Toulouse vers Bayonne et Hendaye, en adaptant également le plan de transport des trains régionaux pour augmenter le nombre de gares desservies. N'empêche que certains TER vers le Pays Basque et les Landes sont annulés avec le remboursement du billet comme seule alternative proposée. La SNCF le concède.
2: Et la prudence reste de mise, des reprises sont possibles et les incendies s'enchaînent, la preuve dans le Var où à peine le feu de Pontévès fixé un autre a démarré avant-hier à Brignoles et dans le sillage de ces flammes, Sarah Kilifi, reste des vacanciers complètement désarmés.
6: En début de semaine, Michel est parti se balader. Mais depuis, les feux successifs l'empêchent de retourner dans sa location. Alors il fouille dans son petit sac à dos et tente par tous les moyens de préserver un peu les vacances de sa petite fille.
7: Je peux vous demander ce que vous faites ?
8: C'est assez curieux.
9: Un petit jeu pour ma petite fille.
10: Un jeu de perles. C'est la seule chose qu'on ait. On n'a pas pu rentrer dans notre location. C'est très difficile à vivre.
6: Guillaume, lui, est venu en vacances avec ses amis.
11: Nous, ça fait 30 ans qu'on vit ici régulièrement. C'est la première fois qu'on a des incendies aussi importants autour de Brignoles. Ça crée de l'inquiétude. Et on s'interroge sur les vacances. Dans quelle zone on va être le mieux pour les prochaines?
6: Car les flammes sont passées à quelques mètres de sa résidence secondaire, sous les yeux de ses enfants.
11: Eux-mêmes, je pense, vont s'interroger et nous interroger beaucoup dans les jours qui suivent sur les conséquences, le pourquoi c'est produit, comment les moyens se mettent en œuvre et est-ce que ça peut se reproduire ou pas.
6: Des interrogations qui occupe l'esprit de tous les Brignolais.
12: Je suis en colère depuis un moment, parce qu'entre Bestillon, Corins, Montfort, Brignoles, c'est trop récurrent, il y a un problème quelque part.
13: Le problème est sur la prévention et sur
3: la vision du pas d'après. Comment on va pouvoir réagir ?
6: Il suggère de replanter des arbres qui n'accélèrent pas la propagation du feu, quitte à repenser le paysage de Brignoles.
2: L'incendie de Brignoles, désormais fixé comme celui de Couchet, près de Dijon depuis hier. Un professeur de Dordogne soupçonné d'agression sexuelle sur 3 de ses étudiantes. Placé sous contrôle judiciaire, l'enseignant de 61 ans à l'interdiction d'exercer jusqu'à son procès en novembre.
0: Ici, 5h04, ce vendredi, les championnats d'Europe de natation commencent en France.
2: Une première depuis près de 40 ans. C'est l'occasion aussi de revoir nager le poisson Léon Marchand dans son bassin, celui des Jeux de Paris au Centre Aquatique Olympique de Saint-Denis, Noureddine Zidane.
7: Si depuis plus d'un an, le grand public peut profiter des bassins du CAO, pendant 15 jours, il y flottera comme un air familier.
8: 2 ans après les Jeux, on est de retour ici au Centre Aquatique Olympique. Pour la métropole du Grand Paris, c'est une fierté.
7: Et pour son vice-président chargé des sports, Quentin Gézel, c'est une fierté car la France n'a pas accueilli de championnat d'Europe depuis 1987 à Strasbourg.
8: On a hâte de retrouver cette ferveur avec le public français. Donc on a dû démonter les terrains de paddle pour rajouter la tribune temporaire pour permettre le centre soit en configuration compétition.
7: Avec 5000 places contre 3000 en temps normal. Et cela commence dès aujourd'hui avec la natation artistique, mais aussi le plongeon. Alexis Gendard a encore la nostalgie de Paris 2024.
13: C'est une ferveur qui commence à arriver. Mais ce qui va primer, ce sera la concentration, parce qu'il y a beaucoup de distractions, tout en prenant du plaisir.
7: Et si la Seine sera le théâtre du plongeon de haut vol et de la nage en eau libre, le CAO accueillera aussi la natation de course en seconde semaine, avec en tête d'affiche Léon Marchand, Lazrek Benelhadj et le président délégué de la Fédération française de natation.
14: Des championnats d'Europe réussis, ça serait des championnats d'Europe qui suscitent des vocations pour aller vers l'apprentissage de la natation. Si les collectivités décident de réhabiliter leurs équipements ou d'en construire.
7: Avec des médailles, même s'ils refusent d'afficher publiquement un objectif précis.
2: Et pour voir Léon Marchand dans ces championnats, il faudra attendre le 10 août. La météo, Johan.
0: Beaucoup d'instabilité dans le ciel ce vendredi sur une grande partie sud du pays, des Pyrénées jusqu'au Massif central. Les orages ce matin qui seront possiblement violents par endroits. Des orages qui vont gagner l'Auvergne, Rhône-Alpes et la Franche-Comté en fin de matinée. Alors que sur le nord du pays ainsi que la Bretagne, les Côtes normandes, le temps restera lui sec et globalement ensoleillé. Un peu voilé le soleil, mais enfin quand même il sera là et bien présent. Les températures ce matin, 19 à Bourges en milieu matinal. Il fera 21 à Paris, 23 à Marseille, 24 sur l'île de Beauté à Ajaccio. Et puis dans le courant de l'après-midi, les orages vont s'imposer sur la région centre, en Alsace et en Rhône-Alpes. La grêle sera de la partie également par endroit. On relèvera 32 à Toulouse, 26 à La Rochelle, 27 à Bourges et 32, 33 même à Strasbourg. La maximale ce vendredi après-midi. Et chez vous, comment ça se passe ce matin? Vous prenez votre clavier, votre smartphone. Dites-nous comment est le temps, le ciel, une température, le nom de votre commune. Tous les jours ici, on fait la météo ensemble.
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0: Et à 5h07, on se plonge au cœur des années 70. La Loire-et-Cher, Michel Delpech sur les ondes d'ici, votre radio locale. Merci d'être là.

0: Comment ça va, vous, ce matin? 5h09, bon début de journée à l'écoute d'ici.
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0: Et si c'était lui, notre futur président?
2: Vous le connaissez déjà?
0: C'est vrai, peut-être, possiblement. C'est un garçon qui s'appelle Benoît, 27 ans. Depuis quelques temps, il fait le tour de France à la recherche des fameux parrainages, les 500 qu'il faut pour espérer devenir candidat pour la présidentielle. L'idée lui est venue il y a quelques années, à la réélection de notre président de la République. Un sentiment de frustration, dit-il, l'a poussé à prendre son destin à main et donc d'enfourcher son vélo à la rencontre des maires. Pour l'instant, il en a rencontré 160 et 125 lui ont promis de le parrainer. Actuellement, il traverse la Creuse, à savoir si en plein été, les maires sont tous dans leur mairie, ou à la plage, ou à la montagne, ou chez leurs amis, on ne sait pas. En tous les cas, ce jeune homme mouille le maillot pour tenter de diriger, peut-être, possiblement, un jour, ce pays. Rendez-vous compte, si pour se présenter à la présidentielle, la condition sine qua non, c'était de parcourir toute la France à vélo, il y aurait vachement moins de candidatures, possiblement, pour les présidentielles. En tous les cas, on souhaite bon courage à Julien, ce candidat en herbe à deux roues à la recherche de ses parrainages. Et si jamais l'année prochaine il n'est pas président de la République, il pourra toujours postuler chez Decathlon pour devenir vendeur conseil. Ben non, un garçon qui connaît le cycle, le vélo, le VTT et peut-être même le gravel. En attendant, 5h11 ici ce matin, on vous parle d'un risque de pénurie d'eau potable en Bourgogne.
2: Oui, tout le département de Saône-et-Loire est concerné. Les habitants sont contactés depuis hier pour réduire leur consommation d'eau en urgence. Reportage dans 5 minutes.
0: Et ici, on a la chanson qui va transformer votre début de matinée. Michael Jackson arrive dans un instant pour l'heure. Et puis, on va faire quelques économies. 5h11, bon réveil. Bonjour Valère Coréard, chaque jour avec vous, un bon plan pour requinquer notre pouvoir d'achat. Ce matin, vous avez reçu une lettre dont vous vouliez absolument nous parler.
3: C'est Léon, 81 ans, qui a commencé par m'envoyer un mail sur parisideséconomies@radiofrance.com. Je vous en lis un petit passage. Bonjour, si joint ma lettre sur le glanage de pommes de terre. Je l'ai remise avec mes salutations au producteur de pommes de terre. Celui-ci, un peu surpris, m'a encouragé à réaliser ce glanage. Pour moi, c'était un acte citoyen pour contribuer à ce que cette loi ne tombe pas en désuétude. C'est un peu notre patrimoine. Merci. Merci Léon d'abord pour ce rappel, parce que oui, le glanage est évidemment dans notre patrimoine français. C'est le fait de pouvoir passer, ramasser des fruits, des légumes, des céréales après récolte et sous certaines conditions dans un champ, gratuitement. Et Léon s'est renseigné, il a aussi voulu prévenir l'agriculteur, d'ailleurs avec quelques références juridiques. L'édit royal d'Henri II du 2 novembre 1554, la loi du 2 juillet 1888 et un peu de jurisprudence aussi. Rien d'agressif, une demande légitime et disons bien préparée.
0: Et tout le monde a le droit de glaner, sous certaines conditions quand même.
3: Exactement. Et il y a d'ailleurs 5 conditions. Et la plus importante, il faut que la récolte soit finie. Évidemment, pas question de passer avant, sinon c'est du vol. C'est là qu'il peut être intéressant de demander au professionnel si c'est le bon moment et s'il a terminé. Ensuite, deuxième condition, il faut glaner entre le lever et le coucher du soleil, pas la nuit. Il ne faut pas que le terrain soit clôturé. Il faut ramasser les légumes, les fruits ou les céréales sans outils. Et enfin, cela doit être effectué pour sa consommation personnelle uniquement. Alors toutes ces règles, attention, ne sont pas applicables si la commune a pris un arrêté d'interdiction. Dans ces cas-là, pas possible de glaner ici. C'est bien là aussi donc de se renseigner auprès de votre commune. Mais voilà, vous savez désormais comment fonctionne le glanage. Merci à Léon pour ce partage. Si vous aussi vous avez des bons plans budget, pouvoir d'achat, pensez à m'écrire. parisideséconomies@radiofrance.com.
0: Passez un bon week-end, Valère. Lundi, vous nous parlerez de la méthode du bol pour éviter les achats compulsifs. En attendant, vous écoutez ici. C'est vendredi, il est 5h13.
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0: 5h14, dans l'info d'ici ce vendredi, les risques de coupure d'eau du robinet.
2: Nous sommes en Saône-et-Loire, où tout le département a basculé hier en risque renforcé de pénurie en eau potable. Le prochain seuil, c'est la rupture, et la cause, c'est la sécheresse des sols. Les 550 000 habitants du département, Pauline Abel, sont donc contactés en urgence.
7: Hier soir, le téléphone de Chantal a sonné.
8: C'est un appel que nous avons eu sur notre fixe.
7: Au bout du fil, un message de la SOR préenregistré.
9: Demandons à tous les usagers de réduire immédiatement leur consommation d'eau et de supprimer tous les usages non indispensables. Dès que le niveau d'eau sera revenu satisfaisant, cette limitation des usages de l'eau pourra prendre fin.
7: En plus de ça, les habitants de toute la région louhannaise, soit plus de 15 000 foyers, ont aussi reçu de la SOR un SMS et des mails.
8: Ça fait du bien d'entendre des messages comme ça. Ça nous ancre dans cette situation de sécheresse. Cet été est vraiment catastrophique.
7: Chacun est donc invité à raccourcir les douches, ne plus laver sa voiture, limiter l'arrosage. Des habitudes que Jean-Paul avait déjà largement adoptées.
10: On récupère l'eau de lavage des légumes et on arrose les fleurs avec. Et j'ai récupéré l'eau des toits. J'ai deux cuves de 1000 litres. Alors j'utilise pour arroser au minimum pour pas que les plantes meurent. Quoi.
7: Ces messages ont aussi provoqué beaucoup d'inquiétudes parmi les habitants. En mairie, le téléphone n'a pas arrêté de sonner, selon Carole Deliot, première adjointe.
11: Jusqu'à plus de 22 heures par téléphone, il a fallu rassurer les personnes âgées. Parce que beaucoup ont reçu les appels, les SMS de la SOR, comme quoi il y aurait des coupures imminentes. Certaines personnes âgées ont pris peur. Donc je leur dis à toutes, on fait attention à vous, on prend soin de vous.
7: Les élus assurent que si des coupures d'eau devaient intervenir, les personnes les plus vulnérables recevraient des bouteilles d'eau. Frédéric Chaloin, le maire de Cuiserie, insiste sur la nécessité d'un effort commun.
12: Aujourd'hui, on a une réelle surconsommation d'eau par rapport à nos capacités. Dans des situations critiques comme aujourd'hui, ça passe plus. On est en déficit, des nappes phréatiques qui sont basses, une sécheresse qui ne permet pas de réapprovisionner les nappes. On entend souvent au niveau de la population les gens dire oui, mais chaque année on nous dit ça, mais non, cette année c'est vraiment sérieux, il faut vraiment le prendre au sérieux. Chaque goutte d'eau compte, prend tout son sens.
7: La commune a d'ailleurs déjà arrêté d'arroser son stade et tous ses massifs fleuris pour montrer l'exemple.
2: Autre conséquence de la sécheresse, le niveau du Rhin est au plus bas, au point de ralentir le trafic fluvial. Les bateaux ne sont chargés qu'à moitié par peur de racler le fond.
0: Vous écoutez ici ce vendredi, il est 5h16. Ce soir à la télé, Les Crevettes Pailletées, le film qui créa la surprise lors de sa sortie en salle, s'invite sur M6. Son réalisateur est l'invité des coulisses télé. Pour l'heure, voici une petite parenthèse. Vous l'entendez marmonner. Lui, c'est Michael. Bienvenue. Vous êtes ici.

0: Merci. Dès 5h ce vendredi, on prépare déjà le week-end. C'est à 31 juillet qu'ils sont nés. Ce vendredi, on souhaite un bon anniversaire à Grand Corps Malade, la voix grave du slam. Jackie Quartz, elle, a fait un tube, un seul dans les années 80, mais quel tube, ça lui a permis de faire carrière. Bon anniversaire, Jackie. Et puisqu'on est dans la nostalgie, restons-y. Ce vendredi, c'est aussi l'anniversaire de Stone, du duo des années 70, Stone et Chardin. Plus proche de nous, il y a deux jours, le DJ de la French Touch, Kavinsky, était retrouvé mort chez lui, un artiste salué dans le monde entier pour avoir réinventé les codes de la musique électronique. Kavinsky aurait eu ce vendredi tout juste 51 ans. Et puis, il y a 33 ans, jour pour jour, débarqué à la télé le tout premier épisode de Buffy contre les vampires. L'héroïne, une lycéenne dessoudant les vampires, devenue rapidement la star des cours de récré. C'était donc il y a 33 ans. Carnet noir, Antoine de Saint-Exupéry, un 31 juillet, périssait en plein vol. Il était aviateur dans l'aérospatiale. Il a décollé pour ne jamais plus réatterrir. Et puis, il y a 9 ans, jour pour jour, cette voix-là nous quittait.
1: J'ai la mémoire qui flanche, je me souviens plus très bien.
0: Jeanne Moreau, 89 ans, tirez sa révérence. Et puis on vous souhaite un bel anniversaire si c'est aujourd'hui que vous êtes né. Il est 5h23 dans les coulisses télé ce vendredi. On vous emmène à la piscine nager dans le grand bassin. Ce soir, M6 diffuse la comédie sociétale et engagée Les Crevettes Pailletées. L'histoire d'une équipe de waterpolo gay qui s'entraîne pour les Gay Games. Alors, maillot, bonnet de bain, on plonge.
2: Excusez-moi, c'est ici l'association homosexuelle pour l'intégration, la tolérance et le respect dans le waterpolo.
3: On semble à une bande de PD.
2: Je sais pas, non.
0: Ce film, c'est d'abord une histoire vraie, celle d'une déclaration d'amour du réalisateur Cédric Le Gallo à son équipe de waterpolo. Il s'est d'ailleurs beaucoup inspiré de son expérience pour écrire ce film qui, sous couvert d'humour et de comédie, aborde entre autres choses le problème toujours bien actuel de l'homophobie. Un premier film qui, techniquement, ne fut pas toujours une promenade de santé, comme me l'a expliqué son auteur.
4: C'est vrai que filmer du sport, c'est toujours un peu compliqué. Et dans l'eau, ça l'est encore plus. On n'a jamais pied dans une piscine de waterpolo. Il faut chorégraphier, un peu comme une cascade, les mouvements. Donc on avait un peu de technique parfois. Ils jouaient un peu en mode impro. Et puis, quand on avait vraiment besoin scénaristiquement, qu'il y ait une passe à tel moment. Et d'ailleurs, il y a un plan que j'aime beaucoup dans le film, qui est un travelling qui suit absolument le ballon, passer de main en main, en main, en main, jusqu'à un but final. C'est-à-dire que c'est un enjeu de mise en scène, mais c'est aussi un enjeu physique pour les comédiens.
0: À sa sortie, Les Crevettes Pailletées créèrent la surprise tant auprès de la critique que du public qui lui réserva un bel accueil. Preuve en est, la première semaine d'exploitation en salle, les joueurs de waterpolo, munis de leur seul slip de bain, trouvèrent le moyen de voler.

0: boulot, quels sont leurs enjeux au sein de leur entreprise, de leur travail. Est-ce que c'est un prequel, est-ce que c'est un sequel, je ne sais pas encore. Ça, je pense que ça peut être super intéressant à raconter un jour.
1: Les crevettes pailletées, à voir ou revoir ce soir, 21h10 sur M6. Il est 5h25, vous écoutez ici. Et si vous veniez nous dire ce que vous comptez faire ce week-end, 0810 055 056. Ce vendredi, dans le paqueté, il y a un roman dont le récit se déroule à Saint-Malo, une paire de lunettes pour regarder l'éclipse et plein de surprises. 0810 055 056. Voici Manon Lisa, le petit pêcheur sur votre radio locale.

0: Merci. Avant 5h30, c'est le moment de faire un petit retour en arrière dans l'histoire avec notre guide maison, Stéphane Bern, ce matin. Stéphane, on voyage au temps des Ford T et des Citroën C6.
1: En 1926, la ville de Bayonne a une idée simple mais révolutionnaire. Faire payer les automobilistes pour stationner. Le tout premier parking payant vient de naître. Dans les années 20, la voiture conquiert peu à peu les villes. À Bayonne, on se bouscule dans les rues comme des taureaux pendant une feria. On se gare n'importe où et le centre devient un garage. C'en est trop. La municipalité décide d'agir. En 1926, elle met en place une taxe de stationnement payant. 2 francs la journée, 36 francs pour l'abonnement annuel. Comparé au tarif actuel, ça fait rêver. Et pour ceux qui ne s'arrêtent que quelques instants et repartent aussitôt, les rues restent gratuites. Évidemment, les automobilistes crient au scandale.
2: Pas content !
1: Payer pour laisser sa voiture sur la voie publique, une hérésie. Le journal L'Auto qualifie Bayonne de ville mendiante et cite de multiples exemples d'honnêtes citoyens taxés indûment. Comme ce brave homme qui se promenait à Bayonne avec sa femme souffrante, qui a dû s'arrêter dans un commerce et à qui on a demandé 4 francs. Ou ces touristes qui déchargeaient leurs bagages pour s'installer dans un hôtel et croisent un agent de la ville réclamant 8 francs. Certains ont cru à une caméra cachée. Bon, sauf qu'en 1926, la télé n'existait même pas. La fronde des automobilistes n'aura pas suffi à arrêter cette révolution urbaine. Le premier parc-mètre voit le jour aux États-Unis en 1935. Des machines à sous façon bandit manchot, sauf qu'on perd à chaque fois, et le jackpot, c'est pour la mairie. Et un siècle plus tard, presque toutes les villes s'y sont mises. Bon, sur ce, je vous laisse. Il faut que je remette des sous dans le parc-mètre.
0: Mais revenez-nous quand même, Stéphane Bern, dès lundi, même heure, même antenne, ici. Avant 6h, tout à l'heure, notre invité, journaliste dans un magazine scientifique, répondra à cette question. Le cannabis médical est-il vraiment efficace? Ce sera à la une de la presse. Pour l'heure, il est 5h30. Vous êtes ici, l'info en France et dans le reste du monde. 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
3: Le pire est-il vraiment derrière la Gironde? On peut le penser, selon le ministre de l'Intérieur. 2 points du méga-feu sont toujours actifs, mais ils ne progressent plus après 42 000 hectares détruits par les flammes.

0: un appel désormais, sauver nos forêts. La Fondation du patrimoine lance une collecte pour restaurer le massif des Landes de Gascogne. Celle ouverte pour la forêt de Fontainebleau a déjà récolté plus d'1 million d'euros. Une accalmie sur le front des incendies à la veille de l'un des pires week-ends de l'été sur la route. C'est noir dès aujourd'hui dans le sens des départs dans un large quart sud-ouest où l'autoroute A63 est donc rouverte jusqu'à Bayonne. Grève surprise sur les rails. Mauvaise surprise pour les vacanciers de Normandie. Le trafic des trains sera perturbé jusqu'à dimanche inclus, indique la SNCF, à cause d'un mouvement local. Des suppressions de trains sont donc à prévoir. Des avancées vers la paix à Gaza. Le président des États-Unis annonce un accord sur le désarmement du Hamas. Des responsables du mouvement palestinien le confirment en échange d'un retrait progressif d'Israël dans l'enclave. Pour un football éthique, l'UEFA menace de boycotter les prochaines Coupes du Monde de foot si la compétition est ouverte à des investisseurs privés, comme l'envisage le grand patron de la Fédération internationale de football.
1: 5h32, dans l'info d'ici, cette question, le pire est vraiment derrière la Gironde ? Non, on va passer à une autre information.
0: Et l'info du jour, c'est le soulagement en Gironde. Sur les 220 000 évacués du département, les deux tiers sont désormais rentrés chez eux, dont ceux de Sestas hier, comme Laurent. Après 6 nuits passées chez son fils, vous avez suivi, Pascal Daniel, son retour à la maison.
2: D'abord, il y a le chat.
3: C'est Moumoun.
2: À sortir de la voiture.
3: Ouais, il a été perturbé pendant quelques jours.
2: Évidemment. Puis la porte de la maison que Laurent ouvre, le ventre noué. Il appréhendait le cambriolage.
3: Comme on a été cambriolé déjà deux fois, on appréhendait un petit peu. Quoi.
2: Personne n'est venu visiter la maison de Laurent. Une odeur tenace de fumée d'incendie plane dans l'atmosphère, mais il est enfin chez lui et souffle un
3: content,
2: peu.
3: Content d'être rentré, ouais. Ouais. Et de tout cœur avec les pompiers qui continuent à être sur place, et puis en espérant qu'il n'y ait pas de reprise à tel ou tel endroit.
2: Après plusieurs jours passés chez son fils en appartement dans la commune voisine de Canéjean, Laurent retrouve ses marques.
3: Décharger la voiture et puis tout remettre en ordre, quoi.
2: Tout comme son voisin, Jean-Paul, 85 ans.
4: Ah ben, écoutez, là, il faut que j'aille faire des courses parce que je rentre, il faut que j'aille chercher du pain pour manger ce soir. Et puis, passer à la pharmacie, me chercher des masques FFP2 au cas où ça recommencerait, voilà. Le train-train habituel après.
2: Ni Jean-Paul ni Laurent ne font part de détresse psychologique, mais au besoin, deux permanences sont ouvertes dans le bourg de Sestas ainsi qu'à Gazinay.
0: 84 000 habitants de Gironde, comme Laurent, ont donc pu regagner leur domicile hier dans 9 communes autour de Bordeaux, grâce à l'évolution favorable du méga-feu, toujours stable ce matin. Et c'est notamment dû, Johan, à une baisse très nette des températures à l'ouest de la France.
1: Et oui, puisque le ciel est mitigé en cette veille de week-end des Pyrénées jusqu'au Massif central, des orages localisés qui pourront être très violents, des orages qui vont gagner l'Auvergne-Rhône-Alpes ainsi que la Franche-Comté en fin de matinée, alors que sur le nord du pays, lui, et sur la Bretagne, les Côtes normandes également, le temps va rester sec et globalement ensoleillé. Quelques températures ce matin, 8 à 18 à Lille, 15 à Brest, 23 à Marseille, et puis dans le courant de l'après-midi, les orages vont se décaler et s'imposer progressivement sur la région centre, en Alsace et en Rhône-Alpes. La grêle qui sera également de la partie par endroit, on relèvera 32 à Toulouse, 29 à Nantes, 27 à Bourges et 32 degrés à Nice. Et chez vous, comment ça se passe? Vous nous l'écrivez sur la page Facebook d'ici, comme l'a fait Marie qui vit à Nîmes, chez qui il fait 22 degrés et qui a passé, nous écrit-elle, une nuit sous une ambiance tropicale. Courage Marie. Didier lui vit sur les hauts de Mena, en Puy-de-Dôme. Il fait 18 degrés. Enfin, Thierry, lui, est à 18 degrés à Limoges ce matin. Vous continuez, vous nous envoyez vos petits messages, vos températures et le nom de vos communes. Tous les matins, ici, on fait la météo ensemble.
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1: 5h35 ce soir, c'est le week-end, peut-être même les vacances pour les plus chanceux d'entre vous. En attendant, cette chanson, on est allé la chercher au cœur des années 80. Voici Philippe Lafontaine, Cœur de loup, sur votre radio locale.

0: d'écouter ici la seule radio qui vous annonce à 5h38 le vendredi que c'est bientôt déjà le week-end. Je sais, c'est pas totalement vrai, mais bon, ça fait toujours du bien de se l'entendre dire.
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0: Et en attendant le week-end, donc ce matin, on fait tout comme tous les jours pour vous éviter de vous faire arnaquer. Et ce vendredi, gaffe à la pompe.
2: Oui, les arnaques à la station-service sont très courantes pendant les vacances et il y en a un paquet. Aude Razo nous met en garde dans quelques minutes.
0: Et puis dans la playlist de votre début de journée, on a choisi de vous faire plaisir avec Vanessa. Nouveauté, Vanessa Paradis, un titre incroyable, Les épines du cœur. Ça ouvre quelques perspectives et quelques désillusions. En attendant, on accueille notre auditrice du matin. Bonjour Florence.
2: Bonjour Florence.
3: Bonjour.
0: Vous nous appelez d'où ce vendredi ?
3: Eh bien, de Tavers. C'est un petit village près de Beaugency, au bord de la Loire.
0: Dans le Loiret.
3: Dans le Loiret.
0: Vous êtes infirmière à domicile. Ça veut dire que vous êtes où là ce matin ? Chez vous encore ?
3: Oui, je suis encore chez moi. Je vais bientôt partir pour la tournée.
0: Bon, comment ça se passe cet été, justement, dans le Loiret et ces patients ou patientes que vous visitez?
3: Les gens souffrent de la chaleur, donc il faut beaucoup les soutenir, leur rendre des petits services à côté.
0: Quel genre de petits services? Des courses, des commissions, choses comme ça?
3: Oui, exactement. Oui, j'ai 60 ans. C'est un métier que je fais depuis des années qui me passionne toujours. C'est pour ça que j'ai choisi le domicile. Quand je peux rendre un petit service, eh bien, je m'arrête pour prendre du pain. Et puis, on a toujours ces petits services en retour, des tomates du jardin. Donc,
2: vaut le coup, sympa. Parfois, une baguette contre une courgette.
3: Oui, exactement.
0: C'est le troc, voilà, c'est on revient au troc. Et pour vous, Florence, pas de vacances cet été?
3: Non, je ne prends pas de vacances. Je viens de déménager, j'ai quitté la ville de Orléans pour une petite maison à la campagne, donc c'est le plus beau bonheur que je puisse avoir.
0: Eh bien, dans cette petite maison, on va vous envoyer le pack été. C'est un sac aux couleurs de votre radio locale avec plein de surprises. Le livre de la semaine, qui est un joli roman qui se passe en Bretagne, à Saint-Malo. Les lunettes pour regarder l'éclipse du soleil, le 12 août prochain, plein de choses.
2: Aurez un peu l'impression d'être en vacances quand même.
0: Oui.
3: Oui, exactement aussi.
0: Passez une belle journée. Bon courage à vous pour cette journée
3: Merci
0: de travail.
3: Merci, Johan. Merci à tous et à tous les pompiers et infirmières qui soignent ces personnes en difficulté. Voilà.
0: C'est toujours bien de le rappeler. Belle journée à vous. 5h41. Vous êtes ici dans un instant. Votre rendez-vous anti-arnaque.
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0: 5h42, chaque matin ici, vous retrouvez votre rendez-vous anti-arnaque. Aude Razo, aujourd'hui, vous nous parlez justement d'une arnaque à la station-service qui est monnaie courante en ce moment. Et un auditeur, d'ailleurs, vous a raconté sa mésaventure.
4: Oui, il s'appelle Zaïd et il a un point commun avec beaucoup de victimes qui me contactent. Zaïd a voulu rendre service, tout simplement. Je n'aime pas voir les gens en difficulté, c'est ce qu'il m'écrit. Et ce jour-là, à la pompe à essence, une dame est en difficulté. En tout cas, c'est ce qu'elle prétend. La caisse de nuit est fermée. La femme, visiblement, n'a pas de carte bleue, donc elle demande à notre auditeur si elle peut utiliser sa carte bleue à lui pour mettre 20 euros d'essence dans sa voiture à elle en échange d'un billet de 20 euros. Zaïd accepte. Il fait son code, il se met un peu à l'écart. Je n'ai pas pensé un seul moment que cette femme puisse m'arnaquer de la sorte, me dit-il. En fait, elle a mis pour 64 euros d'essence, pas 20 euros, et elle est repartie. Zaïd s'en est rendu compte quand il a vu le montant qui était affiché sur la pompe quand il est arrivé derrière elle.
0: Aude, est-ce que cette arnaque arrive souvent ?
4: Oui, c'est même un grand classique. Et ce que j'ai dit à Zaïd, d'ailleurs, c'est de bien vérifier que le maigre billet de 20 euros que la dame lui a donné est un vrai billet, parce que souvent, dans cette arnaque, c'est un faux. Autre version, tenez, encore plus sournoise. L'escroc, pareil, vous demande de payer quelques euros de carburant en carte bleue, toujours en échange d'un billet. Mais le voleur, très malin, ne raccroche pas complètement le pistolet. Et dès que vous avez le dos tourné, vous êtes reparti, il reprend le pistolet, il fait le plein, et c'est toujours vous qui payez.
0: C'est bien entendu. À bon entendeur, puisque effectivement ce week-end sera le grand week-end de chasse et croisée, donc il y aura du monde dans les stations servies. Ce matin, dans le monde merveilleux du vivant, il va être question de paupières et de faucons pèlerins. Le rapport, bah, vous le saurez, après Vanessa Paradis, les épines du cœur. Bonne fin de semaine, votre radio ici, toujours à vos côtés, 5h44.

0: vendredi matin. Il est tôt, mais vous êtes déjà présent de l'autre côté du poste. Et ça, ici, on aime beaucoup. À 5h48, Benoît Prospero nous a rejoint aujourd'hui. Trois choses à savoir sur un champion du monde, toutes catégories confondues, le faucon pèlerin. Bonjour Benoît.
1: Alors j'espère que vous vous êtes un petit peu échauffé parce qu'il va falloir le suivre. Bonjour à toutes et tous, on va parler vitesse, avion et vision. Et donc première chose à savoir, le faucon pèlerin est l'oiseau le plus rapide du monde. En piqué, il peut atteindre plus de 300 km/h. Je crois que le record absolu c'est 389 km/h, mais peu importe, quoi qu'il en soit, j'ai envie de dire attention radar.
0: Et de rajouter que c'est très utile quand on se nourrit essentiellement d'oiseaux.
1: Eh ben exactement, et ce n'est pas tout. À ce sujet, le faucon pèlerin, lui, voit le monde d'une manière assez vertigineuse. Il est capable de repérer une proie à plus de 3 km. Oui, 3 km. Autant dire qu'il anticipe absolument tout, très loin et à l'avance. Et à ce sujet, il y a un autre détail moins connu, mais tout aussi impressionnant. Deuxième chose à savoir, nom d'un scarabée en robe de chambre, le faucon pèlerin possède une troisième paupière. En fait, c'est une sorte de protection intégrée. Au moment du plongeon, quand il fond à grande vitesse sur sa cible, cette paupière vient recouvrir l'œil pour le protéger, ce qui lui permet à la fois de maintenir une bonne vision, mais aussi de répartir les larmes et d'évacuer les petits débris. Un système parfaitement adapté à un prédateur lancé à pleine vitesse.
0: Ce qui fait de lui un véritable avion.
1: Alors, je dirais plutôt que c'est l'avion qui est un véritable faucon pèlerin. Troisième chose à savoir, au début de l'aviation en réaction, les ingénieurs ont rencontré un problème inattendu. À grande vitesse, les moteurs fonctionnaient mal. En fait, l'air n'entrait plus correctement et au lieu de s'engouffrer dans l'entrée du moteur, il formait une sorte de mur invisible qui se déviait autour, ce qui étouffait le moteur purement et simplement. Et pour résoudre ce problème, ils ont fait comment ? Eh bien, ils se sont tournés vers le vivant et ils se sont posé la question suivante, comment ? Le faucon pèlerin, en plein vol rapide, continue à respirer. Et ils ont trouvé la réponse dans ses narines. En fait, elles sont dotées d'une petite structure conique qui canalise et régule le flux d'air. Et les ingénieurs s'en sont inspirés pour modifier l'entrée des réacteurs et depuis, l'air pénètre correctement, même à très haute vitesse. Un bel exemple de biomimétisme qui nous fait dire que le monde vivant est merveilleux. Et merci Charles Thévenin, chef de projet ornithologique.
0: Et on fait un petit clin d'œil à celui dont il y a une troisième paupière ce matin, le faucon pèlerin. À lundi, Benoît Prospero.
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0: 5h49, à la une de la presse ce matin, on parle science.
3: Le cannabis médical thérapeutique est-il efficace ? Notre invité ce matin est journaliste au magazine Epsilon, qui consacre un grand dossier à cette question.
0: Bonjour Loan Velten.
4: Bonjour.
0: Dans quel contexte doit-on parler de cannabis médical ?
4: Alors en France, pour le cannabis médical, on parle vraiment d'exception. Ça va être un médicament qui va être en théorie prescrit uniquement en dernière intention, c'est-à-dire pour des patients chez qui les autres médicaments n'ont pas fonctionné. La spasticité douloureuse, donc des raideurs qui sont liées notamment à la sclérose en plaques, pour certaines épilepsies pour lesquelles les médicaments ne fonctionnent plus, ou alors pour certains patients qui souffrent de cancer et qui ont encore des symptômes qu'on n'arrive pas à traiter.
0: Dans ce dossier que consacre Epsilon au cannabis médical, on peut lire que les Français sont favorables à 90% à ce cannabis thérapeutique, mais concrètement, après expérimentation, qu'est-ce que disent les scientifiques sur son efficacité réelle et avérée ?
4: Les études sont très mitigées. On a des résultats qui peuvent être très positifs, surtout dans les études qu'on dit observationnelles, qui sont basées sur le ressenti des patients. Donc là, le ressenti est souvent très positif. Les patients sont contents, ils trouvent un apaisement justement de la douleur, de leur anxiété. Mais par contre, une fois qu'on confronte le cannabis à d'autres médicaments qui sont censés avoir les mêmes effets, là, il n'y a pas beaucoup de différence. Donc les résultats sont assez contradictoire. Il y a beaucoup d'études qui sont pas très bien faites, avec peu de patients ou alors avec une méthodologie qui est pas parfaite. Et donc, du coup, c'est très difficile, en fait, de se faire une idée. C'est une science qui est encore en train de se construire.
0: Et est-ce que ça veut dire, fort de ce que vous venez de dire, qu'il y aurait peut-être un effet placebo dans ce cannabis thérapeutique?
4: Oui, complètement. Quand on le compare au placebo, le cannabis va avoir des effets très similaires, à savoir est-ce que la molécule en tant que telle, les cannabinoïdes, ont un effet sur la santé, sur la douleur, sur l'anxiété. ça reste encore à prouver. Surtout qu'il y a, aussi des effets négatifs.
0: À toutes fins utiles, c'est toujours important. Quels sont-ils ces effets négatifs sur la santé?
4: Le cannabis, c'est 100 molécules différentes. Il y a évidemment le THC qui va donner ses effets psychotiques, donc quand on a l'impression qu'on est un peu...
0: ensuqué.
4: Et à côté de ça, il y a le CBD qui va être plus, qui va être plus là pour apaiser les douleurs, l'anxiété, etc. Voilà, il y a forcément un risque d'addiction. C'est des choses à prendre en compte quand on prescrit du cannabis médical et des patients.
0: Qu'en est-il justement par chez nous en France de son utilisation légale?
4: Aujourd'hui, on ne peut pas encore la prescrire. C'est justement ce que les autorités de santé sont en train de mettre en place pour une autorisation d'ici 2027. Il y a eu une expérimentation en France qui a concerné plus de 3000 patients. Donc il y a des médecins qui ont prescrit ça, des pharmaciens qui l'ont dispensé. Normalement, d'ici 2027, on devrait avoir une autorisation globale et uniquement pour les patients dans les 5 indications que j'ai citées au début.
0: L'efficacité du cannabis médical, c'est une enquête à retrouver ce mois-ci dans le magazine scientifique Epsilon. Merci Louane d'avoir été des nôtres ce matin.
4: Merci à vous.
0: Vous écoutez ici, bon esprit, bonne humeur et bonne musique, évidemment, avant de retrouver la dernière tendance de la semaine avec Muriel Jordan. Parti en week-end, voici Michel Polnareff, Tam Tam. Merci d'avoir choisi ici, 5h52.

0: vous écoutez ici, avant de retrouver le journal de 6h et toute l'équipe d'ici matin, c'est Tendance, votre rendez-vous quotidien avec Muriel Jourdan pour tout comprendre des phénomènes de société qui nous entourent. Muriel, aujourd'hui, on s'intéresse à un métier qui commence à émerger en France.
1: Oui, le métier de papouilleuse. J'ai lu ça dans le journal La Dépêche. Faire des papouilles, c'est une reconversion professionnelle qui commence gentiment à monter en France. Alors évidemment, prononcer le terme papouille risque d'éveiller certains esprits mal placés qui feraient mieux de se rendormir, parce qu'ici, la papouille, c'est un nouveau soin de bien-être qui plaît. Déjà parce qu'il nous rappelle l'enfance, vous savez, les gratouilles relaxantes de maman sur la tête, les petites caresses sur les bras. À Alençon, à Montauban, en Ile-de-France, à Rouen, on voit fleurir des bars à papouilles, des salons de bien-être qui proposent des papouilles sur leur carte, il y a une vraie demande sur les réseaux sociaux.
2: Moi, il faut savoir que je suis une dingue, mais je raffole des papouilles dans le dos. Ça me détend, mais je crois que c'est la seule chose qui peut me détendre autant.
3: Pourquoi il n'existe pas des massages en mode papouille ? Moi, je suis plus sensible aux papouilles qu'au massage. Et franchement, je serais prête à payer.
1: Côté tarif, il faut compter entre 30 et 50 euros la séance de papouille dans les salons ou à domicile.
0: Muriel, c'est donc un secteur en pleine mutation qui casse les codes du bien-être traditionnel ?
1: Oui, et qui nous prouve que les gens ont besoin de reconnexion humaine. Ces reconversions concernent en majorité des femmes qui ont bossé, par exemple dans le social ou dans le domaine de la santé, et qui trouvent du sens dans cette nouvelle pratique. En revanche, et c'est très curieux, j'ai pas encore vu de rapporteur de la commission d'enquête parlementaire sur l'audiovisuel public se reconvertir dans la papouille. Peut-être un jour, hein, qui sait. En tout cas, certains se sont lancés par envie d'offrir un moment de détente et de relaxation, comme Ikram, devenue papouilleuse en Ile-de-France, dans le Val-d'Oise, que j'ai contacté.
4: La papouille, ça moment où on s'autorise à ne rien faire, à recevoir, à se laisser porter. Contrairement au massage ou au spa ou autres prestations, c'est vraiment voilà, un cadre beaucoup plus familier, beaucoup plus intimiste et qui nous rappelle un peu des souvenirs d'enfance. C'est vraiment une approche très sensorielle, très différente, très enveloppante. Il y a des sensations de chaud, de froid, on joue avec des huiles chaudes, des instruments froids. On ne vient pas juste pour se faire masser. En fait, on vient vraiment chercher une expérience, se poser, lâcher prise.
1: Mais comment en arrive-t-on, Ikram, à devenir papouilleuse ?
4: Je suis moi-même une grande fan, une grande consommatrice de papouilles, de cheveux, de massages crâniens. Et je me suis rendu compte très vite qu'il y avait vraiment un vrai besoin et même une demande. Et surtout qu'il n'y avait pas vraiment de professionnel dédié à ça. J'ai décidé de faire une reconversion. Je travaillais en aéroportuaire, donc en tant qu'agent d'escale. J'ai décidé de me lancer dans quelque chose de plus adapté avec mon quotidien. Un métier plutôt qui me fait d'autant plus plaisir.
1: Bref, devenir papouilleuse, c'est tendance et c'est tant mieux. Au lieu de se prendre la tête, on peut se la faire gratter, la tête.
0: À lundi, Muriel Jourdan, pour une nouvelle tendance. C'était un plaisir de passer cette semaine en votre compagnie. On vous retrouve lundi, ici, dès 5h. En attendant, toute l'équipe de votre radio locale à vos côtés pour cette dernière journée du mois de juillet. Excellent week-end.
5: Merci, Johan Rock. Passez un bon week-end et à lundi, rendez-vous à 5h. Et bonjour à vous tous, les leftos. Nous sommes le vendredi 31 juillet. Ici, Isère vous accompagne jusqu'à 9h, bien sûr. On est au cœur de ces vacances de l'été 2006. La charnière arrive sur la route.
6: 2026 même.
5: J'ai dit quoi ?
6: 2006.
5: Ben oui, c'était ça. J'ai actionné la DeLorean, monsieur.
6: C'est ça.
5: Ce week-end sur la route, ça va être classé noir. Hein. C'est ce que nous annonce Bison Futé. On vous salue, Théo. Bonjour.
6: Bonjour tout le monde.
5: Pour l'info ce matin. Vos côtés également, Lenny qui réalise l'émission et qu'on salue. Et puis Arthur qui est d'ores et déjà là pour vous accueillir. Vous composez le 04 76 46 45 45. Passez un été en pleine forme, c'est bien ça. C'est un peu la mission que l'on a donnée au docteur Kierzek cet été sur ICI à 6h15. Il vous demandera d'ailleurs, bonne idée, hein, vous allez voir cette saison, de préparer des salades, de les déguster, des salades composées. Paraît-il que c'est très bon pour la santé. On vous dira tout cela d'ici quelques minutes.
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5: Et donc, nous sommes bien en 2026, effectivement. Merci d'écouter ICI Isère. Il est 6h et les infos à vos côtés. Théo Hetch, face à la sécheresse, des agriculteurs isérois appellent à l'aide.
8: Oui, car le manque d'eau commence à être criant après 4 vagues de chaleur, en particulier pour les maraîchers qui tentent de s'adapter, mais le changement climatique est parfois trop rapide. Exemple à Chorange dans le Vercors, à la ferme du Rocher, qui a lancé un appel à la solidarité, Emma Jacob.
9: Depuis plusieurs semaines, pendant qu'elle travaille, Sophie Cohen ne quitte plus sa casquette.
10: À l'ombre, là, il fait à peu près 36 degrés. Les cultures, là, elles sont à peu près 45 en plein soleil, quoi.
9: Face à la maraîchère, 2500 mètres carrés de tomates, courgettes, poivrons et salades.
10: Depuis le début de la saison, je suis à 50% de perte sur ma production.
9: Une petite partie de cette production se trouve sous serre, où les cultures n'ont pas non plus résisté aux quatre vagues de chaleur.
10: Alors, on rentre sous la serre et il fait très, très, très chaud. Les plants sont tout rachitiques et vous voyez, en fait, par exemple, là vous avez un étage de tomates et là normalement il est censé y avoir au moins 4 étages d'autres tomates. Y a rien. Ça me rend triste, quoi. Comment on va réussir à nourrir les gens ?
9: Alors, pour sauver son exploitation...
11: Bonjour. Aujourd'hui, la ferme du Rocher est en péril.
9: La maraîchère a lancé un appel à la solidarité.
11: Votre contribution va nous permettre de continuer à produire malgré le changement climatique.
9: Pour s'adapter à ce changement, elle doit installer des voiles d'ombrage et une réserve d'eau de 200 mètres cubes, de l'eau prélevée l'hiver sur le trop-plein d'une source qui alimente déjà sa production.
10: On parle vraiment de survie. Moi, j'ai plein de plantes qui sont mortes, des plantes qui vont pas tarder à mourir. C'est grave, hein, ce dont on parle.
9: Objectif à atteindre, 60 000 euros. La maraîchère espère pouvoir réaliser ses travaux cet hiver pour être prête dès l'été prochain à faire face aux canicules à répétition.
8: Et si vous souhaitez aider la ferme du Rocher, on vous a mis toutes les infos sur notre site ici.fr en page Isère. Et ce n'est pas les quelques orages qui pourraient nous toucher aujourd'hui en Isère qui va changer la donne. L'Isère est toujours en vigilance orange canicule comme 20 autres départements de France. Le risque incendie, lui, est toujours important également. Nouvel exemple hier à Vif, au sud de Grenoble. Un feu a pris dans un champ, il a parcouru 3000 mètres carrés avant d'être stoppé par les pompiers. Du côté de la Gironde, là il y a un peu d'optimisme ce matin, car le feu ne progresse plus pour le quatrième jour de suite. 84 000 personnes ont même pu rentrer chez elles hier près de Bordeaux.
5: Un retour en Isère à Vienne où une maman se bat pour récupérer son fils.
8: Oui, une maman qui a fui les violences conjugales et qui s'est brièvement retrouvée un temps à la rue. Ses trois enfants ont alors été placés pour les protéger. Sauf que depuis, Cassandre Bégaud a retrouvé un logement. Elle a récupéré ses deux filles aînées également, mais pas son fils, toujours placé. Une situation qu'elle ne comprend pas, Antoine Balandra.
12: Cassandra Bégaud avait pourtant tout prévu pour le retour de Stanley. Des posters de Kylian Mbappé épinglés au-dessus du lit du petit garçon de 5 ans, déjà fan de foot, mais Stanley n'est toujours pas là.
13: J'ai pas pu fêter son anniversaire avec lui, je suis brisée par cette situation.
12: L'histoire de Cassandra commence en fait à Reims il y a 4 ans. Elle est alors victime de violences conjugales et fuit vers Valence, sa ville d'origine, avec ses deux filles et Stanley, qui n'a alors que 6 mois. Elle se retrouve à la rue.
13: J'ai pris contact avec des travailleurs sociaux pour avoir une mise à l'abri avec mes enfants, avoir un hébergement d'urgence. Ils ont fait un signal procureur de la République et j'ai été prise sur le fait accompli une fois qu'ils sont partis avec mes enfants ou ils ont toqué à la chambre d'hôtel le jour même. Voilà.
12: Les enfants sont donc placés, mais Cassandra se bat pour retrouver un logement. Elle arrive à Vienne et en février, elle finit par récupérer la garde de ses filles. La jeune femme s'occupe aussi en parallèle de son quatrième enfant, né il y a un an et qui, lui, n'a jamais été placé. Alors elle ne comprend pas pourquoi la justice continue de lui refuser la garde de Stanley.
13: J'élève à mon domicile toute seule trois enfants qui se portent très bien, qui sont en très bonne santé. Et pourtant on refuse de me rendre mon fils, on me dit qu'il y a un manque de lien, ce que je peux comprendre effectivement vu qu'il a été placé dès la petite enfance. Mais comment je peux créer ce lien si on me réduit à seulement deux visites par mois ?
12: En attendant le retour du petit garçon, Cassandra, elle, a lancé une pétition sur le site de l'Assemblée nationale pour lutter, dit-elle, contre les placements abusifs.
8: De son côté, le département de l'Isère qui gère l'aide sociale à l'enfance répond qu'il veille à répondre à chaque situation en considérant avant tout l'intérêt et les besoins de l'enfant. Quant aux détails de l'affaire, il explique être tenu au secret professionnel. Ce sera donc la justice qui tranchera. Cassandre sera entendue devant la cour d'appel de Grenoble prochainement. Pas moins de 8 interventions hier pour les secours en montagne de l'Isère, notamment à Chanteperrier dans les Écrins. Un homme d'environ 80 ans a succombé à un malaise cardiaque. Autre secours hier à la station des Sept-Lots, un homme de 57 ans a chuté dans un accident de mountain kart, un genre de karting tout-terrain.
5: Dans le Trièves à présent, des manifestants sous les fenêtres de la mairie de Mince.
8: Oui, une manif dans une commune de 1400 habitants, c'est plutôt rare. 200 personnes se sont assemblées mercredi soir pour dénoncer la décision de la maire d'expulser deux familles qui vivent dans des habitats légers, des tiny houses. Occupation illégale, dit la mairie, qui leur donne jusqu'à fin août pour partir. Décision indigne pour Vincent qui vit là depuis 15 ans.
14: Les méthodes de la nouvelle mairie, de la maire, sont des méthodes qu'on désapprouve, c'est-à-dire pas de concertation, refus de recevoir des gens qui sont installés. Et effectivement, il peut y avoir des problèmes sur l'installation d'habitat léger, mais on en discute. Dans l'histoire, le Trièves était une terre d'accueil. Et là, les vieux Minçois, ils voient ça comme étant une agression. Mais l'application de la loi demande de l'intelligence.
8: La loi, c'est la loi, répond la maire de Mince, Josiane Chevalier.
15: La loi, je le redis, n'est pas une base de négociation. La loi, elle doit être la même pour tout le monde. Il est difficile à Mince, mais aussi un peu dans le Trièves, de se loger. Nous allons très rapidement rénover des logements. Je rappelle que lors de la précédente mandature, aucun logement n'a été créé pendant les 6 ans. Nous, on compte s'y atteler. Mais là aussi, les choses doivent être faites correctement. Il y a des gens qui attendent depuis fort longtemps un logement. Et bien évidemment, elles seront prioritaires par rapport aux personnes qui sont en infraction.
8: La maire de Mince, qui, suite à la manifestation, assure se sentir menacée, elle a décidé de porter plainte contre X au titre de la loi de protection des élus. Vous retrouvez ce dossier sur notre site ici.fr en page Isère.
5: C'est demain que donné le grand départ du Tour de France Femmes.
8: Oui, départ de Lausanne en Suisse, en présence de la tenante du titre, la Française Pauline Ferrand-Prévot, mais qui devra cette année faire face à la Néerlandaise Demi Vollering, qui domine la saison cette année. Que la meilleure gagne. Et pour la directrice du Tour Femmes, Marion Rousse, pas de doute, c'est la plus costaud qui l'emportera.
16: Si je devais vraiment le définir en un mot, je dirais qu'il est malicieux. Il est malicieux parce que finalement, sur chaque étape, tu as une difficulté placée pas très loin de l'arrivée ou quelque chose qui fait que aucune leader ne pourra, pendant les 9 jours de course, se dire « aujourd'hui, je traîne à l'arrière » et puis ce sera un sprint massif. Vraiment, il n'y a aucune étape qui te permet de débrancher mentalement. Donc, mentalement parlant, je pense que ce sera le plus dur de son histoire.
8: Le Tour Femmes le plus dur de l'histoire, mais qui, malheureusement, ne passe pas par l'Isère cette année. Bon, il faut dire qu'on a été gâté par le Tour Homme également cette année. On peut pas tout avoir.
5: C'est pas faux, effectivement.
8: La météo pour aujourd'hui, encore du chaud.
5: Oui, on a déjà des températures très élevées, hein, puisque même en campagne, en pleine campagne, c'est 22 degrés déjà pour Irène à Saint-Blaise-du-Buis ce matin, avec un temps un peu nuageux. Nuageux à Saint-Clair-du-Rhône également, en vallée du Rhône, 21 degrés. Ciel mitigé à Courtenay pour Isabelle, 22 degrés. Et puis à Izeaux, c'est 20 degrés. Et un ciel couvert. Alors, vous l'avez dit, un risque d'orage. Hein. C'est simplement un risque d'orage aujourd'hui. Avec toujours un temps caniculaire pour ce dernier jour de juillet, ce vendredi 31, des températures. Alors, c'est quand même mieux qu'hier, hein, disons-le. 32, 34 degrés sur le Nord-Isère, 34 degrés à Grenoble, ça on y est habitué, hein, dans les grosses agglos. De 31 à 33 degrés à 1000 mètres d'altitude, il n'y aura pas tant d'écart que cela entre la plaine, enfin la plaine, et les 1000 mètres, par exemple, le plateau du Vercors, ou encore 24 degrés à 2000 mètres d'altitude, et un risque d'averse orageuse qui va se produire principalement sur nos montagnes. Pourrait éventuellement déborder un peu sur la plaine, mais voilà, c'est plutôt la montagne. Donc, la rando aujourd'hui, voilà, faites assez vite, puisque ces orages sont attendus cet après-midi.
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5: Alors, je ne sais pas si vous vous souvenez, mais l'album s'appelait Vendeur de larmes. Nous étions en 1982 dans cet album de nombreux tubes, dont Le Vivre. Ou survivre, c'est plutôt la survie hein, en ce moment avec la canicule. C'est Daniel Balavoine, merci d'être avec nous ce matin.

0: Vivre ou survivre, c'était Daniel Balavoine sur Ici Isère.
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0: Vous aimez les berceuses? À 6h20, le groupe Chicago sera là avec If You Leave Me Now, magnifique. Et puis on va souhaiter des anniversaires aujourd'hui. Tiens, il était né un 31 juillet, petite pensée pour l'acteur Louis de Funès, décédé à l'âge de 68 ans. Il fête également ses bougies aujourd'hui, 48 ans. Il est passé en concert à Grenoble il y a une petite année maintenant. Il s'agit de Grand Corps Malade, notre slammer. Et puis un seul tube pour celle qui fête ses 70 ans aujourd'hui. Mais quel tube? On remonte un petit peu les décennies. Et Jackie Quartz, eh bien la voici. Au point de Jackie Quartz en 1983. Elle fête et joyeux anniversaire, ses 70 ans. Si vous aussi, éventuellement, aujourd'hui, vendredi, vous aviez quelques bougies à souffler, eh bien écoutez, au nom de toute l'équipe d'ici, Isère Matin, joyeux anniversaire. Sinon, si on mangeait quelques salades composées, paraît-il que c'est bon pour la santé. Et ça, c'est le docteur Kerziek qui nous le dit dans un instant.
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0: Et il est tout juste 6h15. Bienvenue à vous. Nous sommes vendredi. Les conseils du docteur Kerziek, comme chaque matin de cet été, on le passe à ses côtés. Grâce à ses conseils santé, ce matin, ou plutôt ce midi, puisque c'est salade composée aujourd'hui, docteur.
4: Bonjour à toutes et à tous. On a souvent tendance à les réduire à une entrée légère, mais une salade composée, c'est un vrai repas complet, rassasiant et savoureux. Encore faut-il respecter deux règles. Des protéines en quantité suffisante et du croquant. Je m'explique. La salade composée, c'est bien plus qu'un peu de laitue et deux rondelles de tomates. Bien pensée, elle peut tout à fait remplacer un plat chaud, que ce soit le midi ou le soir. Les protéines, c'est vraiment la clé de la satiété. Pour qu'une salade soit consistante et éviter le fameux creux juste après le repas, il faut viser entre 20 à 30 grammes de protéines par portion. Concrètement, c'est une petite poitrine de poulet, c'est 150 grammes de poisson ou une boîte de thon. Et pour les végétariens, on peut opter pour du tofu ou du tempeh ou une belle portion de légumineuses comme les pois chiches ou les lentilles. Ça va apporter des fibres en plus. Les œufs durs sont aussi une excellente option. L'important, c'est de ne pas lésiner sur la quantité. Et la deuxième règle d'or, je disais, c'est le croquant. C'est une question de texture et sans lui, même une belle salade de pâtes va rester un peu fade, vite pâteuse et ne cale pas longtemps. Avec le croquant, en revanche, le plaisir en bouche, la satiété augmente nettement. On peut ajouter du croquant facilement, c'est des graines de tournesol, des graines de courge, des noix, des amandes ou alors des légumes crus comme du poivron, du céleri, des radis. Et même une pomme coupée en dés ou des grains de grenade apportent cette texture agréable. L'idéal, c'est de combiner plusieurs éléments. Un légume croquant, un fruit sec ou une graine et un féculent qui reste al dente.
0: Bon, en résumé, docteur, pour une salade composée réussie et donc bonne pour la santé et le poids, quels sont les trois piliers à retenir ?
4: Premier pilier, une base généreuse de légumes variés, feuilles, crudités pour les fibres et les vitamines. Une portion conséquente de protéines. Ensuite, comme deuxième pilier, des protéines animales ou végétales pour la satiété. Et troisième pilier, un élément croquant, des graines, des fruits secs, des légumes crus. Ça, c'est pour la texture et le plaisir. Et on n'oublie pas non plus une source de féculents, du quinoa, des lentilles, si on veut vraiment un plat unique et éviter les fringales. Et pour l'assaisonnement, allez, un peu d'huile d'olive, de colza, de noix pour les oméga 3. Et on pense aux herbes aromatiques pour relever le tout. Sans excès de sel. Voilà, j'espère que je vous ai mis en appétit et ça sera excellent pour votre santé en plus. Alors, bon été, bonne santé, à l'écoute d'ici, bien sûr.
0: Merci docteur, on teste tout cela dès ce jour, dès ce midi, merci beaucoup. Allez, on vous emmène ce matin rencontrer dans les gens d'ici un homme qui, il y a plus de 30 ans, est tombé sous le charme de la vallée du Haut-Breda. C'est vrai que c'est joli, on est dans le pays d'Alvar, ce sera dans un instant. Après, pour votre réveil, tout en douceur, attention, 6h17, on y va tranquille. Voici If You Leave Me Now, voici le groupe Chicago.

0: Quel succès, mais quel tube! C'était Chicago sur ICI Isère. 6h20, les gens d'ici, ceux qui aiment leur territoire, leur département, leur terre tout simplement, vous emmènent rencontrer un homme ce matin qui, il y a plus de 30 ans, est tombé sous le charme de la vallée du Haut-Bréda, on est dans le pays d'Alvar, à tel point qu'il s'y est installé, qu'il a ouvert un restaurant plutôt atypique dans une vieille ferme, un restaurant qui s'appelle l'Aubergerie. Son nom, Thomas Sibyl. Pour ICI Isère, Alain Salomon est allé le retrouver en cuisine et lui a demandé pourquoi son établissement se nommait ainsi.
1: L'Aubergerie, c'est une longue histoire, c'est une longue histoire partagée avec plein de gens.
2: Au début, c'était pas un restaurant.
1: C'était la ferme du Haut-Bréda. C'est un élevage de brebis laitières avec transformation du lait en fromage et les agneaux en vente directe ici à la ferme ou sur les marchés à Grenoble. Ce que j'ai fait pendant 15 ans.
2: La bâtisse date du 17e siècle.
1: À peu près.
2: C'est marrant parce que cette salle de restaurant, on est à mi-chemin entre la ferme, presque l'antiquaire.
1: Ouais,
2: une brocante presque.
1: Hein. C'est presque une brocante. Il y a plein d'objets, de bibelots, de vieux paniers, de vieux chaudrons qui paraissent chinés. En fait, c'est à chaque fois, c'est des cadeaux, des souvenirs.
2: Des cadeaux.
1: Et c'est des cadeaux, des souvenirs partagés. Ouais. Ouais.
2: Alors, on peut soulever le couvercle des casseroles ou pas?
1: Mais oui, bien sûr.
2: Il y a quoi là-dedans?
1: Là-dedans, il y a une langue de bœuf.
2: Ah, ça sent bon, hein?
1: La meilleure langue de bœuf du littoral, comme dit la blague.
2: Du littoral.
1: Oui, c'est une petite blague. Clin d'œil au cinéma français. C'est une langue de bœuf qui vient de la ferme.
2: La cité de la peur, peut-être.
1: Voilà, la cité de la peur.
2: On a de l'humour chez Thomas Sibyl.
1: Ah, ben on n'arrête pas. On n'arrête pas.
2: Donc, c'est toujours des produits du terroir, ça, on n'en a pas parlé dans l'assiette. Moi, j'ai eu l'occasion de manger ici à l'Aubergerie. J'ai trouvé déjà une cuisine très florale.
1: Ouais. Là, l'été, on joue beaucoup avec les herbes fraîches, les fleurs, toutes les fleurs comestibles, les herbes du jardin. Et là, on est devant une langue de bœuf, la ferme de Bellevue, au Moutaret, qui mijote avec céleri bangilé.
2: Local.
1: Un aromatique, c'est du local. C'est génial de bosser en local parce qu'il y a une vraie discussion. Je ne sais pas si c'est les meilleurs produits du monde, mais en l'occurrence, ils sont quand même très très bons. Et il y a une vraie discussion entre nous, moi qui vais traiter le produit et le producteur, et ils vont me dire, ça c'est de l'agneau d'élevage, tu vas te régaler, ça c'est du bœuf qui a 3 ans, qui a 4 ans, qui a 6 ans, il va prendre un condensateur net. Et du coup, nous, ça nous permet de se faire plaisir, très honnêtement, avec la matière première, avec le produit.
2: Quand est-ce qu'on invente la radio en odorama?
1: Alors là, j'adorerais.
2: Ah ouais, c'est clair.
1: Non, on n'aurait plus personne dans les restos.
2: Est-ce qu'on peut aller sur la terrasse? Le chef cuisinier, c'est peut-être fini là?
1: J'ai essayé, c'est fini.
2: C'est fini. Ouais.
1: On a un gâteau d'anniversaire à préparer, mais ça va être dans 5 minutes.
2: Mais est-ce qu'il y a des moments là, quand on a le temps de se poser et juste de contempler ces montagnes qu'on connaît certainement par cœur?
1: Oui, je les connais par cœur. J'ai toujours dans ma journée, j'en ai besoin même, de me poser un moment un peu oisif, un moment un peu contemplatif. Et je m'en lasse jamais. Je m'en lasse jamais encore ce matin. Le soleil va sortir du pic de derrière le pic de la Valoire. Et j'ai des frissons. C'est magnifique.
2: Ah, des frissons carrément.
1: Ah oui, je trouve ça magnifique.
0: Ça l'air, en tout cas, cette vallée du Haut-Bréda dans le pays d'Alvar, c'est l'Aubergerie de Thomas Sibyl. Dansons maintenant, s'il vous plaît. Dansons, c'est le nom de son album. Bonjour, pardon, merci, c'est le nom de son single. 16 représentations prévues entre septembre et octobre 2026 à la Défense Arena. 10 dates supplémentaires annoncées pour mai 2026. C'est la star qui vous accueille dans ce petit matin de vendredi. Bonjour, pardon, merci. Voici Céline Dion sur ICI Isère.
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0: Merci avec vous Céline Dion. Dans un instant, c'est l'info de 90 secondes. Et dans une minute, c'est l'horoscope du jour.
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0: C'est l'horoscope de Catherine Villiers. Catherine, que retenir pour nos 12 signes aujourd'hui?
6: Chacun aura sa chance, certains le jour, certains en soirée. Bélier, vous rayonnez où que vous soyez et en soirée, place au repos à davantage d'introversion.
7: Taureau, vous ferez quelque chose de votre grande réceptivité, de votre belle sensibilité.
8: Gémeaux, une journée intéressante pour vous changer les idées, pour voir ailleurs que votre quotidien.
9: Cancer, ce sera une belle journée faite d'évasion, surtout dès l'après-midi venu.
10: Lion, finalisez un rendez-vous amoureux, professionnel, en soirée, vous serez très inspiré.
11: Vierge, ce vendredi est marquant, une relation liée au long terme est en vue, mais qu'en pensez-vous?
12: Balance, les tâches quotidiennes vous éprouvent, il faudra pourtant vous y atteler, faites des pauses.
13: Scorpion, eh bien vous faites partie des signes super impliqués, essayez de ne pas vous faire trop de mal à la tête.
14: Sagittaire, à vous la famille, vous lui serez attentionné et vous ferez aussi des efforts pour être compréhensif.
15: Capricorne, un livre, un film vous passionne, à moins que ce soit un voyage ou un échange dont vous vous souviendrez.
16: Verseau, vous êtes sur le devant de la scène, sollicité, puis les finances seront d'actualité.
17: Poissons, suite à vos démarches, vous obtenez de bons résultats sur le plan relationnel, bravo.
18: Et pour nous tous, qui fait le chemin à nos côtés ? On choisit bien.
0: Merci beaucoup à vous Catherine Viguier, votre horoscope tous les jours avant l'info de 6h30 en 90 secondes, c'est avec vous Valentine Lottès.
19: Retour à la maison pour les deux tiers des évacués de Gironde, à savoir 144 000 habitants sur les 224 000 forcés de fuir. La calmie sur le front de ce méga-feu se confirme. Les flammes contenues dans leur périmètre confirment la préfecture ce matin. Mais à ce stade, deux points sont encore actifs et la presqu'île du Cap Ferret toujours inaccessible. Feu maîtrisé, en revanche, dans les Landes, près de Biscarrosse, où tous les quartiers de la ville sont rouverts à la circulation. C'est également le cas de l'autoroute A63 jusqu'à Bayonne. À la veille de ce chassé-croisé entre juilletistes et haussiens, c'est noir partout demain en France, dans le sens des départs et dès aujourd'hui dans le sud-ouest. Bison Futé conseille, dans la mesure du possible, de décaler son voyage. Sur les rails, les départs en direction de la Normandie sont compromis. Une grève sur prise dans la région entraîne la suppression de trains jusqu'à la fin du week-end sur les lignes entre Paris, Le Havre, Rouen, Deauville ou encore Cherbourg, précise la SNCF. Un accord historique annoncé à Gaza par le président des États-Unis. Selon Donald Trump, en échange des armes détenues par le Hamas, Israël consent au retrait de ses troupes dans l'enclave palestinienne. Si le mouvement islamiste confirme,

0: Israël n'a pas encore commenté. 2 ans après les Jeux de Paris, Léon Marchand retrouve le bassin où il a tout gagné. Les championnats d'Europe de natation commencent aujourd'hui à Saint-Denis au Centre Aquatique Olympique. Première tenue de la compétition en France depuis près de 40 ans.
1: Il est 6h31, merci Valentine. Et dans l'info d'ici ce matin, Théo Wetsch. Dites donc, qu'est-ce que c'est? On chausse les skis?
2: Eh oui, on va prendre un peu de fraîcheur dans le Vercors ce matin avec les spécialistes du combiné nordique, mélange de ski de fond et de saut à ski. Sauf qu'une décision a jeté un froid sur leur préparation estivale. Le Comité international olympique a exclu la discipline des prochains Jeux olympiques d'hiver. Un coup de grâce qui fait mal à la centaine de pratiquants en France. Vous l'avez constaté, Antonin Carmen, à Autran cette semaine où une épreuve estivale avait lieu.
3: 52 mètres.
4: La préparation estivale est lancée, alors entraîneurs et athlètes ont repris le chemin des tremplins, mais le cœur n'y est pas. Il y a un mois, le Comité international olympique a donné le coup de grâce en excluant le combiné des JO 2030 pour le remplacer par le freeride, plus jeune, plus dynamique. Figure du nordique sur le plateau du Vercors, ancien entraîneur national, Jacques Gaillard est toujours sous le choc.
5: Honnêtement, je pensais qu'il ne ferait pas ça. C'est de beaucoup de tristesse, parce que j'ai tout de suite pensé aux athlètes qui s'entraînent, parce que c'est vraiment une discipline qui est très dure, pratiquée par des gens passionnés. Et puis, j'ai trouvé ça injuste. Et puis, j'ai eu aussi beaucoup de colère, parce que, bon, peut-être à tort, j'en sais rien, mais j'ai eu le sentiment aussi qu'on n'avait pas été défendu, quoi.
4: Le coup est rude pour une discipline présente depuis les JO de Chamonix en 1924 et pour les jeunes combinards qui voient leur rêve olympique s'arrêter net. Comme l'autre année, Joseph Issartel, membre d'un groupe Excellence 2030 au sein des équipes de France. Un groupe qui n'a plus aucune raison d'être.
6: C'est sûr que moi, je faisais du sport pour performer à ce niveau-là. Les JO en France, ça m'aurait permis d'emmener ma famille, tous mes amis. Et ça aurait été vraiment, vraiment sympa de faire tout ça en France, à la maison. Ouais. Et donc c'est un peu, oui, un rêve qui se brise finalement.
4: Vice-champion olympique en 1992, Sylvain Guillaume craint que cette décision entraîne la disparition pure et simple de la discipline.
7: Sans JO, il n'y a pas d'avenir. Notre budget, en étant plus une discipline olympique, on n'aura plus les subventions qui sont allouées pour les disciplines olympiques. Ouais, on va diminuer de 10 fois notre budget. Et après, derrière, les compétitions, et puis après, surtout les sites. Enfin, les sites, les tremplins, et les collectivités faisaient les tremplins parce qu'il y avait ces deux disciplines-là, on avait encore du monde. Mais là, maintenant qu'on n'a plus de combiné, qu'est-ce qu'on fait?
4: Un constat amer dressé au pied des tremplins du Claret, site olympique en 1968. À l'époque, le combiné ne faisait pas débat.
2: Un reportage ici, Isère, signé Antonin Carmen, reportage à Autran, à réécouter sur notre site ici.fr. Dans le prochain journal, on ira au chevet des maraîchers de l'Isère qui souffrent de la chaleur presque autant que leurs plantes. À Chorange, par exemple, une ferme lance un appel à l'aide, vous l'entendrez. Et puis, vous les avez peut-être vus dans le ciel isérois, surtout dans la vallée du Rhône. Les cigognes commencent déjà leur migration vers le sud, car avec la sécheresse, elles n'ont plus assez à manger. On vous explique tout dans le prochain journal à 7h. La météo pour aujourd'hui, et bien encore du chaud au programme à l'Isère, toujours en alerte orange canicule.
1: Exactement, vigilance orange pour notre département, avec des températures qui vont grimper jusqu'à 34 degrés sur le nord Isère comme à Grenoble. Une trentaine de degrés, 30-31 à 1000 mètres d'altitude, 24 à 2000 mètres. Matinée, le temps qui est variable, on peut avoir quelques nuages ce matin, de belles éclaircies qui vont alterner avec des passages de nuageux qui accrocheront les sommets vers 4000 mètres. On a un passage pluvieux-orageux attendu par Météo France aujourd'hui qui va traverser le département. Ce sera en début, milieu de matinée. On attend des orages également en montagne, plutôt dans l'après-midi. Bref, quelques gouttes de pluie ne peuvent pas faire trop de mal, effectivement, pour aujourd'hui. Et un vent, comme on a connu hier, de sud soutenu jusqu'à 50 km/h, attendu aujourd'hui sur le département de l'Isère.
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1: Tiens, on accueille Eliane également du côté de Chiménin. Bonjour Eliane.
10: Bonjour Christophe, bonjour Théo.
1: Bonjour. Correspondante météo. Alors, est-ce que vous avez quelques nuages, vous, ce matin ou pas?
10: De légères nuées qui sont même roses du côté du soleil levant, donc ouais. C'est assez joli. Hein. Et ouais. Sinon, le ciel, effectivement, est légèrement voilé et il fait déjà 20 degrés.
1: Oui, c'est ça. C'est qu'on a quand même une belle température au petit matin sur l'ensemble du département de l'Isère. Et ça se sent, en fait.
10: Le vent, il y a eu quelques coups de vent assez impressionnants hier. Et bon, aujourd'hui, plus à souffle d'air. Hein. Voilà. Oui,
1: c'est cela. Merci, Eliane, en tout cas, pour votre coup de fil.
10: Eh ben, je vous remercie aussi. Et puis, je vous souhaite une bonne journée à tous.
1: Eh ben, une belle journée. Du côté de Chimilin, Eliane, correspondante météo. À 6h36, c'est l'heure du grand... Écoutez ma voix. Le grand sommeil. Voici Étienne Dao. Rendormez-vous.

0: peut-être le titre le moins gai du premier album d'Étienne Daho, puisque le grand sommeil, c'est l'expression qu'il écrit la mort sur Ici Isère. 6h40.
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0: Et revenons dans la vraie vie. Il vous fait un câlin, il baille, et là, c'est l'attaque surprise. Votre chien a une haleine de chacal. Comment faire pour éviter tout cela? On en parle avec notre vétérinaire maison, Pierre Fabin, ce sera dans un instant. Sinon, on pratique l'Isère à vélo aussi. C'est une belle initiative cet été sur votre radio, sentier de montagne, chemin forestier, petite route de campagne et voie cyclable. L'Isère est un merveilleux terrain de jeu, bien sûr, pour les amateurs de vélo. C'est le moyen de transport que nous vous proposons d'emprunter pour faire des rencontres cet été, les pas de côté, à travers une série de reportages l'Isère à vélo. Notre balade cette semaine prend place dans les balcons du Dauphiné entre La Balme-les-Grottes et Grolet, et cette fois plus précisément à Brangues, pour une visite à la ferme avec vous, Alexandre Huibar.
3: Sentier de montagne, chemin forestier, petite route de campagne et voie cyclable. L'Isère est un merveilleux terrain de jeu pour les amateurs de vélo. C'est le moyen de transport que nous vous proposons d'emprunter pour faire des rencontres cet été à travers une série de reportages L'Isère à vélo. Notre balade cette semaine prend place dans les balcons du Dauphiné, entre La Balme-les-Grottes et Grolet. Cette fois, plus précisément à Brangues, pour une visite à la ferme. C'est la ferme du Clos Doré. Nous retrouvons Damien Bouvray. Bonjour Damien.
4: Bonjour.
3: Vous êtes gérant du magasin, il y a plusieurs activités et notamment là on se trouve dans une serre du maraîchage. Qu'est-ce qu'on a autour de nous?
4: On n'a que des bonnes choses, entre autres là qui arrive à point, c'est les tomates cerises. À nos pieds, eh bien, les oignons et les échalotes qui sont en train de sécher doucement. Et puis de part et d'autre, on a des fenouilles et puis encore un peu de basilic, quelques concombres, tout plein de bonnes choses.
3: Et évidemment, les tomates, les stars de l'été. Je disais qu'il y avait plusieurs activités. C'est une ferme qui date de, qui a été montée à la fin des années 80.
4: Exactement, un pionnier du bio en céréales qui s'est d'abord installé sur les terres familiales. Et puis après, se sont développés d'une part l'élevage de Black Angus pour la
3: bonne viande de bœuf.
4: Exactement, la meilleure. Ensuite, le maraîchage pour développer une activité plus proche des gens. Et pour une question de vente vraiment en direct, ils ont développé un petit magasin pour vendre leur production.
3: On va se rapprocher de ce magasin. Là, le bruit qu'on entend en fond sonore, c'est le tracteur. Là, ça travaille les céréales en ce moment.
4: Oui, ils ont débuté les moissons beaucoup plus tôt que prévu cette année à cause de la canicule. Mais bon, c'est que du bon grain.
3: Et tout ça en bio, on l'a dit. Alors, on arrive dans ce fameux magasin qui est en fait étonnamment grand pour un magasin de ferme. C'est pas juste le petit magasin de producteurs. Alors, il y a évidemment vos produits, mais il y a beaucoup, beaucoup de références.
4: Notre plus grosse référence, en fait, c'est 50% du chiffre, c'est vraiment les fruits et légumes. C'est pour ça que les gens viennent, pour le frais, le bon et le fermier.
3: C'est ce qu'on voit là. D'ailleurs, vous venez d'installer une chambre froide réservée aux fruits et aux légumes où il y a pas mal de... Alors, peut-être pas les ananas, mais pas mal de fruits de la ferme, fruits et légumes de la ferme.
4: Oui, effectivement, on fait quelques exceptions pour les demandes de gens. On a un peu de choses qui viennent un peu loin, effectivement, comme le gingembre, le curcuma, mais c'est vraiment une toute petite partie. Le cœur de notre production, c'est tous les légumes de saison, tout ce qui est salade, courgettes, tomates, haricots verts, bientôt les aubergines. C'est ça le cœur de notre vente, et c'est pour ça que les gens viennent ici.
3: Dans les produits de la ferme, je vois aussi là-bas tout ce qui est les farines, puisqu'il y a production de céréales ici. Elle vient faire une pause dans les moissons pour nous faire coucou. Marine Vacher, bonjour.
5: Oui, bonjour.
3: Vous êtes la fille du propriétaire, vous travaillez ici, vous allez reprendre son activité. Vous produisez quoi comme céréales?
5: Oui, j'ai repris là depuis avril 2026. On produit, là justement, on moissonne le blé actuellement, avec lequel on fait la farine qui est vendue sur le point de vente à la ferme. On produit également du soja, du maïs, du tournesol. Voilà, et on a un petit troupeau de bovins allaitants avec lequel on fait de la viande, des colis qui sont vendus aussi ici sur place au magasin.
3: Reprise de l'activité de la ferme de papa, c'est une belle histoire?
5: Oui. On verra si c'est une belle histoire. Non, c'est chouette, c'est vraiment chouette. C'est évidemment énormément de travail et pas beaucoup de temps pour les à côté. Mais non, je suis très contente de faire ça. C'est un projet que j'avais depuis longtemps dans la tête. J'ai tardé un peu parce que je savais que c'était difficile. Mais là, voilà, c'est fait. C'est lancé. Donc voilà.
3: On vous souhaite plein de bonnes choses.
5: Merci.
3: De belles rencontres à faire dans les balcons du Dauphiné le long de la Via Rhôna, itinéraire que vous pouvez prendre à vélo et vous pouvez faire des pauses donc, pour aller rencontrer des artisans, pour aller visiter des petits musées, faire des activités de loisirs. Une série de reportages ici, Isère, réalisée avec Alpes Isère.
0: Ouais, il y a quelques semaines d'ailleurs, les moissons sont terminées. La ferme du Clos Doré, 113 hectares, 25 de prairies naturelles et 88 hectares de céréales. L'Isère à vélo, c'est une série de reportages réalisés en collaboration avec le département de l'Isère. Série à retrouver sur ici.fr en page Isère.
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0: Il est 6h46, bon réveil à vous, température au-dessus des 20 degrés, largement déjà en pleine ce matin. Il vous fait un câlin, il baille, et là c'est l'attaque surprise, votre chien a une haleine voilà, plus que douteuse, que faire ? Eh bien, on va en parler tout de suite avec le docteur Pierre Fabin, c'est notre vétérinaire.
7: Alors déjà, on va casser un mythe, non, ce n'est pas normal un chien qui a une mauvaise haleine. Ce n'est pas l'odeur du chien ou l'âge comme on l'entend souvent, c'est un signe d'alerte. Il faut savoir que 4 chiens sur 5 de plus de 3 ans ont des problèmes bucco-dentaires. Dans la majorité des cas, ça revient à un problème de tartre qui est un vrai nid à bactéries. Résultat, mauvaise haleine, gencives rouges, douleurs, parfois dents qui bougent. En gros, c'est comme si votre chien vivait avec une rage de dents en permanence, mais sans jamais se plaindre.
0: Mais alors, qu'est-ce qu'on peut faire quand l'haleine devient vraiment insupportable ?
7: Alors, la première chose, c'est de faire un petit tour chez votre vétérinaire. On va regarder si c'est bien un souci de tartre, si les dents sont encore récupérables ou s'il faut en enlever. Souvent, un bon détartrage sous anesthésie générale règle le problème. Ensuite, il va falloir passer à la prévention. Brosser les dents de son chien, oui, ça se fait. Il existe des brosses et des dentifrices spécialement conçus pour eux et bien sûr qui ont un goût viande. Si ce n'est pas vraiment possible, il y a des alternatives, des lamelles à mâcher, des croquettes spécifiques, des poudres à mettre dans l'eau ou sur la nourriture. Tout ça, ça aide à limiter le tartre et donc l'odeur.
0: Et alors docteur, si ça ne vient pas des dents, il peut y avoir d'autres causes ?
7: Oui, et c'est hyper important d'y penser. Parfois, une mauvaise haleine peut venir de plus loin dans le système digestif. Des problèmes gastriques, une insuffisance rénale, voire du diabète, ça peut donner une haleine anormale. Par exemple, une odeur sucrée peut faire penser à un diabète. Une odeur d'ammoniac, c'est probablement un souci de rein. Bref, l'haleine, c'est un indice. Si elle change, surtout brutalement, ou si elle est très forte ou accompagnée d'autres symptômes, il faut consulter votre vétérinaire. Parce qu'on peut passer à côté d'une maladie beaucoup plus sérieuse. Et entre nous, un chien avec une haleine fraîche, c'est quand même beaucoup plus agréable pour tout le monde.
0: Et je vous confirme, effectivement, docteur Pierre Fabin. C'est notre chien-chien qui a mauvaise haleine, bonjour. En plus, ça sent mauvais dans la maison ou dans l'appartement. Mon Isère à moi, c'est un beau rendez-vous estival que l'on vous propose, où les Isérois vous donnent un petit peu leur petit coin de paradis. Ce sera le cas avec Jean-Joël, juste avant le journal de 7h. Je vous propose également d'écouter Electric Light Orchestra dans un instant, mais avant cela, un beau souvenir. Une chanson très populaire, elle est signée Julien Clerc, c'est Lily. Et Lily, qu'est-ce qu'elle voulait, Lily? Elle voulait aller danser.

aller danser le rock'n'roll, parce que Lily voulait. S'il n'aime pas le rock'n'roll, est-ce que le disco pop, ça lui va? Dans un instant, c'est Electric Like Orchestra sur Ici Isère. Avec au village du lac de Paladru, trois soirs de cirque au grand air, c'est à la Grange d'Imière. C'est le festival Les Nuits hors la Grange qui s'installe dès ce samedi 1er jusqu'à ce 3 août à la Grange d'Imière. On est donc, je vous le disais, au village du lac de Paladru. Chaque soir à 20h, le verger de la Grange accueille un spectacle de cirque, c'est magnifique, contemporain en plein air. Vous avez trois créations qui mêlent acrobatie, jonglerie, musique. Les visiteurs, vous donc, vous serez invités à vous installer sur des plaides comme ça. C'est une belle ambiance d'été, belle ambiance estivale que l'on vous propose. Dès ce samedi et jusqu'à lundi, trois soirs de cirque au grand air à la Grange d'Imière. Last Train to London, on y va. C'est parti, un petit week-end en vacances avec Electric Like Orchestra sur Ici Isère.

0: Electric Light Orchestra avec Last Train to London sur ICI Isère. On arrive à 7h dans quelques minutes, à l'heure du journal signé Théo Etch. Mais mon Isère à moi est là. Ce sont des lieux que vous affectionnez, que vous aimez, vous nous les donnez tous les jours. On écoute Jean Jouel dans quelques secondes.
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0: 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On a décidé de vous donner la parole pour que vous nous donniez votre Isère à vous. Ça s'appelle Mon Isère à moi et aujourd'hui rencontre avec Jean Jouel. Il nous donne son lieu emblématique en Isère. Bonjour Jean Jouel.
3: Bonjour Christophe. Pour moi, c'est un petit vallon, c'est une petite vallée comme on en trouve en Suisse. C'est une magnifique vallée qu'on appelle la vallée du Haut-Bréda avec deux petits villages charmants. Les deux villages sont Pinceau et l'autre village, c'est La Ferrière.
0: Ces villages, qu'ont-ils ? Une petite boulangerie, une petite chapelle, une petite place ?
3: Petite épicerie absolument charmante avec des jolis parasols sur la terrasse. Il y a une boulangerie, voilà, il y a un four à pain sur la place du village, à La Ferrière. Et à Pinceau, bah, c'est assez connu parce qu'il y a un musée qui s'appelle le musée des Forges et Moulins.
0: C'est un bel endroit, un endroit où on a un peu de fraîcheur également, en plein été, ce qui est pas plus mal.
3: Et en hiver, on peut aller jusqu'au bout de la vallée et on arrive à la station des Sept Lots.
0: Avant de se quitter, Jean-Joël, profitons-en pour annoncer un très beau concert ce 2 août.
3: Dans la magnifique église de La Ferrière, donc dans la vallée du Haut-Bréda, c'est le deuxième concert des Nuits Classiques du Haut-Bréda et nous avons invité cette année un quatuor vraiment de renommée internationale. Tous les instrumentistes à cordes le connaissent. Il s'agit du quatuor Talich de Prague et qui donne ce concert dimanche soir en l'église de La Ferrière à 18h.
0: La vallée du Haut-Bréda, allez la découvrir si vous ne l'avez jamais fait et que vous habitez notre département au départ d'Alvar. Merci à vous Jean-Joël. Il est presque 7h.
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0: Et merci d'écouter Ici Isère, première radio sur l'actu en Isère. Il est 7h. Avec Théo Etch, les effets de la sécheresse qui se voient sur les sols, mais aussi dans le ciel de l'Isère.
5: Oui, levez les yeux, peut-être verrez-vous des oiseaux migrateurs. Les cigognes, par exemple, survolent déjà la vallée du Rhône, direction le sud. La Ligue de protection des oiseaux en a déjà compté plusieurs milliers. Et cette migration, elle est en avance. Les fortes chaleurs n'y sont pas complètement étrangères. Adrien Gouillet est bénévole à l'EPO.
6: Ça surprend souvent, alors qu'on est à peine au milieu de l'été, mais c'est un passage tout à fait classique en vallée du Rhône. En général, dès la fin de la première semaine du mois d'août, on peut observer déjà de jolis groupes de cigognes en route vers le sud. Et c'est vrai qu'on a constaté que certaines années de sécheresse, il pouvait y avoir quelques jours d'avance, une petite semaine au maximum, et donc observer des groupes de cigognes dès les derniers jours de juillet. Ça a été le cas en 2022, et c'est aussi ce qu'on peut observer ces derniers jours. On a plusieurs hypothèses, mais la plus vraisemblable, c'est avant tout en lien avec la nourriture. En effet, une sécheresse prolongée et assez intense comme celle qu'on vit en ce moment, comme celle qu'on a pu vivre en 2022, peut avoir une incidence sur le nombre de proies disponibles dans les zones où se reproduisent les cigognes et donc éventuellement les inciter à partir plus tôt en allant probablement chercher des zones connues en tout cas par les adultes pour se nourrir comme par exemple les dombes ou la Camargue qui concentre énormément d'oiseaux en halte dans leur migration.
5: La grande migration poussée donc par la sécheresse, l'an dernier près de 30 000 cigognes avaient été comptabilisées dans la vallée du Rhône début août. Ouvrez donc les yeux ces prochains jours.
0: La sécheresse qui touche les oiseaux mais aussi les hommes, en particulier les agriculteurs.
5: Oui, après 4 vagues de chaleur, la situation est critique pour certains d'entre eux. On a parlé des éleveurs avant-hier qui donnent déjà du foin aux bêtes. Zoom ce matin sur les maraîchers. peut-être les plus impactées. On ne produit pas de légumes sans eau. Exemple, dans le Vercors, à Choranche, à la ferme du Rocher, la patronne Sophie Cohen a perdu la moitié de sa production de légumes depuis la canicule de mai dernier. Elle a donc lancé un appel à la solidarité.
7: Le but, c'est de créer une réserve d'eau de 200 mètres cubes pour avoir un peu plus d'eau l'été. En ce moment, je peux mettre que 4 litres d'eau par semaine sur mes tomates, ce qui est rien. Et donc, du coup, les plants souffrent encore plus. Donc le but, c'est pas d'arroser comme une folle, mais c'est d'avoir une réserve d'eau tampon qui me permettra d'arroser un tout petit peu plus mes tomates pour les faire survivre en fait à ces épisodes de canicule. Et également de mettre des voiles d'ombrage sur les cultures extérieures pour éviter le rayonnement sur l'air qui nous détruit toutes les fleurs des légumes et donc on n'a pas de fruits. On va devoir faire comme en Espagne en fait, à couvrir les cultures extérieures. On se réfléchissait à ces projets-là, mais là, la vitesse à laquelle ça va, c'est dingue quoi. On pensait pas que ça allait être autant.
5: Et si vous souhaitez aider la ferme du Rocher, on vous a mis toutes les infos sur notre site ici.fr en page Isère. L'Isère qui est toujours en vigilance orange canicule aujourd'hui comme 20 autres départements de France. Je vous rappelle aussi que plusieurs secteurs du département sont au niveau d'alerte sécheresse renforcée avec donc des restrictions d'usage de l'eau. Interdit par exemple de laver sa voiture à domicile ou d'arroser son jardin entre 9h et 20h. Ça concerne notamment la Bièvre ou encore la Matésine.
0: Un grand nom de l'alpinisme est porté disparu ce matin.
5: Oui, le Népalais Nirmal Purja ainsi que 9 autres personnes ont été prises dans une avalanche au nord du Pakistan. Nirmal Purja était passé en Isère en 2022, véritable star de l'alpinisme. Ici, Isère lui avait consacré un article.
0: Ouais, on était avec Jean-Michel Asselin.
5: Exactement.
0: Passion montagne.
5: Un accident mortel hier à Montrevel, entre la Tour du Pin et le Grand Lens. Un motard de 52 ans est décédé après un choc frontal avec une voiture. C'était peu après 20h hier soir. Les secours n'ont pas pu le réanimer. Quant aux occupants de la voiture, une femme de 39 ans et son fils de 11 ans, ils ont été légèrement blessés et transportés à l'hôpital de Voiron.
0: À Vienne, une maman veut récupérer son enfant.
5: Oui, un fils qui avait été placé par la protection de l'enfance il y a 4 ans, suite aux problèmes personnels de la maman, Cassandre Bégaud, avait fui des violences conjugales. Elle s'était même brièvement retrouvée à la rue. Depuis, elle a retrouvé un logement ainsi que ses deux filles aînées. Elle a aussi une fille d'un an et demi. Et pourtant, lui, son fils reste placé. Une situation ubuesque pour son avocat, Maître Franz Hachach.
8: Là, clairement, on est sur un placement qui ne repose sur rien. On ne peut pas aujourd'hui dire à un parent « oui, c'est possible d'avoir la charge de certains enfants, mais pas d'un autre ». Il y a quelque chose qui est gênant là-dedans. On a récupéré donc ces deux filles qui faisaient l'objet d'un placement et que Mme Bégaud a, depuis la naissance, la gestion de son dernier enfant sans qu'il n'ait pu être relevé la moindre attitude défaillante ou le moindre caractère inadapté de sa parentalité.
5: De son côté, le département de l'Isère qui gère l'aide sociale à l'enfance répond qu'il veille à répondre à chaque situation en considérant avant tout l'intérêt et les besoins de l'enfant. Quant aux détails de l'affaire, il explique être tenu au secret professionnel. Ce sera donc la justice qui tranchera. Cassandre sera entendue devant la cour d'appel de Grenoble prochainement. L'heure des vacances a sonné pour beaucoup et ça se voit sur la route dès aujourd'hui. Ce vendredi est classé rouge dans le sens des départs sur toute la France. Ce sera noir même demain.
0: Oui, sur le plateau du Vercors, les amateurs de combinés nordiques craignent une fin de parcours.
5: Oui, combiné nordique mélange de ski de fond et de saut à ski. Une épreuve estivale avait lieu cette semaine à Autran, sauf qu'une décision a jeté un froid sur les spécialistes. Le Comité international olympique a exclu la discipline des prochains Jeux olympiques d'hiver qui auront lieu en 2030 dans les Alpes françaises. Décision difficile à avaler, notamment pour Jacques Gaillard, figure du nordique sur le plateau du Vercors, ancien entraîneur de l'équipe de France de combiné.
9: On savait que notre discipline était en danger, était remise en question au niveau olympique, mais sincèrement... J'ai jamais cru qu'il puisse enlever le combiné du monde olympique, on va dire. C'est une discipline qui fait partie de l'histoire du ski. Et en plus, c'est une discipline qui coûte rien. On saute sur les mêmes tremplins que les sauteurs, donc on n'a pas d'installation supplémentaire à construire. On skie sur les mêmes pistes de ski de fond que les frondeurs, donc ça coûte vraiment rien. Donc on parle d'économie, et malheureusement, bon, peut-être que derrière nous, on n'a pas un gros business. Donc encore une fois, on parle d'argent. Donc moi, je suis vraiment... honnêtement, je pensais qu'il ne ferait pas ça.
5: La figure du Nordique sur le plateau du Vercors, Jacques Gaillard au micro d'Antonin Kermen. Et si Léon Marchand vous a fait vibrer à l'été 2024, vous en reprendrez bien une petite dose cette année. Début aujourd'hui des championnats d'Europe de natation près de Paris à Saint-Denis. La grande majorité des épreuves sont au centre aquatique olympique qui avait été créé pour les JO. Les premières épreuves au programme aujourd'hui, natation artistique et plongeon. Et la météo pour aujourd'hui, c'est encore et toujours la chaleur. Christophe Lizère, toujours en alerte orange canicule.
0: Exactement, avec des températures que vous nous donnez depuis ce matin. Alors, deux possibilités. Vous avez le standard, ici Isère, au 04 76 46 45 45. Où vous avez la page Facebook. Vous êtes les bienvenus pour nous donner ces températures. Largement, j'ai envie de dire, au-dessus des 20 degrés pour la majeure partie ce matin. Des températures qui vont grimper. Alors, on devrait avoir quand même un petit peu moins chaud qu'hier. C'est plutôt une bonne nouvelle. On est toujours en vigilance orange et les températures qui grimperont jusqu'à 32, 34 degrés, c'est pour la plaine. Une trentaine de degrés à 1000 mètres d'altitude, 24 degrés à 2000 mètres d'altitude. On peut avoir un risque d'onde, des risques de pluie sous forme d'orage, que ce soit en vallée du Rhône ou sur le sud de notre département. En montagne également, quelques orages, quelques gouttes sont attendues. Donc voilà, si vous partez en randonnée, soyez prudent. Prenez vraiment la météo et essayez de voir l'évolution. Un peu de vent aussi, parce qu'on a eu une belle rafale hier après-midi dans le département. Hier soir, c'était parfois un peu compliqué. C'est du 50 km/h encore de sud aujourd'hui, donc vent chaud qui est attendu sur le département de l'Isère. Ce sont des prévisions, je vous le rappelle, qui sont signées Météo France à Saint-Martin-d'Hères.
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0: En général, ces prévisions sont pas bidons. Moi, je vous le dis, bravo aux météorologues de Météo France, à Saint-Martin-d'Hères. Voici Alain Souchon. Mesdames, messieurs, 7h passées de 8 minutes. Mon œil dans le rétro, dans un instant. On va parler d'électricité avec Gérald O.

0: Chubidon, c'est Alain Souchon. Écrit bien sûr avec son frère de sang, Laurent Voulzy, sur Ici Isère.
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0: C'est vrai qu'on vous accueille entre 6h et 9h. Vous êtes un petit peu chez vous, hein, comme à la maison, sur votre radio. Dans quelques secondes et dans un instant, mon œil dans le rétro. Ce matin, Gérald Roux met les doigts dans la prise. Il parle d'électricité.
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0: Mon œil dans le rétro, c'est avec vous Gérald Roux tout cet été. On se retourne, c'est vrai, sur ce qui nous a marqué depuis le début de l'année. Ce matin, le nouveau plan d'électrification de la France.
5: Et oui, c'est l'une des conséquences de la guerre en Iran. Pour sortir de notre dépendance au pétrole, au gaz, le gouvernement a annoncé au printemps un grand plan d'électrification. Il demande aux Français de consommer plus de courant pour se déplacer, avec plus de voitures électriques grâce au leasing social. Et pour se chauffer, on met une croix sur le gaz et on aide à l'installation de pompes à chaleur avec MaPrimeRénov. L'argument du gouvernement, grâce à notre plan électrique, moins d'importations d'hydrocarbures, moins de dépenses, plus de sous dans vos poches, parce que bien plus que le climat, ce sont souvent les histoires d'argent qui motivent. Tout cela est très bien, mais c'est quand même en contradiction avec les décisions et prises de position depuis grosso modo la guerre en Ukraine. D'abord sur les voitures électriques, depuis 2 ans, les gouvernements successifs avaient nettement réduit le bonus écologique. Pour les pompes à chaleur, elles ont été victimes, il y a quelques mois, de la suspension de MaPrimeRénov. Dans les deux cas, il s'agissait de faire des économies. Oui, mais ces décisions erratiques ont plongé dans le flou, dans l'incertitude, les Français qui tentaient d'électrifier leurs usages. C'est pas logique. Et puis, pour que la population consomme plus de courant à l'avenir, il faut de l'électricité à disposition. Or, il y a encore quelques mois, de nombreux articles, certains hommes politiques aussi, racontaient que la France produisait trop d'électricité, qu'il fallait donc se calmer sur les énergies renouvelables, on n'en avait pas besoin. Donc en février, avant la guerre, le gouvernement voulait moins de solaire, moins d'éoliennes, parce qu'il n'y avait, selon lui, pas assez de demandes. Oui, mais la demande, on pouvait s'en douter, elle va décoller dans le futur, avec ou sans guerre en Iran. Quand on installe non-stop des data centers très énergivores, quand les voitures électriques colonisent nos routes, malgré les bâtons qu'on leur a mis dans les roues, et quand, chaque année, on pousse un peu plus la clim, car on crève de chaud. Alors au printemps, finalement, le gouvernement a annoncé de nouveaux appels d'offres pour les éoliennes, sur terre et sur mer, pareil pour le photovoltaïque. Et là, on peut dire avec ironie que nos dirigeants produisent du courant alternatif.
0: Merci beaucoup à vous. Gérald Roux, inquiet, qui porte son nom à Grenoble, Xavier Jouvin, c'est l'illustré Zérois du jour. Et Mathieu Montel arrive après la bande originale du film Le Flic de Beverly Hills, qui a, il vous a accompagné toute une génération dans les années 80, 84 exactement. Voici Glenn Frey sur Ici Isère de It Is Home.

0: C'est Glenn Frey sur ici Isère avec The Hit Is On. Attention mesdames, messieurs, j'ai pour vous le cadeau de l'été, le cadeau de l'année à vous offrir. Dans quelques instants, ce sera le passeport de l'été d'une valeur de plus de 1000 euros.
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0: Les illustres isérois avec Mathieu Montel pour l'histoire d'une personnalité originaire de l'Isère qui a marqué l'histoire. C'est une grande figure. Un quai porte son nom à Grenoble, entre autres, de l'histoire économique de Grenoble. Vous allez découvrir aujourd'hui Xavier Jouvin.
3: Révolutionner un domaine qui marche correctement, c'est bien. Révolutionner l'activité qui fait la renommée mondiale de votre ville, c'est une autre paire de manches, surtout quand on est gantier.
4: Ouais, c'est marrant.
3: Xavier Jouvin vient au monde le 8 décembre 1801 à Grenoble. Mais avant d'aller plus loin, faut quand même replacer le contexte. Avant d'être réputé pour le rugby, les JO de 68 ou les fusillades sur bois rapide...
5: Non frère, faut qu'ils comprennent, ici ça tire à balles réelles.
3: Au 19e siècle, Grenoble, c'est la big boss d'une industrie bien spécifique, la ganterie. Une réputation qui a démarré au 16e siècle et qui a amené la ville sur le devant de la scène européenne, qui louait la finesse des gants grenoblois, reconnus jusque dans la cour des rois. Et Xavier, c'est dans ce monde-là qu'il vient au monde. Fils cadet d'une dynastie de gantiers, il démarre comme apprenti chez son oncle Jean-Baptiste à Grenoble. Dès 1818, il fera des allers-retours entre l'atelier de son père à Versailles et celui de son oncle dans la capitale des Alpes. Durant cette période, son père le fait travailler sur un domaine très précis de la fabrication, la découpe des gants.
6: En bas mon temps, je le comptais.
3: Papa Jouvin, il veut voir son fils se perfectionner et lui fait développer son savoir-faire en l'envoyant rencontrer tout son réseau professionnel. En 1825, ce sera avec Jean-Baptiste, son oncle, qu'il s'associe. Dans l'atelier, son poste est bien spécifique. Il profite de son savoir-faire durement acquis et s'attelle à la découpe des gants, la menuiserie et la forge. Sauf que durant ses années parisiennes, Xavier, il a autant développé un savoir-faire manuel qu'un attrait pour l'invention. Il étudie l'extensibilité des peaux et plusieurs sources racontent qu'il passe du temps à la morgue de Grenoble pour mesurer des mains.
7: Il se passe à la maison des choses étonnantes.
3: En résulte un classement dans lequel les mimines sont rangées en 322 types et 32 tailles. Dans la continuité des avancées de l'époque, Xavier Jouvin développe, probablement avec un esprit de velours, la fameuse main de fer.
8: Non mais voilà, même quand je veux faire des blagues, je sais pas, personne ne rigole.
3: Un emporte-pièce qui reprend sa classification et qui permet de découper pas moins de 6 gants à la fois de façon beaucoup plus propre. Pour cette invention, il obtiendra d'ailleurs une médaille de bronze à l'exposition universelle de Paris en 1839. Et cette invention, elle va faire passer la ganterie grenobloise dans un autre monde, celui de l'industrialisation. À ses qualités d'ingénieur, Xavier Jouvin est un excellent communicant et il capitalise sur la renommée de cette invention pour nourrir la sienne. Alors que son entreprise marche du feu de Dieu, le brevet de la main de fer tombe dans le domaine public en 1849 et toute l'industrie de la ville profite de l'avancée. Des gants moins chers, plus jolis, de meilleure qualité sont envoyés partout dans le monde et font la renommée cette fois de la ville. Grenoble devient la capitale du gant de luxe.
9: Non, je le dis rarement, mais c'est très très fort.
3: Xavier Jouvin, que ce soit pour se donner une bonne image ou simplement par solidarité, a conscience que son invention met à mal la profession de coupeur gantier. Il reverse dès 1841 une part de ses bénéfices à la mutuelle d'entraide des gantiers grenoblois et devient une figure de la ville et de toute la profession.
10: Tu vois cet homme-là, il est très connu. Par contre, avant ça, c'était un parfait inconnu.
3: Il décède en 1844 et est enterré comme beaucoup de grands noms grenoblois au cimetière Saint-Roch. Un demi-siècle plus tard, la ville lui rendra hommage avec la création du quai et de la place Jouvin, sur laquelle trône encore une statue à son effigie. Xavier Jouvin, inventeur de la main de fer et de la coupe Jouvin, catapulteur de l'industrie de la ganterie à Grenoble vers une reconnaissance mondiale, est un Isérois, illustre Isérois.
0: Ah ouais, l'un des symboles de Grenoble, bien sûr, aujourd'hui, dont la présence est toujours visible. L'histoire de Xavier Jouvin, racontée par Mathieu Montel, réalisée par Thomas Forain. Et si on jouait maintenant, allez ! Bon, vous vous êtes préparé, vous avez mis les starting blocks en place. 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Ce matin, c'est le mix du petit matin, le mix du jour. Écoutez, concentrez-vous et surtout appelez.

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Ici, Isère, passeport de l'été, bien sûr. Quand deux très belles voix de la variété française chantent ensemble, cela donne forcément un beau succès. Patrick Fiori, Florent Pagny avec J'y vais. Écoutez plutôt.

0: J'y vais, Patrick Fiori et Florent Pagny sur Ici Isère. On rejoint Corinne à Monessier de Clermont dans une minute.
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0: Et puis voilà les grandes vacances aussi pour Corinne, à Monessier de Clermont. Bonjour Corinne.
4: Bonjour.
0: Bonjour à vous madame, vous allez profiter de votre passeport assidûment.
4: Ah mais j'espère, on a un petit neveu qui est en vacances avec nous et je pense qu'il serait ravi entre autres.
0: Voilà. 27 destinations, Ardèche, Loire, Drôme, Isère, Savoie, Haute-Savoie, profitez bien sûr de ces endroits absolument magnifiques. Vous gagnez votre passeport si vous reconnaissez trois extraits ce matin. Allons-y Corinne. Le premier s'appelle
4: Joe Dassin,
0: oui. Qui est-ce qui veut de l'amour, de la joie, de la bonne humeur?
4: C'est Zaz,
0: ouais. Premier succès de Zaz, ça fait déjà de nombreuses années maintenant, plus de 10 ans. Vous avez quelques albums à la maison ou sur le téléphone de cette chanteuse ou pas, Corinne?
4: Alors moi, je suis plus sur la dernière chanteuse que j'ai pas encore donnée, mais voilà.
0: Ouais. Comment s'appelle-t-elle?
4: Eh bien, c'est Clara Luciani.
0: Ben oui, c'est Clara Luciani. Voilà. Bien vu, Corinne. Ça se passe bien ce week-end avec les copains, c'est ça? Pour des apéros, vous êtes apéro le week-end, Corinne.
4: Bah, pas seulement. Hein. Demain, je vais à l'association pour laquelle je suis bénévole.
0: Oui.
4: Où on recycle des vêtements.
0: D'accord.
4: Et puis dimanche, un petit peu de paddle, si le temps le permet. Voilà.
0: Bien. Eh bien, profitez de votre week-end. Merci beaucoup, Corinne. Et vous êtes la gagnante du jour de ce passeport Ici Isère.
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0: Et dans un instant, dans l'info d'ici, nous allons du côté de Mainz. Avant cela, Valentine Lottès pour le 90 secondes en France.
5: Le méga-feu de Gironde, toujours stable et contenu dans son périmètre, indique ce matin la préfecture. 84 000 évacués de plus ont donc reçu l'autorisation de rentrer chez eux. Mais la mobilisation des pompiers reste totale. À quelques kilomètres dans les Landes, l'incendie est lui maîtrisé. Pour un total de 45 000 hectares de forêt brûlée. Pour les sauver, la Fondation du patrimoine lance une collecte de fonds avec comme premier objectif 2 millions d'euros pour financer leur reboisement. Un chiffre dans ce contexte, près d'un fumeur sur cinq reconnaît jeter son mégot de cigarette par la fenêtre de sa voiture. C'est le résultat d'un sondage Ipsos BVA pour la Fondation Vinci Autoroute. Pour rappel, 9 feux de forêt sur 10 sont d'origine humaine. La route, justement, noire de monde demain dans toute la France pour le traditionnel chassé-croisé des vacances entre juilletistes et aoussiens. La circulation sera déjà extrêmement difficile ce vendredi. Le sud-ouest est déjà en noir dans le sens des départs sur la carte de Bison Futé. Une nouvelle nuit tropicale et des températures encore très élevées aujourd'hui du territoire de Belfort à la Corse en passant par l'Auvergne. 21 départements sont maintenus en vigilance orange canicule où la chaleur s'intensifie encore. Météo France annonce jusqu'à 40 degrés dans le Var. Des milliers de cigognes dans le ciel de la vallée du Rhône, c'est à voir en images sur ici.fr. Conséquence selon la Ligue de la protection des oiseaux de la sécheresse et de ses températures, la migration des emblématiques cigognes d'Alsace commence avec une semaine d'avance.
0: 7h31, merci Valentine Lottès. Dans l'info d'ici ce matin, direction le Trièves, du côté de Mainz, où la nouvelle maire fait des remous.
6: Ouais, 200 personnes ont même manifesté mercredi soir devant la mairie de Mainz. En cause, la décision de la maire.

0: maire Josiane Chevalier, d'expulser deux familles. Des familles qui vivent dans des habitats légers, des tiny houses. Occupation illégale, dit la maire, qui leur donne jusqu'à fin août pour partir. Décision indigne pour les manifestants. Véronique Pueyo a assisté à la manif.
1: Dans la chaleur d'une fin d'après-midi, on est venu en famille, à vélo, à pied. Tous les âges sont représentés pour défendre Florian et sa fille qui vivent dans un habitat léger dans la forêt depuis plusieurs années. Et Lison et Guillaume qui habitent une tiny house dans un jardin que leur prête une famille en échange de travaux. Guillaume, 35 ans, menuisier de profession, prend le micro.
2: Je ressens un besoin de soutien, donc je suis super heureux de ce rassemblement spontané de personnes.
1: Guillaume et Lison attendent leur premier enfant. Ils n'ont pas l'intention de s'incruster. Ils veulent juste du temps pour trouver à se loger dans le Trièves.
3: Ce que je comprends pas, en fait, c'est la brutalité d'une part. Il faut savoir qu'on a demandé plusieurs fois à être reçu. Par courrier, elle nous a dit « je n'ai pas à recevoir des personnes en infraction pénale ». Nous, on estime qu'on a eu une autorisation de la précédente mairie. Donc voilà, j'ai du mal à comprendre l'absence d'humanité totale de ne même pas recevoir les gens.
1: Le problème du logement dans le Trièves est bien réel. Le territoire est prisé, cela fait monter les prix de vente et l'offre locative est très réduite, comme l'explique Corentin, l'un des manifestants.
4: Dans le Trièves, il y a 40% de résidences secondaires et de résidences vacantes. Il faut avoir les moyens. Non, c'est difficile de se loger. Il y a du monde qui vient d'habitat réversible, qui trouve des petites solutions. Des personnes qui travaillent, qui sont dans la vie locale, et aucune solution de relogement proposée. Des astreintes qui sont absolument pas proportionnelles à nos réalités de vie. Non, moi je trouve ça juste triste.
1: Josiane Chevalier, ancienne préfète et maire de Mince depuis mars dernier. Sa ligne de conduite, appliquer la loi. Et pour elle, ces habitats légers, qu'on qualifie aussi de réversibles, car il ne doit pas y avoir de fondation, ont été installés sans autorisation.
5: Je réponds qu'on ne les met pas dehors. Et je rappelle aussi qu'il existe à Mince un camping. S'agissant d'un monsieur avec un enfant, je lui ai déjà dit quand je l'ai rencontré, il lui revient d'aller rencontrer une assistante sociale. Après, le choix de vie, moi, je le respecte. On ne peut pas avoir sur un territoire des lois à deux vitesses. Ça, ce n'est pas possible.
1: Indigne, ont rétorqué en chœur les manifestants qui se sont quittés en chantant.
0: À la manif en chantant, mais qui n'a pas plu pour autant à la maire de Mince. Elle assure se sentir menacée et a décidé de porter plainte contre X au titre de la loi de protection des élus. Vous retrouvez ce dossier sur notre site ici.fr en page Isère. L'Isère qui est toujours aujourd'hui en alerte orange canicule. Il fera jusqu'à 33 degrés aujourd'hui à Mince, 35-36 degrés en plaine et la sécheresse s'accentue. Vous entendrez dans le prochain journal l'appel à l'aide d'une maraîchère du Vercors. Ses légumes sont en train de mourir, dit-elle. Et puis cela nous avait manqué, le Tour de France est de retour. Après les hommes, c'est au tour des femmes de monter sur le vélo. Départ de Lausanne demain. Et la météo, je le disais, l'Isère toujours en alerte orange canicule, Christophe.
6: Exactement, avec Marie qui nous annonce un 22 degrés à Bourgoin-Jallieu. Temps nuageux, donc c'est vrai qu'on attend quelques pluies, quelques orages sur l'ensemble du département aujourd'hui, en moyenne montagne également. Donc attention si vous avez prévu de partir en randonnée. À Dionnet, on a 24 degrés 6, c'est un taux d'humidité. Certains sont précis, c'est très bien. De 63%, c'est à 63%. À Saint-Antoine-l'Abbaye. On a également des températures au Grand Lens ce matin, près de 22 degrés déjà. Il fait largement plus de 20 degrés en plaine dans les grosses agglos et ça va grimper, comme vous le disiez, jusqu'à 34-35 degrés cet après-midi. Au meilleur moment de l'après-midi, en plaine, un petit peu moins à 1000 mètres, hein, 33, mais ça reste tout de même très chaud. Il faudra attendre 2000 mètres, atteindre 2000 mètres pour avoir 23 degrés. Ou alors, si vous êtes vraiment très haut en montagne, 16 degrés à 3000 mètres d'altitude, un peu de vent. Sud-ouest, 40 km/h qui peut souffler en bourrasque aujourd'hui.
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6: Et puis, si toutefois vous étiez sur la route, d'ailleurs vous circulez très très bien pour aller choper, attraper votre TER, pas de soucis en gare de Grenoble ce matin. Canary Bay, voici l'un des titres du groupe Indochine sur Ici Isère pour vous réveiller. Les 7h36.

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2: Notre petit tour en montagne quotidien cet été, on le fait avec là-haut, dans nos montagnes, on randonne ensemble sur Ici Isère. On termine aujourd'hui notre balade de 2-3 heures le long de l'arête du Goutaroux. C'est une sorte de demi-tour du Mont-Aiguille. C'est Daniel Léon, auteur de livres de montagne, qui a proposé cette rando à Alain Salomon. Et ils n'ont jamais été aussi près du but.
3: Ah ben, les cairns. Et vous savez ce que c'est que des cairns?
4: Oui, tu les vois. Ah, voilà. L'amas de pierre, là, sur une souche, tiens, voilà. Dis donc.
3: Des amas de pierre, alors là, il y en a deux. Il y en a un qui est dans le virage, juste au-dessus de nous. Puis il y en a un qui est posé sur une souche. C'est amusant, c'est assez rare. Alors, les cairns, pour ceux qui ne le savent pas, ce sont des repères. C'est quand il n'y a plus de balisage habituel, c'est-à-dire de traces de peinture sur les rochers, sur les troncs d'arbres, sur ce qu'on veut. Eh bien, on met des cairns, c'est-à-dire qu'on met des petits tas de pierres, comme ça. Alors, le cairn, on dit, normalement, quand on passe près d'un cairn, ben, on prend la précaution d'ajouter une petite pierre à l'édifice. Et voilà, une pierre de plus.
4: Allez, je vais faire pareil.
3: Alors, vas-y, ne tombe pas, c'est un peu escarpé, hein. Voilà. Voilà, ça tient.
4: Allez, encore quelques mètres de dénivelé en suivant les différents cairns et en prenant soin de laisser les sentiers qui partent à droite. Et voici un superbe point de vue sur le Mont-Aiguille qui s'offre à nous.
3: C'est magnifique. Donc, on est sur l'arête de ce fameux Goutaroux. Mais j'ai envie de dire que là, déjà, on a une perspective déjà qui est un peu différente parce qu'on voit toute la face ouest. Et donc, c'est une face importante. Puisque c'est la face historique, c'est la face la plus accessible aussi. C'est là que tu parlais tout à l'heure de 1492, la première ascension du Mont-Aiguille. Et c'est par là qu'effectivement, par là-bas derrière, qui sont arrivés nos amis Antoine de Ville, qui avait été dépêché, il faut le rappeler, par le roi Charles VIII pour venir gravir ce mont inaccessible. Et c'était des avant-gardistes incroyables, parce que quand on regarde ça, c'est que des faces verticales, au minimum 300 mètres de haut. On est encore une fois à la fin du 15e siècle. Et donc, ça a été le premier récit véritable d'une ascension qui intégrait, j'ai envie de dire, de l'escalade. Et de l'escalade, on ne va plus en faire avant un moment après. Parce que la deuxième ascension du Mont-Aiguille, vous savez quand elle aura lieu? En 1834.
4: Ah oui.
3: Donc moi, quand je regarde cette montagne, c'est ça que je me remémore, c'est ça que je revois. Avouez que ça, c'est étonnant. Et il faut venir là pour se dire ça. Il faut venir en faire le tour.
4: Et sur ce, nous continuons notre périple. Le sommet de l'arête n'est plus bien loin maintenant.
3: Là, c'est bon, là. Hein. Là, ça y est.
5: Super.
3: Là, on sort de la forêt proprement dite. On va continuer un tout petit peu sur une arête, mais qui est dénudée, qui est dépouillée. Puis ce qu'il y a de bien, c'est que là, on a la vue sur les deux côtés, quoi.
4: Ouais.
3: Donc, toujours le côté Mont-Aiguille derrière nous. Et puis là, là le Trièves, quoi.
4: C'est magnifique. Mais alors, j'ai presque envie de dire que la vue sur le Trièves vole un petit peu la vedette au Mont-Aiguille.
3: Ah bah oui, parce que c'est très étendu. Et puis là, ce que tu sais pas, c'est que là-bas, au fond, à notre gauche, donc un petit peu à l'ouest.
4: J'imagine que c'est le Dévoluy qu'on aperçoit.
3: Oui, c'est le Dévoluy avec ses grands pierriers, etc.
2: Ouais, 7h42, c'est grand et c'est beau, pierrier, là-haut dans nos montagnes, le Dévoluy qui se révèle sous un tout autre angle depuis cette fameuse arête du Goutaroux. Une balade à faire cet été, pourquoi pas durant cet automne. Toutes les infos nécessaires sont sur ici.fr. Dans un instant, vos vacances ici justement, petit tour en France pour aller visiter de très très jolis lieux dans notre beau pays.
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2: Avec le tout nouveau titre, tout dernier titre d'Amir, c'est Alain Parfaite.

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1: Amir, sur ici, Isère, à l'imparfaite. Allez, vos vacances ici, et on vous emmène ce matin au fond de la vallée de la Meurthe, dans les Vosges, pour découvrir les secrets de fabrication des fameux bonbons des Vosges. Ces confiseries à la résine de sapin ou au miel, bonbons durs qui finissent par fondre sous la dent. Direction plein fin à la confiserie des Hauts-de-Vosges, nichée au bord de la rivière, entourée de sapins. Elle vient d'inaugurer un tout nouveau bâtiment pour faire découvrir aux visiteurs la fabrication de ces bonbons. 300 000 personnes passent chaque année, tout de même, c'est pas rien. Les portes de cette fabrique emblématique, incontournable pour les touristes dans le massif, Alexis Arad vous y emmène faire un tour.
2: Quand on pousse les portes de la confiserie des Hauts-de-Vosges, on est accueilli par un grand coucou qui représente des maîtres confiseurs.
3: Parce que mon arrière-grand-père collectionnait les coucous.
2: Fabienne Picard est la présidente de la confiserie.
3: Et si la famille Claude-Pierre fait des bonbons, c'est grâce à mon arrière-grand-père, qui était donc un Italien, qui a démarré... dans les bonbons, à fabriquer des cacahuètes grillées sur Strasbourg, puis après qui est venu à plein fin.
2: Et ici, à plein fin, on fabrique le véritable bonbon des Vosges.
3: C'est un bonbon en sucre cuit, donc on cuit dans un chaudron en cuivre du sucre jusqu'à 150 degrés. On va seulement aromatiser la pâte à bonbons, donc on ajoute de l'huile essentielle de sapin avec un petit peu de menthol. Et les bonbons des Vosges ont une forme de petit cône qui ressemble à ce qui pousse sur les sapins. Et donc là, vous aurez un bonbon rafraîchissant, bon pour la gorge et les bronches. Ça vous dégage un petit peu les voies respiratoires.
2: Mais ne soyez pas impatients. Avant de voir ces bonbons des Vosges, laissez-vous porter.
3: Je vous invite à entrer dans la zone 1.
2: On vous parle d'abord du massif des Vosges, des matières premières, du miel par exemple.
4: Alors je pratique une apiculture traditionnelle.
2: Ensuite, les mécaniques du goût et de l'odeur.
3: On appuie sur le petit poussoir comme ça et on sent. Et puis on doit normalement, sans tricher, c'est écrit là, trouver le parfum. Bon oui, on a mis du parfum de bonbons.
2: Et enfin, l'atelier, le vrai, Pascal est à la baguette.
5: Pour faire des bonbons, bah, il faut de l'eau. Hein. Donc ici dans les Vosges, on a de la bonne eau, donc il n'y a pas de souci. Du sucre qui vient d'Alsace, qu'on cuit toujours dans le cuivre, à feu nu.
2: Du chaudron, on passe à la table.
5: On aromatise et on travaille la pâte à bonbons pour tout mélanger. On va malaxer la pâte, un peu comme le boulanger qui pétrit son pain. Une fois que le mélange est bien fait, là, on peut seulement former les bonbons.
2: Un passage au laminoir dans les moules en bronze, refroidissement et dernière étape, le givrage.
5: L'humidité, c'est l'ennemi du bonbon. Donc là, ce qu'on va faire, on va rajouter un petit sirop dessus. Et ce sirop-là va faire une petite pellicule blanche. C'est pour ça que les bonbons sont légèrement blancs. Et donc, cette pellicule blanche empêche au bonbon de se coller par temps humide.
2: Le bonbon est fini. À la visite, place au monde du confiseur.
3: Avec des vieux outils qu'on va exposer. Hein. Et on a la cuisson du sucre derrière nous, qui explique aussi que, en fait, chaque recette a une cuisson du sucre différente. Et chaque famille de bonbons a aussi une recette différente. Donc voilà, là on découvre un petit peu le métier en lui-même.
2: Cette sorte de cité de la confiserie a une ambiance un peu Charlie et la chocolaterie, entre décors féeriques et carrousel, de quoi ravir les petits comme les grands.
1: Bon, en tout cas, c'est une belle destination. Si vous passez dans le coin, allez-y. Hein. Cette fabrication du bonbon des Vosges. Merci pour le reportage, Alexis. Retenez bien son nom, Olivia Leray, met en lumière les futurs très très grands champions, très très grandes championnes dans un instant. Et puis on va voyager dans le temps avec Stéphane Bern. Tous les jours, il vous accueille juste avant le journal de 8h. Et on va voyager ce matin au temps des Ford T et des Citroën C6. Ce sera après Billy Paul, magnifique avec Your Song.

0: Your Song et Billy Paul sur ici Isère. La météo est un peu bizarre ce matin. Vous êtes correspondant, vous nous indiquez parfois des nuages, parfois un ciel couvert, parfois un ciel clair. On a un orage qui se prépare actuellement sur Grenoble avec
1: Qui a éteint la lumière
0: on se croirait au mois de novembre. Voilà, cette météo aujourd'hui va être un petit peu capricieuse, mesdames, messieurs, annoncée par Météo France. Grêle possible également, donc on peut avoir de belles éclaircies, des moments beaucoup plus agités dans le ciel. C'est ce qu'on attend tout au long de cette journée. 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
0: La nouvelle chronique d'ici Isère, Olivia Leray met en lumière les sportifs qui vont compter dans les années à venir. Nos champions de demain, Olivia, ce matin, un champion de trail.
3: Théo Détienne. Alors lui, c'est le plus vieux de tous ceux que je vous présente cet été. Et quand je dis vieux, on s'entend, hein. Il n'a que 27 ans. Mais il est officiellement de cette nouvelle génération qui, avec tout son charisme et sa lumière, engloutissent toutes les certitudes qu'on avait sur le sport. Vous voyez Violette d'Orange avec la voile? Bah lui, c'est pareil. Théo, c'est pas l'idée qu'on se fait, à tort, du trail. Une discipline intouchable où on n'est pas vraiment invité. Il prouve que ce n'est pas qu'un sac à dos d'hydratation, des nuits à pas dormir dans des sentiers pleins de cailloux, des collations prises à la hâte, 30 secondes et ça repart. Non, lui, depuis le début de l'année, il enchaîne les grands rendez-vous. Mais il a surtout créé un lien particulier avec son public sur les réseaux sociaux. Description de son profil Instagram, je vous le donne. Beau, intelligent, fort et humble. Il le faut dans un sport où la nature gagne toujours. Théo, il blague, il chambre, il est spontané, il partage tout. En mars dernier, il court un petit trail en Savoie, en costume vert, incognito. Sur son dossard, il n'y a même pas son nom. Il gagne. Et il repart en voiture, sans dire qui il est. Il est aussi capable de se faire tatouer le prénom d'un de ses fans qui a trouvé son temps exact au semi-marathon d'Annecy. Il est sensible aussi, Théo, beaucoup. Il court parce qu'il aime se sentir tout petit dans des espaces immenses. La vie est dure, mais pas la mienne. C'est ce qu'il se tue à nous dire, parce qu'à la fin, c'est pas que du sport, c'est du partage. Rien que du partage. Avant Théo, il était gendarme. Quand je dis avant, c'était il y a un an et demi. Il a tout quitté pour vivre son aventure, sans sponsor, hein, sans rien. Aujourd'hui, il arrive parmi les favoris pour l'UTMB, l'Ultra Trail de 170 km et 10 000 mètres de dénivelé positif pour faire le tour du Mont Blanc. Ce sera à la fin du mois d'août et il a un sponsor. S'il gagne, il y aura un avant et un après pour le trail français. Plus que jamais, Théo pourra crier haut et fort un de ses mantras, faire les choses sérieusement sans se prendre au sérieux.
4: À chaque seconde, faut que ça se régale.
0: Nos sportifs de demain avec vous, Olivia Leray. Sinon, on voyage dans le temps, juste avant le journal de 8 heures. On voyage dans moins de 30 secondes aux côtés de Stéphane Bern et au temps des Ford T et des Citroën C6.
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0: Un petit peu d'histoire, s'il vous plaît, monsieur Stéphane Bern, et surtout bonjour. On voyage, comme je le disais il y a un instant, au temps des Ford T et des Citroën C6 avec vous ce matin.
7: En 1926, la ville de Bayonne a une idée simple mais révolutionnaire. Faire payer les automobilistes pour stationner. Le tout premier parking payant vient de naître. Dans les années 20, la voiture conquiert peu à peu les villes. À Bayonne, on se bouscule dans les rues comme des taureaux pendant une feria. On se gare n'importe où et le centre devient un garage. C'en est trop. La municipalité décide d'agir. En 1926, elle met en place une taxe de stationnement payant. 2 francs la journée, 36 francs pour l'abonnement annuel. Comparé au tarif actuel, ça fait rêver. Et pour ceux qui ne s'arrêtent que quelques instants et repartent aussitôt, les rues restent gratuites. Évidemment, les automobilistes crient au scandale.
8: Pas content !
7: Payer pour laisser sa voiture sur la voie publique, une hérésie. Le journal L'Auto qualifie Bayonne de ville mendiante et cite de multiples exemples d'honnêtes citoyens taxés indûment. Comme ce brave homme qui se promenait à Bayonne avec sa femme souffrante, qui a dû s'arrêter dans un commerce et à qui on a demandé 4 francs. ou ces touristes qui déchargeaient leurs bagages pour s'installer dans un hôtel et croisent un agent de la ville réclamant 8 francs. Certains ont cru à une caméra cachée. Bon, sauf qu'en 1926, la télé n'existait même pas. La fronde des automobilistes n'aura pas suffi à arrêter cette révolution urbaine. Le premier parc-mètre voit le jour aux États-Unis en 1935. Des machines à sous façon bandit manchot, sauf qu'on perd à chaque fois, et le jackpot, ben c'est pour la mairie. Et un siècle plus tard, presque toutes les villes s'y sont mises. Bon, sur ce, je vous laisse. Il faut que je remette des sous dans le parc-mètre.
0: Merci Stéphane, à demain.
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0: Première radio sur l'actu en Isère, il est 8h. Le journal avec vous, Théo Hetch, et face à la sécheresse des agriculteurs isérois, eh bien, appel à l'aide.
9: Oui, car le manque d'eau commence à être criant après 4 vagues de chaleur, en particulier pour les maraîchers qui tentent de s'adapter, mais le changement climatique est parfois trop rapide. Exemple à Chorange, dans le Vercors, à la ferme du Rocher, qui a lancé un appel à la solidarité, Emma Jacob.
10: Depuis plusieurs semaines, pendant qu'elle travaille, Sophie Cohen ne quitte plus sa casquette.
11: À l'ombre, là, il fait à peu près 36 degrés. Les cultures, là, elles sont à 45 en plein soleil, quoi.
10: Face à la maraîchère, 2500 mètres carrés de tomates, courgettes, poivrons et salades.
11: Depuis le début de la saison, je suis à 50% de perte sur ma production.
10: Une petite partie de cette production se trouve sous serre, où les cultures n'ont pas non plus résisté aux 4 vagues de chaleur.
11: Alors, on rentre sous la serre et il fait très, très, très chaud. Les plants sont tout rachitiques et vous voyez, en fait, par exemple, là vous avez un étage de tomates et là normalement il est censé y avoir au moins 4 étages d'autres tomates. Y a rien. Ça me rend triste, quoi. Comment on va réussir à nourrir les gens ?
10: Alors, pour sauver son exploitation...
12: Bonjour. Aujourd'hui, la ferme du Rocher est en péril.
10: La maraîchère a lancé un appel à la solidarité.
12: Votre contribution va nous permettre de continuer à produire malgré le changement climatique.
10: Pour s'adapter à ce changement, elle doit installer des voiles d'ombrage et une réserve d'eau de 200 mètres cubes, de l'eau prélevée l'hiver sur le trop-plein d'une source qui alimente déjà sa production.
11: On parle vraiment de survie. Moi, j'ai plein de plantes qui sont mortes, des plantes qui vont pas tarder à mourir. C'est grave, hein, ce dont on parle.
10: Objectif à atteindre, 60 000 euros. La maraîchère espère pouvoir réaliser ses travaux cet hiver pour être prête dès l'été prochain à faire face aux canicules à répétition.
9: Et si vous souhaitez aider la ferme du Rocher, on vous a mis toutes les infos sur notre site ici.fr en page Isère. Et ce n'est pas les quelques orages qui pourraient toucher l'Isère aujourd'hui qui va changer la donne. Notre département est toujours en vigilance orange canicule, comme 20 autres départements de France. Oui. Le risque incendie est également important. Nouvel exemple hier à Vif, au sud de Grenoble. Un feu a pris dans un champ, il a parcouru 3000 mètres carrés avant d'être stoppé par les pompiers. Oui. Et puis du côté de la Gironde, là il y a un peu d'optimisme ce matin, car le feu ne progresse plus pour le 4e jour de suite. 84 000 personnes ont même pu rentrer chez elles hier près de Bordeaux. Vous pouvez y aller, Christophe.
0: C'est à moi, merci. Retour en Isère, à Vienne, où une maman se bat pour récupérer son fils.
9: Ouais, une maman qui a fui des violences conjugales et qui s'est brièvement retrouvée à la rue. Ses 3 enfants ont alors été placés pour les protéger. Sauf que depuis, Cassandre Bégaud a retrouvé un logement. Elle a récupéré ses 2 filles aînées, mais pas son fils, toujours placé. Une situation qu'elle ne comprend pas, Antoine Ballandra.
13: Cassandra Bégaud avait pourtant tout prévu pour le retour de Stanley. Des posters de Kylian Mbappé épinglés au-dessus du lit du petit garçon de 5 ans, déjà fan de foot, mais Stanley n'est toujours pas là.
14: J'ai pas pu fêter son anniversaire avec lui, je suis brisée par cette situation.
13: L'histoire de Cassandra commence en fait à Reims il y a 4 ans. Elle est alors victime de violences conjugales et fuit vers Valence, sa ville d'origine, avec ses 2 filles et Stanley, qui n'a alors que 6 mois. Elle se retrouve à la rue.
14: J'ai pris contact avec des travailleurs sociaux pour avoir une mise à l'abri avec mes enfants, avoir un hébergement d'urgence. Ils ont fait un signal procureur de la République et j'ai été prise sur le fait accompli une fois qu'ils sont partis avec mes enfants ou ils ont toqué à la chambre d'hôtel le jour même. Voilà.
13: Les enfants sont donc placés, mais Cassandra se bat pour retrouver un logement. Elle arrive à Vienne et en février, elle finit par récupérer la garde de ses filles. La jeune femme s'occupe aussi en parallèle de son 4e enfant, né il y a 1 an et qui, lui, n'a jamais été placé. Alors elle ne comprend pas pourquoi la justice continue de lui refuser la garde de Stanley.
14: J'élève à mon domicile toute seule 3 enfants qui se portent très bien, qui sont en très bonne santé. Et pourtant on refuse de me rendre mon fils, on me dit qu'il y a un manque de lien, ce que je peux comprendre effectivement vu qu'il a été placé dès la petite enfance. Mais comment je peux créer ce lien si on me réduit à seulement 2 visites par mois ?
13: En attendant le retour du petit garçon, Cassandra, elle, a lancé une pétition sur le site de l'Assemblée nationale pour lutter, dit-elle, contre les placements abusifs.
9: Et de son côté, le département de l'Isère qui gère l'aide sociale à l'enfance répond qu'il veille à avant tout à l'intérêt et les besoins de l'enfant. Quant aux détails de l'affaire, il explique être tenu au secret professionnel. Ce sera donc la justice qui tranchera. Cassandre sera entendue devant la cour d'appel de Grenoble prochainement. C'est l'une des stars de l'alpinisme mondial. Le Népalais Nirmal Purja est porté disparu ce matin. Il a été pris dans une avalanche au nord du Pakistan. Nirmal Purja était passé en Isère en 2022. Ici, Isère lui avait consacré un article. Dans nos montagnes, pas moins de 8 secours hier, notamment à Chanteperrier, dans les Écrins. Un homme d'environ 80 ans a succombé à un malaise cardiaque. Et puis à la station des Sept-Lots, là, un homme de 57 ans a été blessé dans un accident de mountain kart, un genre de karting tout-terrain.
0: Dans le Trièves, des manifestants sous les fenêtres de la mairie de Mince.
9: Oui, une manif dans une commune de 1400 habitants, c'est plutôt rare, mais 200 personnes effectivement sont assemblées mercredi soir pour dénoncer la décision de la maire d'expulser deux familles qui vivent dans des habitats légers, des tiny houses. Occupation illégale, dit la maire. Décision indigne, estime pour sa part Vincent, habitant de Mince.
15: Les méthodes de la nouvelle mairie, de la maire, sont des méthodes qu'on désapprouve, c'est-à-dire pas de concertation, refus de recevoir des gens qui sont installés. Et effectivement, il peut y avoir des problèmes sur l'installation d'habitats légers, mais on en discute. Dans l'histoire, le Trièves était une terre d'accueil. Et là, les vieux minçois, ils voient ça comme étant une agression. Mais l'application de la loi demande de l'intelligence.
9: La loi, c'est la loi, répond la maire de Mince, Josiane Chevalier, qui leur donne jusqu'à fin août pour partir.
16: La loi, je le redis, n'est pas une base de négociation. La loi, elle doit être la même pour tout le monde. Il est difficile à Mince, mais aussi un peu dans le Trièves, de se loger. Nous allons très rapidement rénover des logements. Je rappelle que lors de la précédente mandature, aucun logement n'a été créé pendant les 6 ans. Nous, on compte s'y atteler. Mais là aussi, les choses doivent être faites correctement. Il y a des gens qui attendent depuis fort longtemps un logement. Et bien évidemment, elles seront prioritaires par rapport aux personnes qui sont en infraction.
9: La maire de Mince, qui, suite à la manifestation, assure se sentir menacée, elle a décidé de déposer plainte contre X au titre de la loi de protection des élus.
0: C'est demain qu'est donné le grand départ du Tour de France Femmes.
9: Oui, départ de Lausanne en Suisse, en présence de la tenante du titre, évidemment, Pauline Ferrand-Prévot, qui devra faire face à la néerlandaise Demi Vollering, qui domine la saison de cyclisme cette année. Alors que la meilleure gagne, et pour la directrice du Tour Femmes, Marion Rousse, pas de doute, c'est la plus costaud qui l'emportera dans ce tour très difficile.
17: Si je devais vraiment le définir en un mot, je dirais qu'il est malicieux. Il est malicieux parce que finalement, sur chaque étape, tu as une difficulté placée pas très loin de l'arrivée ou quelque chose qui fait que aucune leader ne pourra pendant les 9 jours de course se dire aujourd'hui je traîne à l'arrière et puis ce sera un sprint massif. Vraiment, il n'y a aucune étape qui te permet de débrancher mentalement. Donc mentalement parlant, je pense que ce sera le plus dur de son histoire.
9: Le Tour Femmes le plus dur de son histoire. On souhaite donc bon courage à nos 3 iséroises. Evita Musique installée à Grenoble, Julie Bégaud née à Bourgoin-Jallieu et Clémence Latimier de Saint-Martin-d'Air.
0: Ça en fait du monde en Isère, hein.
9: Mais oui.
0: Sur les routes du Tour qu'on va suivre sur ici, bien sûr.
9: Exactement.
0: Bien évidemment.
9: Ici, partenaire, radio partenaire du Tour de France.
0: Très chouette à voir également le Tour féminin.
9: La météo
0: dans
9: pour
0: le canapé
9: aujourd'hui.
0: Pendant la sieste, ouais. C'est pas mal. Le ciel. Alors c'est vrai que c'est tout noir à Grenoble ce matin, 8h08.
9: Ah oui, complètement.
0: Donc on a de gros nuages, on a eu des éclairs tout à l'heure. On peut avoir un ciel un peu plus dégagé là où vous vous trouvez dans le département, mais ça peut être ennuagé comme vous nous le dites sur le Facebook par exemple, d'ici.fr. Donc on peut avoir quelques orages aujourd'hui, quelques gouttes de pluie et puis avoir une température qui revient un peu à la canicule. Ce sera un temps un peu bizarre, hein, je vous le conçois. Des températures jusqu'à 34-35 degrés cet après-midi. Vous aurez 28 degrés, 29 degrés à Villard-de-Lans par exemple, 31 à La Mure, 34 au Bourdoisan. Des averses orageuses possibles aussi en moyenne montagne et en montagne. Attention si vous partez randonnée. Voilà un petit peu le topo pour cette journée qui s'annonce différente des autres avec des pluies et des orages aujourd'hui.
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0: Dans les gens d'ici, tout à l'heure à 8h20, on sera à Alvar avec Nathalie Malocher. On va jouer ensemble aussi pour aller au cinéma, puisque je vous offrirai vos places pour les pâtés Grenoble et pâtés et Chirol. Sinon, ils sont là, ils sont 3, 1, 2, 3. Il s'agit de Frédéric, de Goldman et de Jones, bien sûr, à 8h09.

0: Rien de tel pour se mettre en route pour cette journée de vendredi avec Frédéric Coleman-Jones sur Ici Isère.
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0: Oh, puis côté musique, c'est pas fini parce que Paolo Conte avec Via Con Mi et puis Téléphone et Cendrillon. Et me dire que c'est quand même pas mal. C'est pas vrai, c'est le rendez-vous anti-arnaque de Aude Razeau. Arnaque à la station-service, voilà ce dont Aude va nous parler dans moins de 30 secondes maintenant.
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0: 8h14, c'est pas vrai avec vous Aude Razeau. Les arnaques à la station service sont monnaie courante et un auditeur vous a raconté sa mésaventure.
4: Oui, il s'appelle Zaïd et il a un point commun avec beaucoup de victimes qui me contactent. Zaïd a voulu rendre service, tout simplement. Je n'aime pas voir les gens en difficulté, c'est ce qu'il m'écrit. Et ce jour-là, à la pompe à essence, une dame est en difficulté. En tout cas, c'est ce qu'elle prétend. La caisse de nuit est fermée. La femme, visiblement, n'a pas de carte bleue, donc elle demande à notre auditeur si elle peut utiliser sa carte bleue à lui pour mettre 20 euros d'essence dans sa voiture à elle en échange d'un billet de 20 euros. Zaïd accepte. Il fait son code, il se met un peu à l'écart. Je n'ai pas pensé un seul moment que cette femme puisse m'arnaquer de la sorte, me dit-il. En fait, elle a mis pour 64 euros d'essence, pas 20 euros, et elle est repartie. Zaïd s'en est rendu compte quand il a vu le montant qui était affiché sur la pompe quand il est arrivé derrière elle.
0: Aude, cette arnaque arrive souvent ?
4: Oui, c'est même un grand classique. Et ce que j'ai dit à Zaïd d'ailleurs, c'est de bien vérifier que le maigre billet de 20 euros que la dame lui a donné est un vrai billet, parce que souvent dans cette arnaque, c'est un faux. Autre version, tenez, encore plus sournoise. L'escroc, pareil, vous demande de payer quelques euros de carburant en carte bleue, toujours en échange d'un billet. Mais le voleur, très malin, ne raccroche pas complètement le pistolet. Et dès que vous avez le dos tourné, vous êtes reparti, il reprend le pistolet, il fait le plein et c'est toujours vous qui payez.
0: Bon ben heureusement que vous êtes là en tout cas Aude, hein, cet été pour nous avertir, c'est pas vrai, Aude Razeau, le rendez-vous anti-arnaque que vous retrouvez sur ici.fr bien évidemment. Sinon nous on a les gens d'ici c'est génial parce que c'est les gens du département qui aiment vivre dans notre belle région et qui nous le disent. On va à Alvar ce vendredi avec Nathalie Malochet et dans un instant après cette hymne, Via Con Mi, voici Paolo Conte.

0: Les gens d'ici, le rendez-vous qui vient vous voir, mesdames, messieurs, on fait le tour du département cet été. Alvar ce vendredi avec Nathalie Malochet. C'est une commune surtout connue pour sa station thermale, centre-ville, son patrimoine historique, commerce, ambiance conviviale. C'est ce que nous allons voir aujourd'hui avec un couple, leur spécificité, ils sont artistes et musiciens. Hélène est peintre, Alain joue de l'orgue de Barbarie. Il a fabriqué d'ailleurs son propre orgue, bah dites donc, près de 400 heures de travail ont été nécessaires. Orgue décoré par les soins d'Hélène. Ils sont installés donc sur Alvar depuis 15 ans. Mais qu'est-ce qui a attiré notre couple d'artistes sur Alvar? Écoutez la réponse.
1: C'est une commune qui nous a bien accueillis au départ. De toute façon, il fallait qu'on trouve un endroit déjà pour installer l'atelier d'Hélène. Et puis, en fait, c'est vrai que c'est une commune qui permet aux associations de s'exprimer. Et il y a un chat qui vient entre nos jambes.
2: Mais il est tout mignon, il vient se coller à nous, mais laissons-le faire.
1: Oui, en fait, il y a un dynamisme culturel qui est vraiment intéressant sur Alvar.
2: Vous créez à chaque fois l'événement quand vous êtes ici, comme aujourd'hui par exemple, sur le marché d'Alvar, à jouer de la musique, ça fédère un enthousiasme, la bonne humeur, le chant, parce que vous chantez aussi.
1: Bien sûr.
2: Les gens vous accompagnent.
1: Bien sûr que nous chantons et c'est surtout le regard des gens, le regard des enfants, le contact, la proximité. Les gens ont envie de chanter aussi, mais ils n'osent pas. Donc comme nous on ose, ils unissent leur voix avec nous. Mmh. Voilà, je pense que c'est important de partager et on partage beaucoup.
3: Et on aime la vie à Alvar où on a quand même tout sous la main. On a nos petits commerçants, on a le cinéma, on a la piscine, plein de choses.
2: La beauté du paysage,
3: oui,
2: parlons-en.
3: Aussi.
1: Bien sûr que l'aspect beauté du paysage n'est pas à négliger parce qu'on vit dans un formidable décor. On a des fois des ciels qui sont exceptionnels. L'autre matin, je suis allé chercher le pain, mais je me dis, il y a des gens qui font des milliers de kilomètres pour aller voir des aurores boréales. Il y a des choses beaucoup plus belles à voir le matin. Il y avait un rose sur les nuages. C'était vraiment un bonheur pour moi. Non.

0: Bravo.
1: Vous voyez l'effet que fait le petit air de musique. Merci messieurs dames. Voilà, tout le monde entend la chanson, c'est ça qui est super.
2: Ouais, la belle chanson de Gainsbourg, Hélène, Alain et l'orgue de Barbarie du côté d'Alvar, les gens d'ici, merci à vous. Nathalie Malochet, jouons ensemble à présent. Je vous offre des places de cinéma pour le pâté Ichirol avec supplément 4DX inclus ou le pâté Chavant. Et là, c'est le supplément IMAX inclus. Vous verrez au cinéma Spider-Man. Il est sorti, ça y est, mercredi pour les fans. De bonnes critiques pour Spider-Man, allez-y. Vous allez voir l'Odyssée encore et toujours de Christopher Nolan, Matt Damon. Grosse réussite pour l'Odyssée. Vous allez voir Vaina, la légende du bout du monde. Des mignons, des monstres. Vous prenez toute la famille et zou, vous y allez. Je vous offre deux places de cinéma, donc si vous répondez à cette question cinéma. Qui a composé la chanson du film Titanic, s'il vous plaît? Elton John ou James Horner? Écoutez, qui a composé ça? Deux possibilités de réponse, Elton John ou James Horner. 04 76 46 45 45. Vous indiquez votre bonne réponse à Arthur ce matin. Arthur qui vous accueille les bras ouverts. Très sympathique, hein, Arthur, au téléphone à l'accueil. Ah oui, oui, on l'aime beaucoup. Voici Cendrillon. Et ça, Cendrillon, c'est pas pour se rendormir, hein, mesdames, messieurs. Il est bien 8h23, là. Voici téléphone.

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4: Et bonjour à vous Myriam.
5: Oui, bonjour.
4: Et bonjour. Alors, je dis Vars, il faut dire Vars, Allières et Risset. Hein.
5: Voilà, mais on va faire au plus court.
4: On va faire, allez, moi je suis d'accord aussi. Court voilà. Et concis,
5: alors,
4: Myriam.
5: Ma réponse, en fait, était le plus grand du hasard, parce qu'en fait, j'adore Titanic, je l'ai vu je ne sais pas combien de fois, j'avais même vu le Titanic 2,
4: oui.
5: Mais je ne savais pas du tout qui avait fait. Ah. Et je me suis dit, c'est pas trop le style d'Elton John.
4: C'est pas trop le style d'Elton John. Il en a tellement fait, Elton John, qu'on peut laisser un petit peu à d'autres le soin de faire de belles chansons.
5: Comme c'est un truc anglais, qui est plus anglais, je me suis dit plutôt ce nom-là.
4: Ouais, et ben écoutez, on va rappeler quand même pour ceux qui viennent tout juste de nous rejoindre que vous jouez pour des places de cinéma et que la question que je posais, c'est qui a composé ceci ? Le disque a juste été vendu à 20 millions d'exemplaires. Enfin, je vous le dis comme ça.
5: Elle est juste magnifique, cette chanson.
4: Elle est juste magnifique, vous avez bien raison, Myriam.
5: Elle est tellement belle, il n'y a même pas de mots pour le décrire.
4: Mais, écoutons alors. Alors, est-ce Elton John ou James Horner ?
5: James Horner.
4: Oui, madame, bravo à vous, Myriam.
5: Et en plus, un de mes frères s'appelle James.
4: C'est vrai ? Écoutez, vous avez. Aujourd'hui, c'est votre journée, Myriam.
5: Et l'autre s'appelle Johnny, c'est pas des prénoms communs.
4: On vous offre deux places de cinéma, madame. Pour aller voir le film de votre choix, vous choisissez soit le pâté Grenoble, soit le pâté Échirolles. On vous souhaite une très très belle journée, Myriam.
5: Voilà, et je vais aller chercher à Grenoble, il m'a dit.
4: Ouais, merci beaucoup à vous. Merci d'écouter Ici Isère. Au revoir, Myriam.
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4: Bon Théo, je pense qu'avec Myriam, on pouvait aller jusqu'à midi tous les deux.
6: Je pense.
4: Je pense qu'on pouvait refaire la journée.
6: Le monde.
4: Refaire le monde, exactement. Dans un instant, 8h30, où va-t-on ?
6: On va sur le plateau du Vercors, prendre un peu de fraîcheur avec les amateurs de combinés nordiques.
4: Ouais. Pour une pas forcément très très bonne nouvelle.
6: Non.
4: L'info en 90 secondes, c'est avec vous Valentine Lottès.
7: L'impression d'un presque retour à la vie normale en Gironde. Le méga-feu est stable, toujours contenu dans son périmètre et les évacués rentrent chez eux. 84 000 de plus depuis hier. Malgré tout, la mobilisation des pompiers reste totale et la presqu'île du Cap-Ferret est toujours inaccessible. Ailleurs, le feu est maîtrisé dans les Landes, fixé en Bourgogne près de Dijon. C'est quasiment fait en Haute-Corse. À la faveur d'une météo plus favorable, les températures sont en nette baisse à l'ouest ce vendredi, malgré le maintien de 21 départements du sud-est en vigilance orange canicule. Le grand chassé croisé de l'été commence sur la route. Circulation extrêmement difficile dès aujourd'hui sur le sud-ouest, avant un samedi noir partout en France, demain dans le sens des départs. Et le voyage coûtera cher. Plus de 2 euros le litre de sans-plomb 95E10 en moyenne. Pas de baisse de prix de l'essence depuis le dépassement de ce seuil symbolique il y a 10 jours à cause de la situation au Moyen-Orient. Le prix moyen du gazole est lui à 2,22 euros le litre. Des avancées vers la paix à Gaza. Le président des États-Unis annonce un accord historique sur le désarmement du Hamas. Des responsables du mouvement palestinien le confirment en échange d'un retrait progressif d'Israël dans l'enclave. On apprend ce matin la disparition d'une légende du football, l'Italien Franco Baresi, capitaine emblématique du grand AC Milan des années 80 à 90. L'ancien défenseur est mort à l'âge de 66 ans.
4: Merci Valentine Lottès. Dans l'info d'ici, Théo Hetch. Allez, on chausse, alors ça va être imagé, on chausse les skis aujourd'hui.
6: Ouais, on va prendre un peu de fraîcheur dans le Vercors avec les spécialistes du combiné nordique, mélange de ski de fond et de saut à ski. Vous dites imagé, mais il y a une épreuve estivale qui avait lieu cette semaine à Autran, sauf qu'une décision a jeté un froid sur les spécialistes. Le Comité international olympique a exclu la discipline des prochains Jeux olympiques d'hiver dans les Alpes en 2030. Décision difficile à avaler, Antonin Carmen.
8: 52 mètres.
9: La préparation estivale est lancée, alors entraîneurs et athlètes ont repris le chemin des tremplins, mais le cœur n'y est pas. Il y a un mois, le Comité international olympique a donné le coup de grâce en excluant le combiné des JO 2030 pour le remplacer par le freeride, plus jeune, plus dynamique. Figure du Nord.

0: dit que sur le plateau du Vercors, ancien entraîneur national, Jacques Gaillard est toujours sous le choc.
1: Honnêtement, je pensais qu'il ferait pas ça. C'est beaucoup de tristesse, parce que j'ai tout de suite pensé aux athlètes qui s'entraînent, parce que c'est vraiment une discipline qui est très dure, pratiquée par des gens passionnés. Et puis, j'ai trouvé ça injuste. Et puis, j'ai eu aussi beaucoup de colère, parce que, bon, peut-être à tort, j'en sais rien, mais j'ai eu le sentiment aussi qu'on n'avait pas été défendu, quoi.
0: Le coup est rude pour une discipline présente depuis les JO de Chamonix en 1924 et pour les jeunes combinards qui voient leur rêve olympique s'arrêter net. Comme l'autre année, Joseph Issartel, membre d'un groupe Excellence 2030 au sein des équipes de France. Un groupe qui n'a plus aucune raison d'être.
2: C'est sûr que moi, je faisais du sport pour performer à ce niveau-là. Les JO en France, ça m'aurait permis d'emmener ma famille, tous mes amis. Et ça aurait été vraiment, vraiment sympa de faire tout ça en France, à la maison. Ouais. Et donc, c'est un peu, oui, un rêve qui se brise finalement.
0: Vice-champion olympique en 1992, Sylvain Guillaume craint que cette décision entraîne la disparition pure et simple de la discipline.
3: Sans JO, il n'y a pas d'avenir. Notre budget n'étant plus une discipline olympique, on n'aura plus les subventions qui sont allouées pour les disciplines olympiques. Ouais, on va diminuer de 10 fois notre budget. Et après, derrière, les compétitions, et puis après, surtout les sites. Enfin, les sites, les tremplins, et les collectivités faisaient les tremplins parce qu'il y avait ces deux disciplines-là, on avait encore du monde. Mais là, maintenant qu'on n'a plus de combinés, qu'est-ce qu'on fait ?
0: Un constat amer dressé au pied des tremplins du Claret, site olympique en 1968. À l'époque, le combiné ne faisait pas débat.
4: Un reportage ici Isère, signé Antonin Carmen, à réécouter sur notre site ici.fr. Dans le prochain journal, on ira au chevet des maraîchers de l'Isère qui souffrent de la chaleur presque autant que leurs plantes. À Choranche, une ferme lance un appel à l'aide, vous l'entendrez. Et puis vous les avez peut-être vus dans le ciel isérois, surtout dans la vallée du Rhône. Les cigognes commencent déjà leur migration vers le sud, car avec la sécheresse, elles n'ont plus assez à manger. On vous explique tout dans le prochain journal à 9h. La météo, on parlait de sécheresse, effectivement, les orages arrivent, mais globalement, on reste en alerte orange canicule. Voilà.
5: Oui, ça suffira pas. On a connu un petit orage sur Grenoble, quelques gouttes de pluie, là, ce matin, il y a quelques minutes. Ça peut vous arriver, là où vous habitez dans le département, aujourd'hui, puisque Météo France annonce des éclaircies, des moments un peu plus ennuagés, avec quelques pluies, voire même quelques grêles possibles. Alors, où ça va tomber, difficile de le savoir, bien évidemment, mais ça a pour but aussi de rafraîchir un petit peu l'atmosphère.
4: Ouais,
5: on est sorti là il y a 2 minutes. Ça fait du bien quand même. 32-35 degrés en plaine, localement 36 degrés dans le Voironnais, nous annonce Météo France pour aujourd'hui. 30-31 à 1000 mètres, 23 degrés à 2000 mètres d'altitude. Ça continue demain samedi. Hein. On aura quand même des températures de 28 à 29 à 1000 mètres demain samedi et 33-35 degrés en pleine. Côté route, pas de soucis de circulation. Si vous prenez la voiture pour vous rendre à votre travail, ça circule bien. Et puis les trains, les TER en gare de Grenoble, pas de retard ce matin, ils sont tous à l'heure.
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5: Je vais vous proposer de plonger votre regard, parce qu'il est magnifique, dans les yeux d'Émilie ce matin. Voici Joe Dassin.
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0: Ben, tout le monde la connaît finalement, hein, cette chanson, grâce au sport, entre autres, les jeunes, les moins jeunes. Dans les yeux d'Émilie avec Joe Dassin, et ça nous fait plaisir d'écouter Joe Dassin hein, sur ici, Iséroria aussi, c'est pas mal. Que dire de Queen avec I Want to Break Free, ce sera pour clore cette heure de 8h, juste avant 9h tout à l'heure. Dans un instant, on va partir sur les routes de notre département, l'Isère à vélo, avec vous Alexandre Wibar.
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0: Allez, on monte sur la selle à vos côtés, Alexandre.
3: Sentier de montagne, chemin forestier, petite route de campagne et voie cyclable. L'Isère est un merveilleux terrain de jeu pour les amateurs de vélo. C'est le moyen de transport que nous vous proposons d'emprunter pour faire des rencontres cet été à travers une série de reportages L'Isère à vélo. Notre balade cette semaine prend place dans les balcons du Dauphiné, entre la Balme-les-Grottes et Grolet. Cette fois, plus précisément à Brangues, pour une visite à la ferme. C'est la ferme du Clos Doré. Nous retrouvons Damien Bouvray. Bonjour Damien.
4: Bonjour.
3: Vous êtes gérant du magasin, il y a plusieurs activités et notamment là on se trouve dans une serre du maraîchage. Qu'est-ce qu'on a autour de nous ?
4: On n'a que des bonnes choses, entre autres là qui arrive à point, c'est les tomates cerises. À nos pieds, eh bien, les oignons et les échalotes qui sont en train de sécher doucement. Et puis de part et d'autre, on a des fenouilles et puis encore un peu de basilic, quelques concombres, tout plein de bonnes choses.
3: Et évidemment, les tomates, les stars de l'été. Je disais qu'il y avait plusieurs activités. C'est une ferme qui date de, qui a été montée à la fin des années 80.
4: Exactement. Un pionnier du bio en céréales qui s'est d'abord installé sur les terres familiales. Et puis après, se sont développés, d'une part, l'élevage de Black Angus pour la
3: bonne viande de bœuf.
4: Exactement, la meilleure. Ensuite, le maraîchage pour développer une activité plus proche des gens. Et pour une question de vente vraiment en direct, ils ont développé un petit magasin pour vendre leur production.
3: On va se rapprocher de ce magasin. Là, le bruit qu'on entend en fond sonore, c'est le tracteur. Là, ça travaille les céréales en ce moment.
4: Oui, ils ont débuté les moissons beaucoup plus tôt que prévu cette année à cause de la canicule. Mais bon, c'est que du bon grain.
3: Et tout ça en bio, on l'a dit. Alors, on arrive dans ce fameux magasin qui est en fait étonnamment grand pour un magasin de ferme. C'est pas juste le petit magasin de producteurs. Alors, il y a évidemment vos produits, mais il y a beaucoup, beaucoup de références.
4: Notre plus grosse référence, en fait, c'est 50% du chiffre, c'est vraiment les fruits et légumes. C'est pour ça que les gens viennent, pour le frais, le bon et le fermier.
3: C'est ce qu'on voit là. D'ailleurs, vous venez d'installer une chambre froide réservée aux fruits et aux légumes où il y a pas mal de, alors peut-être pas les ananas, mais pas mal de fruits de la ferme, fruits et légumes de la ferme.
4: Oui, effectivement, on fait quelques exceptions pour les demandes de gens. On a un peu de choses qui viennent un peu loin, effectivement, comme le gingembre, le curcuma, mais c'est vraiment une toute petite partie. Le cœur de notre production, c'est tous les légumes de saison. Tout ce qui est salade, courgettes, tomates, haricots verts, bientôt les aubergines. C'est ça le cœur de notre vente et c'est pour ça que les gens viennent ici.
3: Dans les produits de la ferme, je vois aussi là-bas tout ce qui est les farines puisqu'il y a production de céréales ici. Elle vient faire une pause dans les moissons pour nous faire coucou. Marine Vacher, bonjour.
5: Oui, bonjour.
3: Vous êtes la fille du propriétaire, vous travaillez ici, vous allez reprendre son activité. Vous produisez quoi comme céréales ?
5: Oui, j'ai repris là depuis avril 2026. On produit, bah là justement, on moissonne le blé actuellement, avec lequel on fait la farine qui est vendue sur le point de vente à la ferme. On produit également du soja, du maïs, du tournesol. Voilà, et on a un petit troupeau de bovins allaitants avec lequel on fait de la viande, des colis qui sont vendus aussi ici sur place au magasin.
3: Reprise de l'activité de la ferme de papa, c'est une belle histoire ?
5: Oui. On verra si c'est une belle histoire. Non, c'est chouette, c'est vraiment chouette. C'est évidemment énormément de travail. Et pas beaucoup de temps pour les à côté, mais non, je suis très contente de faire ça. C'est un projet que j'avais depuis longtemps dans la tête. J'ai tardé un peu parce que je savais que c'était difficile. Mais là, voilà, c'est fait. C'est lancé. Donc voilà.
3: On vous souhaite plein de bonnes choses.
5: Merci.
3: De belles rencontres à faire dans les balcons du Dauphiné le long de la Via Rhôna, itinéraire que vous pouvez prendre à vélo et vous pouvez faire des pauses donc pour aller rencontrer des artisans, pour aller visiter des petits musées, faire des activités de loisirs. Une série de reportages ici, Isère, réalisé avec Alpe Isère.
0: Oui, reportage réalisé il y a quelques semaines. Les moissons sont terminées depuis un bon bout de temps maintenant. La ferme du Clos Doré, 113 hectares, 25 de prairies naturelles et 80 88 hectares de céréales. C'est l'Isère à vélo, une série de reportages réalisés en collaboration avec le département de l'Isère. Vous la retrouvez sur ici.fr en page Isère, 8h44.
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0: Allez Nelly Gauthier, bonjour.
8: Bonjour, bonjour Christophe, bonjour à tous. Est-ce que vous avez vos points sur votre permis, Christophe ?
0: Eh ben non, je viens de m'en faire manger trois là.
8: Je le savais.
0: J'ai eu un petit flash dans les yeux il n'y a pas longtemps.
8: Vous avez eu un petit flash dans les yeux.
0: J'avais pas la bonne adresse. Alors pour tout vous dire, j'ai pas la bonne adresse sur ma carte grise.
8: Oui.
0: Donc le PV est arrivé et est reparti. J'en ai eu pour 300 balles.
8: Ah ouais, d'accord. Et Théo, vous avez vos points ?
9: En principe, oui.
8: Ah d'accord. Ok. Ah,
0: c'était une légère augmentation. C'était pas plus 50 km/h non plus. Hein.
8: Oui.
0: Plus 15 ou plus 17. Mais c'est pas bien.
8: Vous savez que ce week-end, il y a les départs en vacances. Ça va être noir sur la route. Attention, excès de vitesse, retrait de points, permis, aïe, aïe, aïe. On en parle ce matin. Veille du grand départ avec le cabinet Giromarc. Michel Giromarc qui sera avec nous, spécialisé dans le droit routier, qui va répondre à toutes vos questions, bien sûr. Et par exemple, manger un sandwich quand on conduit. Négatif.
9: C'est rouge d'ailleurs sur la route dès aujourd'hui.
8: Oui, c'est rouge dès aujourd'hui. Voilà. Peut-on conduire en tong ? Eh ben on le saura avec Michel tout à l'heure.
0: Non, mais je crois qu'on n'a pas le droit. Hein.
8: Non,
0: on n'a pas le droit. Vaut mieux conduire pieds nus qu'en tong, effectivement. Merci Nelly.
8: À tout à l'heure.
0: Dans un peu plus d'un quart d'heure maintenant, juste après le journal de 9h. Donc. Une soirée mondaine, mesdames, messieurs, vous êtes invités VIP sur ICI. Voici Orient.

0: La soirée mondaine signée Auria sur Ici Isère.
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0: Il est 8h50, on va aller faire un petit tour, tiens, dans le sud de notre département, au centre Terre Vivante à Mince ce matin. Il renaît depuis quelques mois après avoir connu quelques difficultés. Alors cela reste toujours un endroit unique, au cœur d'une nature préservée. Son directeur est Olivier Blanche, il est avec nous. Bonjour Olivier.
3: Bonjour Christophe.
0: Qu'est-ce qui a changé par rapport à l'ancienne version du centre Terre Vivante ?
3: C'est vrai que pendant très longtemps, on a essayé d'attirer du public autour des propositions jardinières bio, alternatives, autour d'une expo habitat. Et puis, avec quelques difficultés, on a dû fermer pour la première fois depuis 31 ans l'année dernière. Mais la bonne nouvelle, c'est qu'effectivement, depuis le 1er juillet dernier, on a réouvert en positionnant le centre sur son attractivité naturelle dans tous les sens du terme. Il y a beaucoup d'urbains qui ont besoin de respirer, qui n'ont pas toujours été au contact d'une nature, qui n'ont pas forcément été éduqués à sa joliesse. L'idée de venir à Terre Vivante, c'est une manière de se reconnecter avec elle, c'est une manière de l'admirer. On a par exemple une artiste extraordinaire qui s'appelle Catherine Blancard et qui, avec la pointe de son bic, a reproduit grandeur nature, tout un bestiaire d'animaux sauvages forestiers, du cerf au loup, en passant par le blaireau, en n'oubliant pas le chevreuil, le renard et les petits de chacun de ces animaux-là. Et on les a dissimulés dans le centre comme si c'était un petit peu une chasse au trésor. C'est pas dangereux parce que ce ne sont que des reproductions dessinées. Oui. Et ils sont grandeur nature, disséminés dans leur milieu naturel. Et c'est une manière de redécouvrir sans danger ce que peut être la faune sauvage dans ce milieu forestier. Mais c'est pas la seule exposition. Le fait de redécouvrir la nature, c'est une manière aussi pour nous de montrer des images. On a des expositions photos, pareil, d'animaux, d'oiseaux, de mammifères, se trouvant dans le Trièves, dans le Dévoluy, dans le Vercors, des animaux isérois, mais pas que. Mmh. Et c'est une manière aussi d'écouter notre animal totémique sur l'une de nos 27 mares, qui est le fameux crapaud sonneur à ventre jaune.
0: Oui,
3: c'est une particularité assez extraordinaire d'être petit, mais surtout de ne pas croasser comme tous les crapauds. Il a un très joli bruit. Et il est présent.
0: Ah, mais vous le faites pas mal.
3: Tous les jours.
0: Oui. Est-ce que vous avez gardé, Olivier, un petit coin jardin quand même ?
3: Absolument. Alors, les jardins ne sont pas entretenus par des jardiniers professionnels aujourd'hui, mais c'est encore mieux. C'est les salariés de la SCOP Terre Vivante. Une SCOP, c'est une société coopérative, elle appartient à ses salariés, et les salariés ont pris la décision de prendre à bras-le-corps l'entretien de ces jardins. Donc, on peut venir voir ce que chacun peut être amené à faire dans son jardin particulier, à une échelle donnée, et ce sont les salariés qui l'entretiennent, et on verra de très jolies plantations, une très jolie manière aussi de lutter contre la canicule, en gaspiller trop d'eau. C'est tout cela aussi qu'on est amené à mettre en scène pour le faire découvrir au public.
0: Bon, Olivier Blanche, on ne peut pas continuer, mais il y a mille et une choses à faire avec le rucher, avec l'habitat également que vous proposez à Terre Vivante à Mince. Merci beaucoup, bel été. Et puis, on reviendra vous voir pour reparler de ce beau centre Terre Vivante que l'on connaît hein, sur ici, Isère, depuis tant d'années maintenant. Et c'est à Mince que vous allez pouvoir, mesdames, messieurs, aller faire un petit tour et découvrir tout cela. Merci beaucoup à vous, Olivier Blanche, vous êtes le directeur des centres Terre Vivante à Mince. Bel été, Olivier.
3: Bel été à vous, merci.
0: Merci beaucoup, Olivier. Le docteur Kierziek est toujours là pour vous donner de très bons conseils. C'est le cas dans quelques minutes après Queen.

0: Queen sur Ici Isère. Avant l'info de 9h, on s'intéresse à votre santé comme tous les jours. Le docteur Kerziek est avec nous et aujourd'hui, ce matin, ou plutôt ce midi, c'est salade composée pour le bien de tous.
1: Bonjour à toutes et à tous. On a souvent tendance à les réduire à une entrée légère, mais une salade composée, c'est un vrai repas complet, rassasiant et savoureux. Encore faut-il respecter deux règles, des protéines en quantité suffisante et du croquant. Je m'explique, la salade composée, c'est bien plus qu'un peu de laitue et de rondelles de tomates. Bien pensée, elle peut tout à fait remplacer un plat chaud, que ce soit le midi ou le soir. Les protéines, c'est vraiment la clé de la satiété. Pour qu'une salade soit consistante et éviter le fameux creux juste après le repas, il faut viser entre 20 à 30 grammes de protéines par portion. Concrètement, c'est une petite poitrine de poulet, c'est 150 grammes de poisson ou une boîte de thon. Et pour les végétariens, on peut opter pour du tofu ou du tempeh ou une belle portion de légumineuses comme les pois chiches ou les lentilles, ça va apporter des fibres en plus. Les œufs durs sont aussi une excellente option. L'important, c'est de ne pas lésiner sur la quantité. Et la deuxième règle d'or, je disais, c'est le croquant. C'est une question de texture et sans lui, même une belle salade de pâtes va rester un peu fade, vite pâteuse et ne cale pas longtemps. Avec le croquant, en revanche, le plaisir en bouche, la satiété augmente nettement. On peut ajouter du croquant facilement, c'est des graines de tournesol, des graines de courge, des noix, des amandes ou alors des légumes crus comme du poivron, du céleri, des radis. Et même une pomme coupée en dés ou des grains de grenade apportent cette texture agréable. L'idéal, c'est de combiner plusieurs éléments. Un légume croquant, un fruit sec ou une graine et un féculent qui reste al dente.
0: Alors en résumé, docteur, pour une salade composée réussie et donc bonne pour la santé et le poids, quels sont les trois piliers à retenir?
1: Premier pilier, une base généreuse de légumes variés, feuilles, crudités pour les fibres et les vitamines. Une portion conséquente de protéines. Ensuite, comme deuxième pilier, des protéines animales ou végétales pour la satiété. Et troisième pilier, un élément croquant, des graines, des fruits secs, des légumes crus. Ça, c'est pour la texture et le plaisir. Et on n'oublie pas non plus une source de féculents, du quinoa, des lentilles, si on veut vraiment un plat unique et éviter les fringales. Et pour l'assaisonnement, allez, un peu d'huile d'olive, de colza, de noix pour les oméga-3 et on pense aux herbes aromatiques pour relever le tout sans excès de sel. Voilà, j'espère que je vous ai mis en appétit et ça sera excellent pour votre santé en plus. Alors, bon été, bonne santé à l'écoute d'ici, bien sûr.
0: Oui, merci beaucoup à vous, docteur Kerziek, et à demain. Dans un instant, il sera 9h, c'est l'heure de vous informer.
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3: 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Et puis, en plus, il y a un jeu qu'on peut faire avec les enfants qui nous permet un peu d'explorer toutes les pièces et qui nous permet aussi d'améliorer notre culture sur toute cette période-là. Et oui, on redevient un grand enfant parce qu'on joue avec les petits. Je vous recommande cette activité à passer en famille, car c'est ludique, c'est un moment suspendu qui restera en mémoire.
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0: Oui, Nelly Gauthier, c'est à vous. Oui. Et lundi, 6h du matin, si vous voulez
7: pour
0: bien.
7: Pour vous.
0: Pour moi.
7: Merci beaucoup.
0: Bonne journée.
7: Belle journée, bon week-end. Merci d'être avec nous sur Ici Isère. Il est 9h, les infos avec vous Théo Hetsch et les effets de la sécheresse qui se voient sur les sols mais aussi dans le ciel de l'Isère.
8: Oui, levez les yeux, peut-être verrez-vous des oiseaux migrateurs. Déjà, les cigognes par exemple survolent déjà la vallée du Rhône, direction le sud. La Ligue de protection des oiseaux en a déjà compté plusieurs milliers et les fortes chaleurs n'y sont pas étrangères. Adrien Gouillet est bénévole à la LPO.
9: Ça surprend souvent, alors qu'on est à peine au milieu de l'été, mais c'est un passage tout à fait classique en vallée du Rhône. En général, dès la fin de la première semaine du mois d'août, on peut observer déjà de jolis groupes de cigognes en route vers le sud. Et c'est vrai qu'on a constaté que certaines années de sécheresse, il pouvait y avoir quelques jours d'avance, une petite semaine au maximum, et donc observer des groupes de cigognes dès les derniers jours de juillet. Ça a été le cas en 2022, et c'est aussi ce qu'on peut observer ces derniers jours. On a plusieurs hypothèses, mais la plus vraisemblable, c'est avant tout en lien avec la nourriture. En effet, une sécheresse prolongée et assez intense comme celle qu'on vit en ce moment, comme celle qu'on a pu vivre en 2022, peut avoir une incidence sur le nombre de proies disponibles dans les zones où se reproduisent les cigognes et donc éventuellement les inciter à partir plus tôt en allant probablement chercher des zones connues en tout cas par les adultes pour se nourrir, comme par exemple les dombes ou la Camargue qui concentre énormément d'oiseaux en halte dans leur migration.
8: La migration poussée par la sécheresse l'an dernier, près de 30 000 cigognes avaient été comptabilisées dans la vallée du Rhône début août. Ouvrez donc les yeux les prochains jours.
7: La sécheresse qui touche les oiseaux mais aussi les hommes, en particulier les agriculteurs.
8: Oui, après 4 vagues de chaleur, la situation est critique pour certains, surtout les maraîchers. On ne produit pas de légumes sans eau. Exemple dans le Vercors à Choranche, à la ferme du Rocher. La patronne Sophie Cohen a perdu la moitié de sa production de légumes depuis la canicule de mai dernier. Elle a donc lancé un appel à la solidarité.
10: Le but, c'est de créer une réserve d'eau de 200 mètres cubes pour avoir un peu plus d'eau l'été. En ce moment, je peux arroser, je peux mettre que 4 litres d'eau par semaine sur mes tomates, ce qui est rien. Et donc, du coup, les plants souffrent encore plus. Donc le but, c'est pas d'arroser comme une folle, mais c'est d'avoir une réserve d'eau tampon qui me permettra d'arroser un tout petit peu plus mes tomates pour les faire survivre en fait à ces épisodes de canicule. Et également de mettre des voiles d'ombrage sur les cultures extérieures pour éviter le rayonnement sur l'air qui nous détruit toutes les fleurs des légumes et donc on n'a pas de fruits. On va devoir faire comme en Espagne en fait, à couvrir les cultures extérieures. On se réfléchissait à ces projets-là, mais là, la vitesse à laquelle ça va, c'est dingue quoi. On pensait pas que ça allait être autant.
8: Et si vous souhaitez aider la ferme du Rocher, on vous a mis toutes les infos sur notre site ici.fr en page Isère. L'Isère qui est toujours aujourd'hui en vigilance orange canicule, comme 20 autres départements de France. Je vous rappelle aussi que plusieurs secteurs du département sont au niveau d'alerte sécheresse renforcée. La Bièvre ou la Matésine par exemple, interdit dans ces secteurs de laver sa voiture à domicile ou encore d'arroser son jardin entre 9h et 20h.
7: Un grand nom de l'alpinisme est porté disparu ce matin.
8: Le Népalais Nirmal Purja ainsi que 9 autres personnes ont été prises dans une avalanche au nord du Pakistan. Nirmal Purja était passé en Isère en 2022. Ici, Isère lui avait alors consacré un article. Un accident mortel hier soir à Montrevel, entre la Tour du Pin et le Grand Lens. Un motard de 52 ans est décédé après un choc frontal avec une voiture peu après 20 heures. Les secours n'ont pas pu le réanimer. Quant aux occupants de la voiture, une femme de 39 ans et son fils de 11 ans, ils ont été légèrement blessés et transportés à l'hôpital de Voiron.
7: À Vienne, une maman veut récupérer son enfant.
8: Oui, un fils qui avait été placé par la protection de l'enfance il y a 4 ans suite au problème de la maman. Cassandre Bégaud avait fui des violences conjugales. Elle s'était brièvement retrouvée à la rue. Depuis, elle a retrouvé un logement. Elle a aussi retrouvé ses deux filles aînées. Elle a également une fille d'un an et demi. Et pourtant, son fils, lui, reste placé, incompréhensible pour la maman.
11: J'élève à mon domicile toute seule 3 enfants qui se portent très bien, qui sont en très bonne santé, qui grandissent très bien à mes côtés. Et pourtant, on refuse de me rendre mon fils. On me dit qu'il y a un manque de lien. Ce que je peux comprendre effectivement, hein, vu qu'il a été placé dès la petite enfance. Mais comment je peux créer ce lien qui n'a pas pu se faire naturellement si on me réduit à seulement 2 visites par mois médiatisées? En fait, on me laisse pas la place de prendre du temps avec mon fils. Et on m'efface, en fait, dans la vie de mon fils. Voilà. Et mes enfants souffrent énormément. Mes 2 grandes qui sont rentrées à la maison, elles font que pleurer. Elles dorment très peu. C'est dur pour elles de suivre une scolarité normale, de s'épanouir au centre loisirs parce qu'elles n'imaginaient pas qu'elles allaient rentrer sans leur frère. Et du coup, au lieu que ce soit des petites filles qui s'épanouissent, eh ben, elles sont tristes au quotidien et c'est très dur pour elles de s'épanouir. C'est une famille qui est détruite, en fait. Voilà.
8: De son côté, le département de l'Isère qui gère l'aide sociale à l'enfance répond qu'il veille avant tout à l'intérêt et les besoins de l'enfant. Quant aux détails de l'affaire, il explique être tenu au secret professionnel. Ce sera donc la justice qui tranchera. Cassandre sera entendue devant la cour d'appel de Grenoble prochainement. Et puis attention sur les routes en cette fin de semaine, on en parlait Nelly, week-end de chassé-croisé. Ce vendredi est classé rouge dans le sens des départs sur toute la France et ce sera noir demain. Et la météo, eh ben, encore de la chaleur qui nous attend, Lisa, oui. Toujours en alerte orange canicule.
7: Absolument, on a eu quelques pluies là.
8: Oui, quelques orages. Matin,
7: quelques orages, mais bon, c'est un temps assez chaud, éclairci, passage nuageux, risque d'averse, donc ce matin, mais pas partout. En tout cas, le temps est assez variable hein, ce matin, oui. Avec de belles éclaircies qui alternent avec des passages nuageux d'altitude plus instables et parfois assez menaçants, circulant un petit peu du sud-ouest en ouest, et pouvant donner des passages d'averse localement orageuses, entrecoupées d'ailleurs de période d'accalmie. Donc ça va devenir un peu sombre chez vous tout d'un coup. Vous voyez que l'orage est bien passé.
8: Ce matin,
7: voilà, c'est le cas. Pour les températures, bon, jusqu'à 35 degrés, elles sont un peu en baisse par rapport à hier.
8: Ça fait pas de mal.
7: Ça fait pas de mal. Mais localement, 36 degrés dans le Voironnais et jusqu'à 31 degrés à 1000 mètres d'altitude. Ça fait quand même beaucoup. Pour un peu plus de fraîcheur, il faudra monter à 2000 mètres avec 23 degrés. Donc la chaleur est quand même encore présente.
8: Oui.
7: Vous revenez tout à l'heure, Théo,
8: exactement.
7: À 10h. Merci beaucoup.
8: À tout à l'heure.
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7: Merci d'être avec nous sur Ici Isère. On va parler du droit routier dans un instant. 9h07. Allez, tous à vos téléphones si vous avez des questions à poser. Voici Laurent Voulzy. Rock Collection, c'était en 1977. Souvenez-vous de ce morceau-là.

0: Laurent Voulzy, qui se souvenait des chansons des années 60, c'était en 1977 le Recollection.
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0: Et aujourd'hui, on va parler de prendre la route, parce que vous le savez, ce soir et demain, attention sur la route. En cette fin de semaine, c'est un week-end de chassé croisé. Ce vendredi est classé rouge dans le sens des départs et sur toute la France, et ça va être noir. Mais nous, on va parler des problèmes qu'on peut rencontrer sur la route, justement, à l'aube de ce grand départ en vacances. Et pour parler de tout ça, c'est Michel Giromarc, docteur en droit, avocate spécialisée et bâtonnière de l'ordre des avocats de Grenoble. Est-ce que j'ai tout dit?
3: Exactement, merci.
0: Bonjour. Merci d'être avec
3: merci,
0: nous.
3: C'est toujours un plaisir.
0: Ici, en direct dans les studios pour, allez, on va parler de la préparation du véhicule, du conducteur, quand on traverse une ville qu'on connaît pas, comment ça se passe, le nombre de passagers, la tenue au volant, les embouteillages, comment
3: on se comporte. Il n'y a pas que les valises à préparer. Comment il faut préparer aussi son véhicule et puis essayer d'autant que faire se peut de respecter toutes les règles de droit et certaines qu'on connaît pas forcément. Donc voilà, c'est important ce petit rappel effectivement à l'aube d'un week-end très très chargé.
0: Comment faire pour partir en vacances et revenir avec le permis sans problème?
3: C'est-à-dire il faut respecter toutes les règles.
0: C'est aussi simple que ça. Oui, mais parfois on pense qu'on les respecte.
3: Mais bien sûr, mais c'est bien la raison pour laquelle on
0: se fait flasher ou un truc
3: comme ça. Le téléphone. On se dit je vais être en retard, ma location commence, il faut que j'appelle mon locataire, mon bailleur, etc. Et on est dans un bouchon et on se dit de toute façon je peux pas avancer donc je peux très bien téléphoner. Eh bien non. Pour téléphoner au volant, c'est absolument il faut absolument que le véhicule soit arrêté, stationné sur une place de stationnement depuis 2019, dit la Cour de cassation. Moteur éteint, effectivement. Donc même dans un bouchon et même si vous êtes complètement à l'arrêt, que vous n'avancez pas, si un motard passe, il peut vous verbaliser pour téléphone
0: dans la main.
3: En main. Effectivement, parce qu'en Bluetooth, c'est pas une difficulté.
0: Bien sûr. Si on a, par exemple, une sorte de, vous savez, de console centrale et on peut téléphoner comme ça en faisant. Là, on a le droit.
3: Mais il n'y a pas de problème, là. Okay. C'est l'usage du téléphone tenu en main.
0: Parce que de plus en plus, les voitures sont équipées.
3: Mais bien sûr.
0: Bien évidemment, le téléphone, il est carrément sur l'écran.
3: Oui, mais bien sûr.
0: Android Car, Apple Car.
3: Oui, donc, mais ça sont les voitures neuves.
0: Sur les voitures nouvelles.
3: En règle générale.
0: Sur les voitures neuves. Les anciennes, effectivement.
3: Ça, c'était un des exemples, par exemple, parce que les gens ne savent pas forcément qu'ils doivent être absolument à l'arrêt, stationné sur une place de stationnement.
0: Bon, voilà. Mais concernant le téléphone, quand même, Michel Giromarc, c'est qu'il y en a qui ont le téléphone à la main, mais qui continuent, qui roulent avec leur téléphone, quand même.
3: Hein, oui,
0: dans la main, et puis c'est fou, on voit
3: complètement,
0: ça.
3: Complètement, mais c'est la raison pour laquelle c'est de plus en plus réprimé aussi. À partir du moment où vous commettez une infraction connexe, vous pouvez être aussi suspendu 6 mois. Un petit excès de vitesse et un téléphone tenu en main, suspension 6 mois. Bon. Suspension administrative. Oui, on ne se rend pas compte de la dangerosité, parce que l'attention n'est pas focalisée sur la route.
0: Oui, puis on tient son volant d'une seule main. Bon, on va parler de tout ça, la préparation du véhicule, le conducteur, comment on fait quand on traverse la ville. Si vous avez des questions à poser à notre spécialiste, vous n'hésitez pas, 04 76 46 45 deux fois, si vous êtes arrivé une petite bricole, là, comme ça, sur la route, si vous avez envie de récupérer vos coins.
3: Ou que vous venez de rentrer, et vous avez une mauvaise surprise dans la boîte aux lettres aussi.
0: Aussi, on en parle. Si vous voulez, si vous avez un petit souci, vous n'hésitez pas, 04 76 46 45 15.
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0: C'était Jérémy Frérot avec Frérot, tout simplement. Il est 9h17 sur Ici Isère.
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0: Michel Giromarc, docteur en droit, bâtonnière de l'Ordre des avocats de Grenoble, est avec nous pour répondre à toutes vos questions. Si vous en avez à la veille de ce départ en vacances, la veille vers Momo aujourd'hui, parce qu'il y en a qui partent aujourd'hui, oui. Hein, Michel. Oui. Et il y en a beaucoup qui vont être sur la route. C'est vrai qu'on a toujours peur d'un accident aussi. On a peur de tout ça. Il peut y avoir des problèmes. Mais il peut y avoir des infractions qu'on peut faire sans s'en rendre compte. Alors déjà, la préparation du véhicule, le nombre de passagers, ça c'est important.
3: Oui, c'est très important parce qu'en fait, on pense beaucoup à ce qu'on va emmener entre la crème solaire, les bouquins et les lunettes de soleil. Mais on oublie un petit peu l'essentiel, hein, c'est quand même d'arriver sur la place des vacances en bonne santé et d'éviter tous les accidents. Oui, alors la préparation du véhicule, notamment le nombre de places, c'est très important parce qu'effectivement, ça donne lieu à des contraventions. Si vous avez plus de passagers que de places assises, c'est un passager par place assise. Mmh. Et en fait, vous vérifiez sur votre carte grise, vous avez le nombre.
0: Oui, voilà. Simplement.
3: Et c'est définitif. Ça pourrait vous être reproché en cas d'accident, et notamment par la compagnie d'assurance, hein, qui ne vous réglerait pas l'intégralité des dommages et intérêts, parce qu'elle viendrait dire, mais attendez, vous n'avez pas respecté justement le nombre de places assises. Donc c'est pour la sécurité, mais c'est aussi dans l'hypothèse d'un accident de pouvoir indemnisé correctement.
0: Mais vous rencontrez des gens qui mettent 4 personnes derrière alors qu'il n'y en a que 3.
3: Mais bien sûr, mais regardez,
0: c'est vrai.
3: Regardez les jeunes qui partent en vacances. Voilà, bien sûr.
0: Mais ils sont combien dans la voiture? C'est pas possible.
3: Souvent nombreux.
0: Ah ouais.
3: Souvent très nombreux, oui, bien sûr.
0: Je savais pas qu'on pouvait faire ça. Enfin, je veux dire,
3: qu'on
0: ça,
3: puisse
0: ça...
3: le faire. Bah non,
0: on
3: ne
0: peut
3: pas
0: le faire.
3: Non, on prend un risque.
0: On prend un risque,
3: énorme.
0: Mais ouais.
3: Ou alors la maman qui a sur le petit enfant sur les genoux. Oui, c'est ce qui est complètement. C'est pas simplement illégal, c'est extrêmement dangereux.
0: C'est
3: en
0: dangereux.
3: Cas de choc.
0: Oui, voilà, c'est ça. Le nombre de passagers, le contrôle des pneus, ça c'est évident.
3: Ah bah c'est évident, mais encore, on pense plus
0: quand
3: à
0: on
3: la
0: est
3: crème.
0: Chargé.
3: On pense plus à la crème solaire que à faire la pression des pneus.
0: Oui, ça c'est important.
3: Et bien sûr, parce que c'est ce qui est garant d'une bonne adhérence. Effectivement, plus la voiture est chargée, plus la pression est différente.
0: Alors, la tenue au volant, peut-on conduire en tongs? Ça, c'est une question,
3: c'est la question. C'est le marronnier de tous les étés. Alors, est-ce qu'on peut conduire en tongs? En fait, si vous voulez, le code de la route dit qu'en fait, on doit avoir la possibilité de pouvoir conduire commodément. Ça veut dire quoi, commodément? Ça veut dire qu'on ne doit pas avoir 2 sandwichs, un dans chaque main, ou un sandwich et une cigarette. On doit pouvoir tenir son volant de façon à être paré à toute situation. Alors les tongs, on peut conduire en tongs. Après, toute la question, alors ce ne sera pas illégal. Est-ce que ce n'est pas dangereux? C'est encore une autre paire de manches.
0: On peut s'accrocher avec la tongs. Est-ce qu'on a le droit de conduire pieds nus?
3: Alors non, pieds nus, c'est pareil. Est-ce que c'est... Alors peut-être que pieds nus, ça peut être plus confortable et plus qu'avec une paire de chaussures avec de très très très hauts talons, par exemple. Mais voilà, ça peut être un facteur de risque, et aussi on pourra venir vous le reprocher encore une fois dans le cas d'un accident en disant mais attendez, vous avez perdu le contrôle parce que vous n'aviez pas la conduite facile et nécessaire pour tenir la route.
0: Et le sandwich, alors on a le droit de le manger en conduisant?
3: Vous avez le droit de le manger en conduisant. Une fois encore, il ne faut pas que ce soit que ça gêne à la conduite.
0: En fait, c'est incroyable. On n'a pas le droit de tenir un téléphone portable dans la main, mais on peut manger un sandwich.
3: Et après, c'est de l'appréciation subjective. Enfin, c'est totalement subjectif. Il y a eu plein de jurisprudence là-dessus, sur la façon de pouvoir appréhender, à la fois libérer le champ visuel, on en parlera peut-être, de la visibilité dans le véhicule, mais avoir un champ visuel assez large et pouvoir réagir à tout moment. On peut se poser la question aussi, le matin, les femmes qui se maquillent sur la route, entre le rimmel et le rouge à lèvres, est-ce que précisément on a cette possibilité de pouvoir réagir à tout moment sans risque?
0: Moi, je me suis fait verbaliser parce que j'avais mon téléphone dans la main, mais c'était mon enregistreur.
3: Après, il faut faire la différence.
0: Mais il y avait un micro qui était collé au téléphone. Et m'a dit, ben oui, mais vous avez un téléphone dans la main. Oui, mais j'étais pas en train de conduire. Je conduisais pas, j'étais dans la... Voilà. Mais je me suis fait quand même verbaliser. C'est
3: après,
0: quand même incroyable.
3: Après, c'est de la contestation. Il faut pouvoir contester.
0: Bon, alors, ça, c'est sûr que c'est pas évident. Allez, 04 76 46 45 45. Tout est contestable?
3: Tout est contestable.
0: Michel Giromarc,
3: et justement, il faut savoir, pour contester, il faut savoir quel est l'intérêt. Et donc, il faut avoir une vision tout à fait périphérique de son permis de conduire, le nombre de points. Est-ce que je ne vais pas recapitaliser si je paye cette infraction-là? Est-ce que j'interromps pas un délai de recapitalisation? Peut-être que dans quelques semaines, je reviens à 12 sur 12. Donc voilà, j'ai peut-être intérêt de contester pour pouvoir... Voilà, c'est une vraie stratégie, la prévention.
0: Ah ouais.
3: Voilà, il faut savoir contester. Et quand on conteste, quels en sont les bénéfices?
0: Bien sûr. Est-ce que vous avez tous vos points sur votre permis? Ouais, allez, oui. Racontez-nous. Vous, oui. Je crois que moi aussi. Racontez-nous 04 76 46 45 deux fois. Il y a parfois, on va en parler dans un instant, il y a des infractions petites. On fait 2-3 km/h supplémentaires et on se retrouve avec des points en moins et des amendes et tout. Ben oui. Allez, 04 76 46 45 45. Posez vos questions à notre spécialiste.
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1: 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On en parle dans un instant avec Frédéric Grosjean, responsable du service des legs.
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0: Merci d'être avec nous sur Ici Isère à 9h24. Tiens, on va écouter un titre, un morceau rock qui date de 1981. Ce groupe Quaterflash, vous vous souvenez de ça? Harden My Heart.

0: On est dans sa voiture, même si on est dans les bouchons. C'est pas parce qu'on est à l'arrêt qu'on a le droit de téléphoner.
1: Oui, enfin, avec le téléphone à la main.
0: Avec le téléphone à la main. Ça, c'est important. Bien sûr, si vous avez, encore une fois, votre téléphone dans votre, sur votre panneau d'affichage, en Bluetooth, il n'y a pas de souci. Quand on traverse une ville, la vidéo-verbalisation, ça, on ne le voit pas.
1: Ça, en fait, oui. C'est une mesure qui a pris place il y a plus d'une dizaine d'années. Et en fait, et par exemple, Lyon, si vous circulez sur Lyon, il y a énormément de caméras, de radars caméras qui sont fixés par exemple sur les feux rouges. Oui. Vous les voyez pas et en fait vous avez aucun élément de vérification sur la matérialité de l'infraction puisque vous recevez l'avis de contravention une semaine, 10 jours après.
0: Bien sûr.
1: Donc alors dans ce cas de figure essentiellement il y a une quinzaine d'infractions qui sont susceptibles d'être verbalisées. Souvent c'est du téléphone, souvent c'est de la ceinture, souvent c'est un excès de vitesse.
0: Ah oui, il y en a qui mettent pas leur ceinture.
1: Ah oui, souvent ça va être un dépassement, un franchissement de ligne continue, enfin, etc., etc. Vous avez ou le franchissement du feu rouge radar, puisqu'en fait vous avez la possibilité. En fait, il y a deux prises de photos dans ce cas de figure pour voir si vous avez bien franchi la ligne au moment où le feu était rouge au moment où vous passiez. Donc en fait, il y a énormément d'infractions et la grosse difficulté, c'est que vous les recevez 10 jours après.
0: Ben, c'est ça.
1: Alors juste le petit truc qu'il faut savoir, c'est de la vidéo-verbalisation ou la verbalisation à la volée, c'est-à-dire vous n'êtes pas interpellé. L'officier du ministère public n'a pas la possibilité de prouver que c'est vous.
0: Ah, voilà.
1: Parce que souvent, on ne voit pas la tête du conducteur, ouais. On la voit très mal. Notamment pour la vidéo-verbalisation, parce que la caméra est très haute. On va voir que vous n'avez pas de ceinture, on va voir que vous êtes au téléphone, mais on voit très mal les traits. Donc à partir de là, il faut demander le fait d'être pécuniairement responsable, mais pas pénalement responsable pour ne pas avoir de retrait de points.
0: Ça, c'est important.
1: Ben oui.
0: Il y a par exemple un radar, moi je me souviens, à Alvar-les-Bains. Si vous dépassez ces 50 km/h, alors on ne sait pas si on le fait ou on ne le fait pas, mais il nous flash systématiquement. Alors je me demande s'il est bien
1: ça c'est mon dada,
0: correct,
1: d'aller vérifier le carnet métrologique. Chaque radar a un carnet métrologique. Ce carnet métrologique recense toutes les opérations de maintenance. La maintenance, elle doit être faite tous les ans. Il doit passer devant un vérificateur tous les ans. Alors pas pour le matériel neuf, de moins de 5 ans, c'est tous les 2 ans. Mais tous les ans, le matériel doit être vérifié. Donc s'il n'est pas vérifié, alors même que l'infraction a eu lieu quelque temps avant la date à laquelle il devait être vérifié ou postérieurement, voilà, ça fait partie des irrégularités de procédure.
0: Bon. Combien de temps on peut attendre sa contravention? On sait qu'on a fait nos... Si ça dépasse les 1 an, on ne la recevra pas à la trappe.
1: Oui, c'est quand même assez rare. Moi, j'ai vu des contraventions qui tombaient 2 ou 3 jours avant le délai de prescription.
0: Ah oui,
1: bien sûr. Oui, mais
0: le délai, c'est
1: la prescription, c'est 1 an.
0: C'est 1 an.
1: La prescription de l'action publique, c'est-à-dire il peut plus avoir de poursuite avant le délai d'1 an. Mais vous savez, tout est informatisé, ce sont des algorithmes et souvent vous recevez le truc, vous pouvez recevoir le truc jusqu'à quelques jours avant.
0: Quelques jours avant.
1: Ouais. Et puis si vous êtes poursuivi, c'est pas de se dire j'ai un avis de contravention, il est prescrit parce que ça fait plus d'1 an, donc à partir de là je dois rien. Non, il faut contester quand même et faire valoir la prescription de l'action publique. Il s'agit pas de déchirer en disant je m'en fous parce que il est périmé entre guillemets. D'accord, il faut toujours contester pour pouvoir engager une discussion juridique.
0: Et puis aussi, il y a ce côté où, comme nous disait tout à l'heure Christophe Chardon, notre matinalier, il a reçu sa contravention longtemps après, parce qu'il a changé d'adresse entre-temps.
1: Oui.
0: Il n'a pas mis sa nouvelle adresse sur sa carte grise. Et du coup, la contravention, elle est partie à son ancienne adresse.
1: Ouais.
0: Et là, il ne peut pas savoir.
1: On ne peut pas savoir. Sauf que vous avez l'obligation, dans le délai d'1 mois, de changer votre adresse. Ça, c'est déjà en soi une infraction. Et ensuite, après, est-ce que vous pouvez reprocher à l'administration, puisque vous-même, vous n'avez pas fait le changement d'adresse, de vous l'envoyer à l'ancienne adresse? Le risque, c'est qu'effectivement, l'avis de contravention, vous ne l'avez pas. Il y a un délai de 45 jours pour le contester, vous ne contestez pas, puisque vous ne l'avez pas reçu. Après, il y a une amende forfaitaire majorée, allez, hop, et pendant ce temps-là, il y a le retrait de points. Donc, une fois que vous vous rendez compte, parce que vous avez dit, tiens, je vais aller vérifier mon solde de points avant de partir en vacances. Et contrairement à ce qu'on dit, c'est pas parce que vous vérifiez votre solde de points que ça va ranimer des infractions qui pour l'instant n'auraient pas encore emporté retrait de points. Il y a eu cette espèce de fantasmagorie. Donc il faut constamment aller vérifier son relevé intégral de points sur le site de la NTS.
0: Mais si on paye pas la contravention, les points ils sont pas enlevés.
1: Parce que vous imaginez un seul instant, Nelly, que en fait si je ne conteste pas, j'ai pas de points. Bah oui, personne ne va payer. Enfin,

0: Ça voudrait être stupide.
1: Oui, bah, enfin bon, mais ça, la note va monter.
0: Si vous ne contestez pas dans le délai de 45 jours, c'est une amende forfaitaire majorée.
1: Ouais. Et les points sont enlevés.
0: Et les points sont enlevés. Et derrière, vous avez des poursuites en avis à tiers détenteur, etc., etc.
1: D'accord.
0: Non, il faut contester. Alors ça, c'est un marronnier, c'est un truc qu'on entend souvent. Oh, bah, je paye pas parce que comme ça, on va pas me retirer les points. Bah, mais non, c'est pas du tout comme ça que ça marche.
1: D'accord. On va reparler dans quelques instants.
0: Il y a des choses à revoir.
1: Au revoir. Merci Michel Giraud-Marc. Allez, on va faire un petit tour justement sur la route pour voir comment ça se passe.
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1: Écoutez, ça roule pas mal. Pour le moment, vous n'êtes pas encore parti. Il n'y a pas de bouchon. Je regarde en direction du sud de la France, en direction donc de Saint-Marcelin, en direction de Valence. Écoutez, pour le moment, ça va. Vous êtes peut-être encore au travail. Vous êtes peut-être en train de faire les valises. En tout cas, il n'y a pas de problématique. Je regarde du côté de Voreppe, Le Grand Lens, La Tour du Pin, Villefontaine. Tout roule à Vienne également. Du côté de Morestel, ça va. On va regarder sur la 43. Il y a souvent des problèmes ici vers La Tour du Pin en direction de Bourgoin-Jallieu. Ben, écoutez, tout roule bien. Si vous rencontrez une difficulté, vous n'hésitez pas. 04 76 46 45, deux fois.
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1: Allez, on sauve le permis. On essaie de sauver le permis ce matin.
0: Oui, souvent, on peut
1: le sauver. On essaie de le sauver. Et on va sauver l'amour aussi avec Daniel Balavoine.
0: Quel programme.

0: Daniel Balavoine, Sauver l'amour, il est 9h39.
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0: Si vous avez une question à poser à Michel Giromarc, dépêchez-vous, elle est avocate spécialisée.
3: Vous ne paierez pas la consultation.
0: Attention, vous ne paierez pas la consultation. Ça, c'est bien. On parle du droit routier. Alors, le petit rosé pour se rafraîchir oui. Avec la conduite.
3: À la pause. À la pause. À non, la pause. Non, non. Ah non, non, c'est non, complètement non. Rédhibitoire. Hein.
0: Avec le soleil en
3: avec
0: plus qui tape.
3: Avec le soleil qui tape. Non, non, non, pas de consommation d'alcool sur la route, évidemment. Alors, vous savez très, vous connaissez les taux. Hein. C'est-à-dire de 0 à 0,25, vous êtes en contravention. Ça correspond à deux verres, mais deux verres de restaurant, hein, pas deux verres de la maison.
0: Et puis, bah, oui, évidemment. 10 centilitres.
3: Et après, ou 12. Et après donc de 0 à 0,25, vous pouvez, il n'y a pas de difficulté. 0,25, ça correspond à peu près à deux verres. Et 0,40, bah, c'est de la délictuelle. On est là sur des consommations beaucoup plus importantes. Et même à 0,25, si vous avez bu juste, c'est de la contraventionnelle, vous dites, bah, c'est pas grave, je paye une amende et terminé. Mais s'il y a un accident, voilà, ouais. Bah de toute façon, vous êtes en cause et blessure volontaire commise sous la circonstance de la conduite sous l'empire d'un état alcoolique.
0: Oui. Donc, il faut on oublie vraiment. Mais on oublie qu'on n'est pas assuré.
3: Mais
0: en
3: bien
0: fait,
3: sûr
0: là.
3: Que. Bah, regarde, dans tous les contrats d'assurance, la conduite sous l'empire de stupéfiants ou sous l'usage de stupéfiants ou l'empire d'un état alcoolique. On n'est pas assuré. Ça veut dire quoi? Ça veut dire que s'il y a un accident, votre compagnie d'assurance, si vous êtes assuré, devra payer, mais elle se retourne contre vous. Mmh. Donc ça peut être des centaines de milliers d'euros. Pour un verre, est-ce que ça vaut vraiment le coup?
0: Ça vaut pas le coup. Excès de vitesse?
3: Petit excès de vitesse, bah, c'est pareil.
0: Sur l'autoroute, il y a les gros excès de vitesse et les tout petits.
3: Alors, il y a les petits excès de vitesse. La suspension du permis de conduire, elle intervient à plus de 40 km/h. Un excès de vitesse constaté à plus de 40 km/h, et bien évidemment plus de 50. C'est de la 4e classe pour plus de 40, ça de la 5e classe pour plus de 50. Et maintenant, c'est même devenu un délit depuis le mois de janvier, plus de 50 km/h. Ça change pas grand-chose dans les faits, hein, mais bon, voilà, c'est une politique un petit peu répressive, mais qui n'a pas changé grand-chose dans les faits. Mais cela étant, ça veut dire qu'immédiatement, suspension du permis de conduire.
0: Et la... Immédiat.
3: Sur le champ, avis de rétention, 72 heures pour la préfète pour prendre une décision de suspension qu'elle prend, dans 98% des cas. Mmh. Et ensuite, vous n'avez plus, à la notification, vous n'avez plus le droit de conduire. Mmh. Donc, et si vous conduisez pendant ce délai, c'est une nouvelle infraction et c'est un délit, conduite malgré suspension.
0: Oui. Alors, il y en a qui conduisent sans permis. Alors, il y a des chiffres, là, il y a plus de 200 000 personnes qui conduisent sans permis en France.
3: Oui, mais ça, c'est un chiffre noir. Moi, je pense qu'il y en a beaucoup, beaucoup, beaucoup plus.
0: D'accord.
3: Beaucoup, beaucoup plus.
0: 200 000, c'est déjà pas mal. Hein,
3: c'est déjà pas mal, surtout dans le cas de la circonstance d'un accident. Si vous êtes victime, vous, de quelqu'un qui conduit sans permis, ça veut dire qu'il n'est pas assuré.
0: Bah oui.
3: D'accord. Donc après, c'est la collectivité, c'est le fonds de garantie. Enfin, donc voilà, il y a effectivement tout un tas de conséquences très, très importantes, mais pas de petit. Le petit rosé, c'est quand vous arrivez, vous avez défait vos valises, et là, vous êtes en vacances, vous pouvez prendre le temps, mais pas la route.
0: Et pas en voiture après. Même, vous ne prenez pas la voiture après avoir bu.
3: Ah bah évidemment.
0: Vous êtes arrivé en vacances,
3: donc voilà, ça y est, vous vous posez maintenant, vous
0: pouvez. Il n'y a pas de souci. Quand on part à l'étranger, si on a une interpellation et qu'on a fait une infraction, est-ce qu'on paye l'amende sur place?
3: Alors, en France comme à l'étranger, vous payez pas l'amende sur place parce qu'une fois que vous avez payé, l'infraction elle est devenue définitive. Et une fois qu'elle est définitive, vous ne pouvez plus jamais la contester s'il fallait la contester. C'est vrai que sur le coup, vous pouvez être un petit peu pressé de vous dire bon allez, je m'en débarrasse et puis terminer. Sauf que ça vous prive derrière. Et si vous vous dites mince, mais cette infraction là, c'est celle qui va emporter retrait de points et qui va emporter retrait de mon permis, invalidation parce que j'ai plus de points, bah c'est trop tard.
0: C'est trop tard.
3: Donc prenez le temps la réflexion. Et avant de payer, avant de contester, il faut toujours en avoir mesuré tous les impacts.
0: Parce que les forces de l'ordre ont le droit de vous réclamer tout de suite l'amende?
3: Non, ils peuvent vous le proposer.
0: Ils peuvent le proposer.
3: Oui, ils peuvent le proposer. Mais vous dites, bah non, je prends le temps de la réflexion.
0: D'accord.
3: Voilà, c'est tout.
0: Ok.
3: Non, mais parce que il y a trop de conséquences et trop d'enjeux. Enfin, en tout cas, en France et en Europe. Après, vous avez des pays un peu fantaisistes où, effectivement, vous n'aurez pas trop le choix que celui de payer sur place.
0: D'accord.
3: Mais bon, là, on est quand même dans des pays un peu plus exotiques.
0: Voilà, c'est ça. 04 76 46 45, deux fois, dernière ligne droite, si vous avez une question à poser à notre spécialiste Michel Giromarc, docteur en droit et avocate spécialisée.
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0: C'est Carlos Santana tout de suite sur ICI Isère.

0: La guitare magique de Carlos Santana en 1976, c'était Europa. Il est 9h47.
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0: Nous parlons du droit routier. Alors, visiblement, on a quelqu'un qui nous appelle, mais on n'arrive plus à le joindre. C'est bien malheureux. En tout cas, une personne, je crois qu'il y avait des problèmes avec son permis, parce qu'elle a été... Il a été, je crois...
3: Sous l'empire d'un état alcoolique, non, il avait commis un accident.
0: Il avait commis un accident, mais il était à 0,24.
3: Ouais.
0: Alors 0,24, Michel Duremarque, ça va.
3: Est-ce que c'est un jeune conducteur ou pas? C'est ça la différence?
0: Ah, c'est ça.
3: Eh ben oui, parce qu'un jeune conducteur, c'est 0,10.
0: Ah,
3: voilà.
0: Donc on ne sait pas si c'est un jeune conducteur
3: ou pas.
0: Ou un plus vieux.
3: Et donc...
0: Alors visiblement, on n'arrive plus à joindre.
3: Bon.
0: Et donc il a été contrôlé.
3: Alors s'il est 0,24 et que ce n'est pas un jeune conducteur, on ne pourra pas lui reprocher la conduite sous l'empire d'un état alcoolique, puisqu'il est en dessous du seuil.
0: Mm-hmm.
3: Et ensuite, en revanche, reste la question de l'accident et
0: l'accident et après
3: qu'il aurait percuté.
0: Ça, c'est autre chose. Alors, le retour, quand on rentre à la maison de vacances.
3: On est content, on est bronzé. Et hop, on ouvre la boîte aux lettres et on a des avis de contravention.
0: Qu'est-ce qu'on fait?
3: Eh bien, justement, c'est ce que je disais, c'est une approche globale. Si vous avez 12 points sur 12 et que vous avez commis un excès de vitesse de moins de 20 km/h, qu'on va vous retirer un point. Peut-être que effectivement vous le gardez, mais si vous êtes certain que vous avez toujours respecté ou qu'à cet endroit-là vous n'y êtes même pas passé, etc. Vous contestez dans le délai de 45 jours et donc vous faites un courrier à l'officier du ministère public. Alors il y a des formes particulières en courrier recommandé, etc. Dans le délai de 45 jours en expliquant tout, mais pas plus que ça non plus. Mais ça fait partie de la stratégie et surtout pour voir où vous en êtes de votre solde de points. Allez voir votre solde de points.
0: Pour les soldes de points, justement, quand on voit qu'on en a 3 ou 4, on va faire un petit stage là?
3: Ah ben, on va faire un petit stage très très rapidement, parce qu'effectivement, le lendemain du stage, vous êtes capitalisé de 4 points. C'est pas mal. Quand vous êtes 3-4 points, c'est vraiment inconscient. Particulièrement quand vous avez besoin de votre permis de conduire pour travailler. Vous êtes commercial, vous êtes urgentiste, médecin, vous êtes sapeur-pompier, etc. ou taxi. Donc voilà, c'est extrêmement important.
0: 3-4 points, il faut vite aller faire le stage.
3: Il faut toujours à peu près être à 8 points. Être en dessous de 8 points.
0: Ah oui, c'est vrai, carrément.
3: Parce que c'est le maximum qu'on puisse vous retirer en une seule fois. Et alors bon, sauf si on cumule alcool et stup, c'est 9 points. Mais il faut toujours avoir cette ligne en ligne de mire. Au moins 8 points.
0: Mais un jeune conducteur, il n'a que 6 points, non?
3: Alors, à la première année, 8 sur 8, etc., il gagne 2 points par an, sans commission d'infraction nouvelle.
0: Mmh.
3: Sinon, pendant 3 ans, s'il commet un excès de vitesse, par exemple, même de moins de 5 km/h, moins de 20 km/h, on va lui retirer un point, il récupère au bout de 6 mois, sauf que pendant 3 ans, son assiette de points, elle reste à 6.
0: Ouais.
3: Il ne bénéficie pas de la récupération de points de 2 points par an. Et là, il y a plein de jeunes conducteurs qui se font avoir, qui ont une infraction dès les premiers mois, qui payent en se disant, bon, j'ai compris la leçon, sauf ce qu'ils n'ont pas compris, c'est que ça a gelé leur assiette de points.
0: Ah, c'est ça le problème. On n'a pas parlé des motards.
3: Ah, les motards.
0: Important, les motards.
3: Oui, bah, très
0: Il y en a beaucoup l'été.
3: Il y en a beaucoup l'été. Et puis, sur les motards, c'est ce que je leur dis toujours, on vous entend avant de vous voir. Donc, les forces de l'ordre ont tout le temps de se positionner, surtout en montagne. On vous entend de très, très loin.
0: Très
3: et ils ont tous le temps de se positionner pour pouvoir mieux vous contrôler.
0: Ouais. Les infractions avec les motards qui dépassent les lignes blanches, qui doublent à droite, qui doublent à gauche.
3: Oui, alors non, il n'y a que la police qui a le droit, la police motorisée qui a le droit, et alors même qu'ils ont leur gyrophare, il faut être en action aussi, sinon même eux n'ont pas le droit de doubler sur une ligne blanche.
0: On n'a pas le droit de doubler.
3: Voilà, vigilance, pour conserver son permis, il faut être vigilant. Maintenant, tout le monde a besoin de son permis de conduire, que ce soit
0: Bien
3: pour
0: sûr.
3: Des raisons professionnelles, personnelles, donc il faut savoir conserver, respecter les règles, et surtout aller voir votre solde de points.
0: Oui, ça c'est important. Merci beaucoup.
3: Merci à vous.
0: Michel Duremarque.
3: Belle été
0: à vous.
3: Et belle route.
0: Vous partez en vacances peut-être.
3: Oui, mais moi je prends l'avion.
0: Oui, vous prenez l'avion, donc vous serez, on rappelle que vous êtes avocate, bâtonnière de l'ordre des avocats de Grenoble. Et merci en tout cas
3: pour
0: toutes ces explications. C'est très intéressant parce qu'on ne sait pas tout.
3: Mais oui.
0: Et voilà.
3: C'est pour ça que je suis là.
0: Allez,
3: à bientôt.
0: Marine, cœur maladroit. Et dans quelques instants, c'est par ici les économies.

0: maladroit, c'était Marine sur Ici Isère. Chaque jour, Valère Coréard nous fait économiser des sous. Avec un bon plan pour notre pouvoir d'achat, vous avez reçu une lettre dont vous vouliez nous parler aujourd'hui, Valère.
1: C'est Léon, 81 ans, qui a commencé par m'envoyer un mail sur parisidéséconomies@radiofrance.com. Je vous en lis un petit passage. Bonjour, 6 juin, ma lettre sur le glanage de pommes de terre. Je l'ai remise avec mes salutations au producteur de pommes de terre. Celui-ci, un peu surpris, m'a encouragé à réaliser ce glanage. Pour moi, c'était un acte citoyen pour contribuer à ce que cette loi ne tombe pas en désuétude. C'est un peu notre patrimoine. Merci. Merci Léon d'abord pour ce rappel, parce que oui, le glanage est évidemment dans notre patrimoine français. C'est le fait de pouvoir passer, ramasser des fruits, des légumes, des céréales après récolte et sous certaines conditions dans un champ, gratuitement. Et Léon s'est renseigné, il a aussi voulu prévenir l'agriculteur, d'ailleurs avec quelques références juridiques. L'édit royal d'Henri II du 2 novembre 1554, la loi du 2 juillet 1888 et un peu de jurisprudence aussi. Rien d'agressif, une demande légitime et disons bien préparée.
0: Et tout le monde a le droit de glaner, mais sous certaines conditions, c'est ça Valère?
1: Exactement. Et il y a d'ailleurs 5 conditions. Et la plus importante, il faut que la récolte soit finie. Évidemment, pas question de passer avant, sinon c'est du vol. C'est là qu'il peut être intéressant de demander au professionnel si c'est le bon moment et s'il a terminé. Ensuite, deuxième condition, il faut glaner entre le lever et le coucher du soleil, pas la nuit. Il ne faut pas que le terrain soit clôturé. Il faut ramasser les légumes, les fruits ou les céréales sans outils. Et enfin, cela doit être effectué pour sa consommation personnelle uniquement. Alors, toutes ces règles, attention, ne sont pas applicables si la commune a pris un arrêté d'interdiction. Dans ces cas-là, pas possible de glaner ici. C'est bien là aussi, donc, de se renseigner auprès de votre commune. Mais voilà, vous savez désormais comment fonctionne le glanage. Merci à Léon pour ce partage. Si vous aussi, vous avez des bons plans budget, pouvoir d'achat, pensez à m'écrire. parisidéséconomies@radiofrance.com.
0: Merci beaucoup, Valère Coréard. Allez, on va découvrir l'un des sites du passeport de l'été. Ce passeport qui sera gagné tout à l'heure, entre 11h et midi. C'est Thomas Bortolato qui nous parle de l'acrobastille.
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6: Cela fait 135 ans que l'Institut Pasteur œuvre pour un monde en meilleure santé. On en parle avec Frédéric Grosjean, responsable du service des legs. Bonjour Frédéric.
7: Bonjour.
6: Pouvez-vous nous rappeler comment l'Institut est né?
7: Eh bien, c'est Louis Pasteur lui-même qui l'a créé en 1887, en s'appuyant sur une souscription internationale. Aujourd'hui encore, il continue à se développer grâce aux legs, aux assurances vie et donations de nos bienfaiteurs.
6: Alors justement, comment doit-on s'y prendre pour faire un leg?
7: Eh bien, c'est très simple. Le testament peut être rédigé sur papier libre et remis à son notaire.
6: Ouais.
7: Dans tous les cas, le leg permet de transmettre sans droit de succession la totalité ou une partie de ses biens à l'Institut Pasteur.
6: Et j'imagine que ces legs sont importants pour vous.
7: Ils sont absolument déterminants.
6: Ouais.
7: Ils permettent de sécuriser les recherches et d'accélérer nos découvertes. 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
0: Il est précisément 10h sur ICI Isère. Belle journée à vous. Les infos avec vous, Théo Hetch, bonjour.
10: Bonjour à toutes et à tous. Attention sur les routes, en cette fin de semaine, ça s'annonce très chargé. Ce vendredi est classé rouge dans le sens des départs, et ce sur toute la France. Week-end de chassés-croisés, ce sera même noir demain sur les routes de France. Un accident mortel hier soir à Montrevel, entre la Tour du Pin et le Grand Lens. Un motard de 52 ans est décédé après un choc frontal avec une voiture. C'était peu après 20h hier. Les secours n'ont pas pu le réanimer. Quant aux occupants de la voiture, une femme de 39 ans et son fils de 11 ans, ils ont été légèrement blessés et transportés à l'hôpital de Voiron. C'est l'une des stars de l'alpinisme, le Népalais Nirmal Purja, est porté disparu ce matin. Il a été pris dans une avalanche au nord du Pakistan. Nirmal Purja était passé en Isère en 2022. ICI Isère lui avait alors consacré un article. Dans nos montagnes, pas moins de 8 secours hier, notamment à Chanteperrier, dans les Écrins, où un homme d'environ 80 ans a succombé à un malaise cardiaque. Et puis à la station des Sept-Lots, un homme de 57 ans a été blessé dans un accident de mountain kart, un genre de karting tout-terrain. Le risque incendie, il est toujours très important en Isère. Nouvel exemple hier à Vif, au sud de Grenoble. Un feu a pris dans un champ, il a parcouru 3000 m² avant d'être stoppé par les pompiers. Un risque incendie alimenté par la chaleur. L'Isère est toujours en alerte orange canicule, comme 20 autres départements de France. Du côté de la Gironde, là il y a un peu d'optimisme ce matin, car le feu ne progresse plus. Pour le quatrième jour de suite, 80 000 personnes ont même pu rentrer chez elles hier, près de Bordeaux. Dans le Trièves, le débat fait rage sur les habitats légers, les tiny house. Une manifestation a rassemblé mercredi soir 200 personnes devant la mairie de Mins pour dénoncer la décision de la maire d'expulser deux familles qui vivent dans ces logements alternatifs. Occupation illégale, dit la maire. Décision indigne, répondent les manifestants. C'est à lire sur notre site ici.fr en page Isère. Et puis si Léon Marchand vous a fait vibrer à l'été 2024, vous en reprendrez bien une dose dès aujourd'hui avec les championnats d'Europe de natation qui se passent près de Paris. La grande majorité des épreuves se déroule au centre aquatique olympique de Saint-Denis où avaient lieu les épreuves des JO de Paris 2024. Les premières épreuves au programme aujourd'hui, natation artistique et plongeon. La météo pour aujourd'hui, nous on plonge dans un bain de chaleur.
0: On va plonger dans un bain de chaleur, effectivement, c'est très chaud. Avec quelques éclaircies, des passages nuageux et des risques d'averses orageuses, notamment ce matin, mais pas partout. On en a eu quelques-unes sur le Grenoble, avec ces belles éclaircies qui alternent avec ces passages nuageux. Cet après-midi jusqu'en soirée, de nouvelles averses orageuses vont se développer et vont circuler en Isère, sans qu'il soit possible de localiser avec précision, hein, en tout cas, oui, ces secteurs, dans les secteurs, ces orages. Pour les températures, jusqu'à 35 degrés en plaine, on perd un petit peu. C'est pas plus mal.
10: Ouais.
0: Localement, 36 degrés dans le Voironnais, 30 à 31 degrés à 1000 mètres d'altitude. Pour ce soir et la nuit prochaine, quelques averses locales, orageuses locales. Et puis ce sera plus calme. Et demain, poursuite des fortes chaleurs. Demain, samedi 1er août.
10: Oui, voilà. Exactement. Premier jour du mois d'août.
0: Premier jour du mois d'août. Merci Théo. L'info revient
10: bonne
0: tout
10: journée.
0: À l'heure. À 11h. Bonne journée à vous.
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0: Allez, c'était, vous vous souvenez certainement, l'époque où on parlait dans les chansons, on se racontait nos vies, quoi. C'est le cas de Jackie Quartz, avec cette mise au point. Elle nous parle, elle nous raconte une histoire, puis elle chante aussi.

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0: Jackie Quartz, hey, c'est son anniversaire aujourd'hui. Ouais, c'est pas mal ça, 71 ans, elle est née le 31 juillet 1955, si on sait bien compter. Eh bien oui, c'est ça, elle a 71 ans. Et on se souvient bien sûr de cette mise au point en 1983. Il est 10h08.
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0: À la prochaine demi-heure, mon Isère à moi, les endroits insolites que vous aimez, ce sera avec Christophe Chardon et son invité. On ira en direct de nos territoires, les différentes manifestations du côté des Deux Alpes, et puis les illustres Isérois avec Mathieu Montel. Mais pour l'heure, c'est un clin d'œil à une association avec Vercors Terre de Répit, une association qui cherche à offrir un peu de répit aux familles dont un enfant est porteur de handicap, en leur proposant des séjours clés en main, ouais, à moindre coût. C'est Véronique Bailly, qui est l'une des fondatrice qui nous précise le profil des bénéficiaires. Elle est au micro de Michel Caron.
3: Soit des enfants, soit des jeunes adultes qui sont fragilisés par tout type de handicap. Et ce qui est aussi très spécifique, c'est qu'ils viennent donc avec leurs proches, leurs parents, ça peut être aussi leurs frères et sœurs.
4: On entre en contact avec vous via le site.
3: Ensuite, les personnes sont recontactées, elles vont recevoir toutes nos propositions. Ce sont des propositions soit l'été, soit il y a aussi une semaine en hiver, il y a des week-ends, et après, ben, elles s'inscrivent. C'est vrai qu'on ne vous cache pas qu'il y a beaucoup de demandes.
4: Donc, j'imagine, oui.
3: Ce qui est formidable, c'est que il y a beaucoup de familles qui veulent revenir, mais chaque fois aussi, nous accueillons des nouvelles familles. Alors, une des choses qui est importante, c'est comment faire ensemble quand certains enfants ou jeunes adultes ont des handicaps, des maladies très différentes. Alors, la première des choses, c'est que pour des personnes qui ont des problèmes de mobilité, nous avons des joëlettes, nous pouvons comme ça, ensemble, se balader sur les chemins du Vercors, ce qui est déjà quelque chose d'extraordinaire. On rit ensemble, donc il peut y avoir une clown. Il y a beaucoup de musique aussi, parce que certains enfants ne peuvent pas bouger, ou d'autres, au contraire, qui souffrent d'autisme, ça peut être intéressant aussi d'entendre de la musique. Donc il y a plein de professionnels de musique qui viennent. Il y a aussi de la médiation animale. Donc concrètement, les journées sont organisées autour d'activités phares. Mais ce qui est très important, c'est tous les échanges qu'on a entre bénévoles avec les familles, mais aussi entre les familles. Il y a des liens à certains moments d'amitié qui peuvent se créer. C'est très très important par rapport à l'isolement que vivent certaines familles. Et puis on mange bien,
4: c'est important.
3: C'est très important, ça fait partie du répit de mettre les pieds sous la table, avec des bons produits du Vercors. Ce qu'il faut voir aussi, c'est que l'accès au répit, il est pas simple pour des familles. Alors, il y a bien sûr la question financière, où vraiment on fait tout pour que ça soit très peu cher.
4: Qu'en est-il justement du financement de ces séjours ?
3: En fait, les familles adhèrent à l'association, et après, il y a l'hébergement qui, selon, alors certaines familles trouvent l'hébergement, d'autres ont besoin d'être aidées, et on trouve des solutions pour que ces hébergements, pour certaines familles, soient le moins cher possible. Pour le reste, c'est l'association qui va chercher auprès de partenaires qui vraiment nous épaulent beaucoup, pour que justement beaucoup de frais soient pris en charge par l'association.
0: Et pour en savoir plus, rendez-vous sur le site terre-de-répit.com. L'association est toujours en recherche de dons et de bénévoles et de partenaires. C'est Gauvin Serres tout de suite sur ICI Isère.

0: C'est le nouveau Gauvin Serres à l'instant sur Ici Isère. Quatre enfants plus loin. Il est 10h15.
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0: Et tous les jours avec Mathieu Montel, on découvre des illustres isérois. Aujourd'hui, Mathieu a décidé de nous parler de Xavier Jouvin.
3: Révolutionner un domaine qui marche correctement, c'est bien. Révolutionner l'activité qui fait la renommée mondiale de votre ville, c'est une autre paire de manches, surtout quand on est gantier.
4: C'est marrant.
3: Xavier Jouvin vient au monde le 8 décembre 1801 à Grenoble. Mais avant d'aller plus loin, faut quand même replacer le contexte. Avant d'être réputé pour le rugby, les JO de 68 ou les fusillades sur bois rapide...
5: Non, frère, faut qu'ils comprennent, ici ça tire à balles réelles.
3: Au 19e siècle, Grenoble, c'est la big boss d'une industrie bien spécifique, la ganterie. Une réputation qui a démarré au XVIe siècle et qui a amené la ville sur le devant de la scène européenne, qui louait la finesse des gants grenoblois, reconnus jusque dans la cour des rois. Et Xavier, c'est dans ce monde-là qu'il vient au monde. Fils cadet d'une dynastie de gantiers, il démarre comme apprenti chez son oncle Jean-Baptiste à Grenoble. Dès 1818, il fera des allers-retours entre l'atelier de son père à Versailles et celui de son oncle dans la capitale des Alpes. Durant cette période, son père le fait travailler sur un domaine très précis de la fabrication, la découpe des gants.
6: En bas mon temps, je le comptais.
3: Papa Jouvin, il veut voir son fils se perfectionner et lui fait développer son savoir-faire en l'envoyant rencontrer tout son réseau professionnel. En 1825, ce sera avec Jean-Baptiste, son oncle, qu'il s'associe. Dans l'atelier, son poste est bien spécifique. Il profite de son savoir-faire durement acquis et s'attelle à la découpe des gants, la menuiserie et la forge. Sauf que durant ses années parisiennes, Xavier, il a autant développé un savoir-faire manuel qu'un attrait pour l'invention. Il étudie l'extensibilité des peaux et plusieurs sources racontent qu'il passe du temps à la morgue de Grenoble pour mesurer des mains.
7: Il se passe à la maison des choses étonnantes.
3: En résulte un classement dans lequel les mimines sont rangées en 322 types et 32 tailles. Dans la continuité des avancées de l'époque, Xavier Jouvin développe, probablement avec un esprit de velours, la fameuse main de fer.
8: Non mais voilà, même quand je veux faire des blagues, je sais pas, personne ne rigole.
3: Un emporte-pièce qui reprend sa classification et qui permet de découper pas moins de 6 gants à la fois de façon beaucoup plus propre. Pour cette invention, il obtiendra d'ailleurs une médaille de bronze à l'exposition universelle de Paris en 1839. Et cette invention, elle va faire passer la ganterie grenobloise dans un autre monde, celui de l'industrialisation. À ses qualités d'ingénieur, Xavier Jouvin est un excellent communicant. Il capitalise sur la renommée de cette invention pour nourrir la sienne. Alors que son entreprise marche du feu de Dieu, le brevet de la main de fer tombe dans le domaine public en 1849 et toute l'industrie de la ville profite de l'avancée. Des gants moins chers, plus jolis, de meilleure qualité sont envoyés partout dans le monde et font la renommée cette fois de la ville. Grenoble devient la capitale du gant de luxe.
9: Non, non, je le dis rarement, mais c'est très très fort.
3: Xavier Jouvin, que ce soit pour se donner une bonne image ou simplement par solidarité, a conscience que son invention met à mal la profession de coupeur gantier. Il reverse dès 1841 une part de ses bénéfices à la mutuelle d'entraide des gantiers grenoblois et devient une figure de la ville et de toute la profession.
10: Tu vois cet homme-là, il est très connu. Par contre, avant ça, c'était un parfait inconnu.
3: Il décède en 1844 et est enterré comme beaucoup de grands noms grenoblois au cimetière Saint-Roch. Un demi-siècle plus tard, la ville lui rendra hommage avec la création du quai et de la place Jouvin, sur laquelle trône encore une statue à son effigie. Xavier Jouvin, inventeur de la main de fer et de la coupe Jouvin, catapulteur de l'industrie de la ganterie à Grenoble vers une reconnaissance mondiale, est un isérois, illustre isérois.
0: Merci Mathieu Montel et à demain, la semaine prochaine pardon, pour un nouveau numéro Mon Isère à moi. C'est dans quelques instants les endroits insolites que vous aimez et ce sera aujourd'hui Christophe Chardon qui a interviewé son invité Jean.
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0: Il est 10h20 sur Ici Isère. Allez, un petit reggae, ça vous dirait. Stan de Ghetto, Bernard Lavillier, au tout début des années 80.

0: Ghetto. Bernard Lavillier à l'instant sur Ici Isère. C'est mon Isère à moi, tout de suite, direction la vallée du Haut-Bréda avec Christophe Chardon et son invité.
1: Pour moi, c'est un petit vallon, c'est une petite vallée comme on en trouve en Suisse. C'est une magnifique vallée qu'on appelle la vallée du Haut-Bréda avec deux petits villages charmants. Les deux villages sont Pinceau et l'autre village, c'est La Ferrière.
2: Ces villages qu'ont-ils ? Une petite boulangerie, une petite chapelle, une petite place ?
1: Petite épicerie absolument charmante avec des jolis parasols sur la terrasse. Il y a une boulangerie, voilà, il y a un four à pain sur la place du village, à La Ferrière. Et à Pinceau, bah, c'est assez connu parce qu'il y a un musée qui s'appelle le musée des Forges et Moulins.
2: C'est un bel endroit, un endroit où on a un peu de fraîcheur également, en plein été, ce qui n'est pas plus mal.
1: Et en hiver, on peut aller jusqu'au bout de la vallée. Et on arrive à la station des Châtelots.
2: Avant de se quitter, Jean-Joël, profitons-en pour annoncer un très beau concert ce 2 août.
1: Dans la magnifique église de La Ferrière, donc dans la vallée du Haut-Bréda, c'est le deuxième concert des Nuits classiques du Haut-Bréda. Et nous avons invité cette année un quatuor vraiment de renommée internationale. Tous les instrumentistes à cordes le connaissent. Il s'agit du quatuor Talich de Prague et qui donne ce concert dimanche soir en l'église de La Ferrière à 18h.
0: Voilà, on en profite pour aller voir un petit peu ce qui se passe du côté du Haut-Bréda. Pourquoi pas ? C'est tout de suite Catherine Lara qu'on écoute sur Ici Isère, la roqueuse de diamants. Il est 10h26.

0: La roqueuse de diamants en 1984, c'était bien sûr Catherine Lara. Gros succès pour Catherine Lara. Dans quelques minutes, on a rendez-vous avec l'office de tourisme en direct de nos territoires. Ce sera du côté des Deux Alpes avec Elena. Mais pour l'heure, il est 10h30 précisément. Et ce sont les bons plans avec Anthony Terrade.
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2: 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Et c'est samedi, premier dimanche de août. Eh bien, Champs-Rousse accueille la 16e édition de Champs-Rousse en piste, un festival de rue en montagne où se mêlent art du cirque, théâtre, magie et spectacle pour toute la famille. Pendant deux jours, vous profiterez d'animations, d'ateliers, de jeux en bois, d'un manège, de maquillage, mais aussi de spectacles poétiques, burlesques et musicaux. Sans oublier les impressionnantes acrobaties à vélo qui viendront clôturer ce week-end placé sous le signe de la découverte et du partage. Alors pensez à prévoir de l'eau, une casquette, de la crème solaire pour profiter pleinement des animations. Toutes ces animations, elles sont proposées à Champs-Rousse, à La Roche-Bérangée. Retrouvez tout le programme complet auprès de l'office de tourisme de Champs-Rousse. 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
0: Ah, voici une chanson qui est une véritable histoire. Elle est sortie en 1966. Elle a été chantée la première fois par Bobby Ebb. Bobby Ebb qui en a fait un succès, repris par plus de centaines de personnes, et notamment la version de Bonnie M. Bobby Ebb, Bonnie M. C'est pas pareil. C'est la version disco de Sonny, tout de suite en 76.

0: version disco de Boney M de Sony, et ça a été repris aussi en 2006 par Christophe Willem, gagnant du télécrochet La Nouvelle Star. Vous vous souvenez de sa version également à lui. Il est 10h34.
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0: Et on part à la rencontre des acteurs et des actrices de l'Isère, l'office de tourisme des Deux-Alpes, qui est toujours là, et même pendant l'été. Elena, bonjour. Bonjour.
3: Bonjour Nelly.
0: Merci.
3: Comment ça va?
0: Ça va bien, Elena. Alors, pendant l'été, la montagne, on y va aussi, hein, bien sûr. Et du côté des Deux-Alpes, il va se passer encore des choses, j'imagine, pour ce mois d'août qui arrive.
3: Oui, l'été est loin d'être terminé. Hein. On vient de passer donc juillet. Maintenant, on attaque août avec toujours autant d'animations, d'activités, de loisirs, d'événements. Mais avant tout, c'est vrai que je voulais revenir un peu sur la montagne en été. C'est vrai que souvent, on l'aperçoit comme quelque chose, un lieu assez extrême, vraiment dédié aux grands sportifs. Mais en fait, elle est autre chose. Elle est accessible. Elle est multiple, elle est variée, on peut faire plein de choses, et notamment prendre de l'altitude. Et cette altitude est facilitée par les remontées mécaniques. Donc aux Deux-Alpes, on a plusieurs remontées. On a celle du Gendry qui permet d'aller jusqu'à 3002. Comme ça, on va explorer 3200 mètres, on va explorer à 3400 mètres. On a un point de vue extraordinaire sur le belvédère des Écrins, à 3400 mètres, grotte de glace, des panoramas. Voilà, on peut aussi rejoindre, par exemple, l'espace à 2400 mètres avec la remontée mécanique du Diable pour aller faire les sentiers des chamois, pour aller faire les sentiers des cristalliers. On a la même chose sur le secteur de Vallée Blanche. Enfin, tout ça pour vous dire que grâce aux remontées mécaniques, on facilite la montagne, on la rend plus accessible, moins dans le dur, moins la grosse chaussure de rando. Voilà, on part pour une expédition. Voilà, c'est vraiment ce côté-là sur lequel je voulais un petit peu insister avant tout. Voilà,
0: bon,
3: ce côté un peu facile.
0: Ce côté un peu facile, Elena, c'est chouette. On peut toujours faire du VTT aussi aux Deux-Alpes. Là, c'est vachement
3: VTT.
0: Bien.
3: Parapente, rafting, on a un super golf 9 trous,
0: ah ouais.
3: Tennis, du paddle. Il y a vraiment pléthore d'activités. C'est ce qui fait vraiment la richesse aujourd'hui de nos stations de montagne, avec cette diversification. Où voilà, on a amené vraiment un espace de loisirs bien animé. On a des animations gratuites, bien sûr. Mmh. Et puis tout à l'heure, je vous parlais aussi d'événementiel. On a des événements qui rythment tous les week-ends, et notamment donc ce week-end, place à la fête des foins. On la connaît.
0: La fête des foins, d'accord. Ouais, ouais.
3: La fête des foins, c'est quoi? Ben, c'est un week-end qui est dédié en fait aux traditions d'antan, aux traditions bisalpines, donc des Deux-Alpes. On a une messe en plein air, on a un défilé en costume d'antan, la découverte des métiers d'autrefois, des groupes folkloriques, des balades en calèche, des produits régionaux, et puis surtout des nouveautés. Il y a deux concours cette année, un concours du plus beau costume lors du défilé, et le concours aussi de la meilleure tarte aux myrtilles. Voilà,
0: ouais, magnifique. Merci beaucoup, en tout cas. À Elena, et passez une belle journée. À bientôt.
3: Merci. Très bel été à tous.
0: Bel été, à bientôt. Au revoir.
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0: Michel Berger, tout de suite sur Ici Isère, avec cette chanson qu'il a écrite. Bien sûr que France Gall a chanté, que Johnny a chanté après. Diego, libre dans sa tête.

0: Michel Berger sur Ici Isère, il est 10h41.
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0: On randonne ensemble cet été sur Ici Isère. On termine aujourd'hui notre balade de 2-3 heures le long de l'arête du Gouttaroux. C'est une sorte de demi-tour du Mont-Aiguille. C'est Daniel Léon, qui est auteur de livres de montagne, qui a proposé cette rando. À Alain Salomon, ils n'ont jamais été aussi près du but.
3: Ah ben, les cairns. Et vous savez ce que c'est que des cairns?
4: Oui, tu les vois. Ah, voilà. L'amas de pierre, là, sur une souche, tiens, voilà. Dis donc.
3: Les amas de pierre, alors là, il y en a deux. Il y en a un qui est dans le virage, juste au-dessus de nous. Puis il y en a un qui est posé sur une souche. C'est amusant, c'est assez rare. Alors les cairns, pour ceux qui ne le savent pas, ce sont des repères. C'est quand il n'y a plus de balisage habituel, c'est-à-dire de traces de peinture sur les rochers, sur les troncs d'arbres, sur ce qu'on veut. Eh bien, on met des cairns, c'est-à-dire qu'on met des petits tas de pierres, comme ça. Alors le cairn, on dit normalement, quand on passe près d'un cairn, ben, on prend la précaution d'ajouter une petite pierre à l'édifice. Et voilà, une pierre de plus.
4: Allez, je vais faire pareil.
3: Alors vas-y, ne tombe pas, c'est un peu escarpé. Hein, voilà. Voilà, ça tient.
4: Allez, encore quelques mètres de dénivelé en suivant les différents cairns et en prenant soin de laisser les sentiers qui partent à droite. Et voici un superbe point de vue sur le Mont-Aiguille qui s'offre à nous.
3: C'est magnifique. Donc, on est sur l'arête de ce fameux Gouttaroux. Mais j'ai envie de dire que là, déjà, on a une perspective déjà qui est un peu différente parce qu'on voit toute la face ouest. Et donc, c'est une face importante. Puisque c'est la face historique, c'est la face la plus accessible aussi. C'est là que tu parlais tout à l'heure de 1492, la première ascension du Mont-Aiguille. Et c'est par là qu'effectivement, par là-bas derrière, qui sont arrivés nos amis Antoine de Ville, qui avait été dépêché, il faut le rappeler, par le roi Charles VIII pour venir gravir ce mont inaccessible. Et c'était des avant-gardistes incroyables, parce que quand on regarde ça, c'est que des faces verticales, au minimum 300 mètres de haut. On est encore une fois à la fin du 15e siècle. Et donc, ça a été le premier récit véritable d'une ascension qui intégrait, j'ai envie de dire, de l'escalade. Et de l'escalade, on ne va plus en faire avant un moment après. Parce que la deuxième ascension du Mont-Aiguille, vous savez quand elle aura lieu? En 1834.
4: Ah oui.
3: Donc moi, quand je regarde cette montagne, c'est ça que je me remémore, c'est ça que je revois. Avouez que ça, c'est étonnant. Et il faut venir là pour se dire ça. Il faut venir en faire le tour.
4: Et sur ce, nous continuons notre périple. Le sommet de l'arête n'est plus bien loin maintenant.
3: Là, c'est bon, là. Hein, là, ça y est. Là, on sort de la forêt proprement dite. On va continuer un tout petit peu sur une arête, mais qui est dénudée, qui est dépouillée. Puis ce qu'il y a de bien, c'est que là, on a la vue sur les deux côtés, quoi.
4: Ouais.
3: Donc, toujours le côté Mont-Aiguille derrière nous, et puis là, là le Trièves, quoi.
4: C'est magnifique, mais alors, j'ai presque envie de dire que la vue sur le Trièves vole un petit peu la vedette au Mont-Aiguille.
3: Ah bah oui, parce que c'est très étendu. Et puis là, ce que tu sais pas, c'est que là-bas, au fond, à notre gauche, donc un petit peu à l'ouest.
4: J'imagine que c'est le Dévoluy qu'on aperçoit.
3: Oui, c'est le Dévoluy avec ses grands pierriers, etc.
0: Le Dévoluy qui se révèle sous un autre angle depuis cette fameuse arête du Gouttaroux. Une balade à faire cet été ou pourquoi pas durant cet automne. Toutes les infos nécessaires sont sur ici.fr.
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0: Roussel, tout s'en va à 10h47 sur Ici Isère.
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0: Cette tendance est notre rendez-vous quotidien avec Muriel Jordan pour tout comprendre des phénomènes de société. Eh bien Muriel, on s'intéresse à un métier qui commence à émerger en France.
3: Oui, le métier de papouilleuse. J'ai lu ça dans le journal La Dépêche. Faire des papouilles, c'est une reconversion professionnelle qui commence gentiment à monter en France. Alors évidemment, prononcer le terme papouille risque d'éveiller certains esprits mal placés qui feraient mieux de se rendormir. Parce qu'ici, la papouille, c'est un nouveau soin de bien-être qui plaît. Déjà parce qu'il nous rappelle l'enfance. Vous savez, les gratouilles relaxante de maman sur la tête, les petites caresses sur les bras. À Alençon, à Montauban, en Ile-de-France, à Rouen, on voit fleurir des bars à papouilles, des salons de bien-être qui proposent des papouilles sur leur carte. Il y a une vraie demande sur les réseaux sociaux.
4: Moi, il faut savoir que je suis une dingue, mais je raffole des papouilles dans le dos. Ça me détend, mais je crois que c'est la seule chose qui peut me détendre autant.
5: Pourquoi il n'existe pas des massages en mode papouille? Moi, je suis plus sensible aux papouilles qu'au massage. Et franchement, je serais prête à payer.
3: Côté tarif, il faut compter entre 30 et 50 euros la séance de papouille dans les salons ou à domicile.
0: Alors justement, Muriel, c'est un secteur en pleine mutation qui casse les codes du bien-être traditionnel.
3: Oui, et qui nous prouve que les gens ont besoin de reconnexion humaine. Ces reconversions concernent en majorité des femmes qui ont bossé, par exemple dans le social ou dans le domaine de la santé, et qui trouvent du sens dans cette nouvelle pratique. En revanche, et c'est très curieux, j'ai pas encore vu de rapport de la commission d'enquête parlementaire sur l'audiovisuel public se reconvertir dans la papouille. Peut-être un jour, hein, qui sait. En tout cas, certains se sont lancés par envie d'offrir un moment de détente et de relaxation, comme Ikram, devenue papouilleuse en Ile-de-France, dans le Val d'Oise, que j'ai contactée.
6: La papouille, c'est un moment où on s'autorise à ne rien faire, à recevoir, à se laisser porter. Contrairement au massage ou au spa ou autres prestations, c'est vraiment voilà, un cadre beaucoup plus familier, beaucoup plus intimiste et qui nous rappelle un peu des souvenirs d'enfance. C'est vraiment une approche très sensorielle, très différente, très enveloppante. Il y a des sensations de chaud, de froid, on joue avec des huiles chaudes, des instruments froids. On ne vient pas juste pour se faire masser. En fait, on vient vraiment chercher une expérience, se poser, lâcher prise.
3: Mais comment en arrive-t-on, Ikram, à devenir papouilleuse ?
6: Je suis même une grande fan, une grande consommatrice de papouilles de cheveux, de massages crâniens. Et je me suis rendu compte très vite qu'il y avait vraiment un vrai besoin et même une demande et surtout qu'il y avait pas vraiment de professionnel dédié à ça. J'ai décidé de faire une reconversion. Je travaillais en aéroportuaire, donc en tant qu'agent d'escale. J'ai décidé de me lancer dans quelque chose de plus adapté avec mon quotidien, un métier plutôt qui me fait d'autant plus plaisir.
3: Bref, devenir papouilleuse, c'est tendance et c'est tant mieux. Au lieu de se prendre la tête, on peut se la faire gratter, la tête.
0: 10h50, merci beaucoup Muriel Jordan et à la semaine prochaine pour un nouveau numéro.
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2: L'Institut Pasteur œuvre pour transmettre aux générations futures un monde en meilleure santé. 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
5: C'est Renaud qu'on écoute tout de suite en cloque à 10h52 sur Ici Isère. Bonne matinée à vous.

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0: Lavoine à l'instant, dis-moi que l'amour sur ICI Isère. Allez, on va jouer. Une heure de folie, une heure où vous allez pouvoir nous appeler pour faire des propositions. On va partir sur une commune, on repart à zéro là aujourd'hui, bien sûr tout a été découvert hier. Et on va partir sur une commune de l'Isère au 04 76 46 45, deux fois j'avais envie de vous dire déjà tous à vos téléphones, pour partir avec le passeport de l'été. Le passeport de l'été, c'est 27 sites à découvrir dans notre belle région, en Isère, en Savoie, en Haute-Savoie, dans la Loire, l'Ardèche. Et voilà, donc ça c'est quand même intéressant. 04 76 46 45 45. On va écouter un premier indice pour découvrir cette commune que nous cherchons maintenant. Vous avez allé à peu près 50 minutes hein, pour découvrir cette ville. Écoutez ce premier indice.
1: Il dépasse même nos frontières. Düsseldorf, Troyes, Chambéry, Pau, Marseille et Paris. Uh-huh. Le Tour de France est retransmis dans plus de 170 pays.
0: Ah bah oui. Et oui, le Tour de France, on a passé 4 jours justement, et qui a passé 4 jours en Isère ici, Tour de France, on vous a fait vivre ça cet été 2026. On reparle du Tour de France bien, pour ce premier indice, pour découvrir cette commune que nous cherchons, 04 76 46 45 45, tous à vos téléphones. Le passeport de l'été 2026 a gagné. Il sera pour vous peut-être dans 5 minutes, 10 minutes, 15 minutes, 20 minutes, ou dans moins d'une heure en tout cas.
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0: Merci d'être avec nous sur ICI Isère. Passez une belle journée. Il est 11h. Les infos avec vous, Lionel Cariou. Bonjour.
3: Bonjour, week-end de chassés-croisés sur les routes. Ce vendredi est classé rouge dans le sens des départs dans toute la France. Attention, ce sera noir demain samedi sur les routes. Un accident mortel hier à Montrevel, entre la Tour du Pin et le Grand Lens. Accident de la route, un motard de 52 ans est décédé après un choc frontal avec une voiture peu après 20h. Les secours n'ont pas pu le réanimer. Quant aux occupants de la voiture, une femme de 39 ans et son fils de 11 ans, ils ont été légèrement blessé et transporté à l'hôpital de Voiron. Le risque incendie est toujours important en Isère. Nouvel exemple hier à Vif, au sud de Grenoble. Un feu a pris dans un champ, feu de chaume. Il a parcouru 3000 mètres carrés avant d'être stoppé par les pompiers. Un risque incendie alimenté par la chaleur. L'Isère est toujours en vigilance orange canicule, comme une vingtaine d'autres départements de France. Également, vigilance jaune pour les orages. Mais on refait un point sur la météo dans quelques instants. Du côté de la Gironde, là, il y a un peu d'optimisme ce matin car le feu ne progresse plus. Pour le quatrième jour de suite, 84 000 personnes ont pu rentrer chez elles hier dans la région de Bordeaux. Dans le Trièves, le débat fait rage sur les habitats légers, les tiny houses. Une manifestation a rassemblé 200 personnes à Mince mercredi soir pour dénoncer la décision de la maire d'expulser deux familles qui vivent dans ces logements alternatifs. Occupation illégale, dit la mairie. Une décision indigne, estiment les manifestants qui réclament du temps pour ces familles. C'est à lire sur notre site ici.fr en page Isère. Une figure de l'himalayisme portée disparue, le Népalais Nirmal Purja, alias Nimsdai, est porté disparu après une avalanche au Broad Peak, le 12e sommet le plus haut de la planète au Pakistan. En 2019, Nimsdai a gravi les 14 sommets de plus de 8000 mètres en à peine plus de 6 mois, un record. Il est à la tête d'une agence qui commercialise des expéditions sur les sommets de plus de 8000 mètres. Et puis, les championnats d'Europe de natation près de Paris débutent aujourd'hui. La grande majorité des épreuves se déroulent au centre aquatique olympique de Saint-Denis. Les premières au programme aujourd'hui. Les premiers rendez-vous du programme aujourd'hui, natation artistique et plongeon. 11h, 2 minutes, ici Isère. Chose promise, chose due. La météo, c'est vrai qu'il y a eu, un petit rafraîchissement avec les orages.
0: Oui, c'est ça. Ce matin, très tôt. Et puis, les orages qui vont être encore là, entre éclaircies et passages nuageux, risque d'averses orageuses encore, mais pas partout. Et puis, cette atmosphère qui est quand même encore assez lourde, assez chaude. Hein, les températures maximales en légère baisse, mais toujours très chaude. 32 à 35 degrés en plaine. Localement, 36 degrés dans le Voironnais. 30 à 31 degrés à 1000 mètres d'altitude et 23 degrés à 2000 mètres. C'est le programme un peu d'aujourd'hui, avec cet après-midi jusqu'en soirée de nouvelles averses orageuses qui vont se développer, qui vont circuler en Isère. Et pour demain, poursuite des fortes chaleurs. Demain, samedi 1er août, il est 11h03.
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0: C'est Alain Souchon, on va se balader avec lui et avec Jim. Et dans quelques instants, on joue ensemble.

0: La balade de Jim, c'était Alain Souchon sur Ici Isère.
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0: Eh oui, le grand jeu qui vous propose de repartir avec le passeport de l'été. Qui va l'emporter aujourd'hui? Bah peut-être vous, 04 76 46 45 deux fois. On a écouté un premier indice, on va le réécouter ensemble, allez.
2: Il dépasse même nos frontières. Düsseldorf, Troyes, Chambéry, Pau, Marseille et Paris.
1: Uh-huh.
2: Le Tour de France est retransmis dans plus de 170 pays.
1: Uh-huh.
0: Et voilà, quelle ville à votre avis c'est un premier indice, il y en aura d'autres qui vont arriver. J'en ai 5 en tout, donc c'est quand même pas mal. Bonjour Florence.
3: Bonjour.
0: Bonjour, vous êtes à Saint-Étienne de Saint-Jouard, n'est-ce pas?
3: Oui.
0: Vous travaillez en ce moment, Florence, vous?
3: Oui.
0: Ok, vous faites quoi?
3: Ben, je ramasse des murs aujourd'hui.
0: Ah voilà, vous ramassez des murs. C'est vous qui avez appelé hier ou avant-hier, je ne sais plus.
3: Lundi ou mardi.
0: Lundi ou mardi, d'accord. Vous êtes dans les fruits. Vous êtes dans les fruits.
3: Je vais les commander des murs.
0: Ouais, ouais, ouais. Florence, vous pensez à quelle commune, vous?
3: Grenoble.
0: Ah, Grenoble. Tiens, avec ce premier indice, on vérifie si c'est ça. Allez, allez. Non, je suis désolée Florence, c'est pas Grenoble. Une prochaine fois, je l'espère pour vous. À bientôt.
3: Ouais.
0: Merci.
3: Merci.
0: Au revoir. Au revoir. Tiens, on va écouter l'indice numéro 2. Ça, écoutez bien, vous allez reconnaître peut-être cet extrait d'un film.
4: Il n'y a pas une femme au monde qui n'ait rêvé d'être angélique. Il n'y a pas un homme au monde qui n'ait rêvé d'angélique.
0: Oh bah alors.
4: Vous vous souvenez de ce film?
0: Vous souvenez de ce film? Michel Mercier, là, l'actrice. 04 76 46 45 deux fois. On écoute les Corgis en 1979 et on attend vos appels, bien sûr, pour découvrir la ville et repartir avec le passeport de l'été.

0: Pour les Corgis, à l'instant, Everybody's Got to Learn Sometimes. Sur Ici Isère. Allez, on va jouer tout de suite.
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0: On a deux indices. On a l'indice du Tour de France, on a l'indice d'Angélique. Écoutez.
3: Il n'y a pas une femme au monde qui n'ait rêvé d'être Angélique. Il n'y a pas un homme au monde qui n'ait rêvé d'Angélique.
0: Oh là là, Michel Mercier. Et puis il y avait Robert Hossein qui jouait le rôle de Geoffrey. Vous vous souvenez de ce film, ça date quand même. Bonjour Claude.
4: Bonjour.
0: Vous êtes à Rives, c'est ça?
4: Ouais, c'est ça, ouais.
0: Vous faites quoi de votre journée, Claude?
4: Je reste au frais.
0: Oui, vous avez bien raison. Bon, vous
4: avec
0: pensez...
4: Mon chat.
0: Avec votre chat, voilà. Et vous pensez à quelle commune, vous, Claude?
4: À Voiron.
0: Oui, pourquoi Voiron?
4: Parce que le Tour de France est venu deux fois cette année à Voiron. Il est arrivé, il est parti.
0: Oui, oui, vous avez raison. On y était, d'ailleurs. On vous a fait vivre ça avec joie. Claude, on vérifie si c'est Voiron. Allez. C'est pas ça, Claude, je suis désolée. Ça pouvait marcher pour le premier indice, mais ça marche pas pour le deuxième. À bientôt. Grave. Merci, à bientôt, Claude. Au revoir.
4: Bonne journée,
0: bien sûr. Au revoir. On a déjà deux indices. Si aussi on écoutait un troisième, ça serait chouette, le troisième. Allez.

60 quand même avec Richard Anthony, j'entends siffler le train. Bon, trois indices, c'est déjà pas mal. Vous pouvez déjà trouver la ville que nous cherchons et repartir avec le passeport de l'été. Mylène Farmer, c'est à qui le tour ?

0: qui le tour. Mylène Farmer, 11h18, on se retrouve dans un instant pour jouer ensemble.
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0: Et oui, ce grand jeu qui vous permet de repartir avec votre passeport d'une valeur de 1000 euros. Ça, c'est quand même chouette. 27 destinations différentes dans ce passeport de l'été pour s'amuser, pour se faire plaisir tout au long de l'été et même encore en automne, puisque même cet hiver, puisqu'on a jusqu'au 31 décembre 2026 pour profiter de ce passeport de l'été. 04 76 46 45 deux fois. Il est précisément 11h20. On va jouer bien sûr ensemble. Avant, on va réécouter cet indice numéro 3 qui est très important.

0: Voilà. Bonjour Marie-Thérèse.
1: Bonjour.
0: Vous êtes à Nantes en Ratier, n'est-ce pas ?
1: C'est cela.
0: Voilà. Marie-Thérèse, vous faites quoi de votre journée ?
1: Rien du tout aujourd'hui parce qu'on va attendre la fraîcheur.
0: Oui, bah écoutez, là ça va se calmer un peu. Bon, oui, c'est vrai, voilà, aujourd'hui. Marie-Thérèse, vous pensez à quelle commune, s'il vous plaît ?
1: Aix-les-Bains.
0: Aix-les-Bains. Pourquoi Aix-les-Bains ?
1: Parce que Angélique Dehu a fait le Tour de France 2023.
0: Oui.
1: Et donc, voilà. Et puis le Tour de France, par contre, le train, je ne sais pas.
0: Oui, d'accord, je comprends.
1: Donc voilà.
0: Marie-Thérèse ?
1: Oui.
0: Aix-les-Bains, c'est dans quel département, s'il vous plaît ?
1: C'est dans la Savoie.
0: Ah, voilà. Mais alors vous, vous avez dit Aix-les-Bains, voilà. Alors, vous savez qu'on cherche une commune en Isère quand même.
1: Oui, mais bon, comme la région PACA, la région Rhône-Alpes,
0: oui.
1: Auvergne est grande.
0: Oui, bien sûr,
1: mais...
0: vous vous êtes dit, sur un malentendu, ça peut marcher. Mais
1: oui.
0: Non, Aix-les-Bains. Moi, j'adore Aix-les-Bains. Moi, j'aimerais bien en parler d'Aix-les-Bains. Mais non, c'est...
1: Ben
0: oui, mais non, mais c'est pas ça, alors, du coup. Mais non. Marie-Thérèse, une prochaine fois. D'accord. Allez, merci. Belle journée. À bientôt. Au revoir.
1: Au revoir.
0: On part à Saint-Marc. Marcelin avec Patrick. Salut Patrick.
2: Bonjour.
0: Bonjour, vous faites quoi de beau Patrick ?
2: Repos aujourd'hui.
0: Ah, parce que d'habitude vous travaillez ?
2: Oui, je ne suis pas encore en vacances, encore une semaine.
0: Ah, c'est chouette ça. Et dans une semaine, vous partez de quel côté ?
2: À Bali.
0: Mais non ! Mais il part à Bali, dites donc !
2: Oui.
0: Patrick, oh, moi aussi j'aimerais bien y aller à Bali. Oh, c'est chouette ça. Et vous partez pas tout seul, j'espère ?
2: Non.
0: Ah bon, non. Ça va. Voilà, c'est bien. Quoique vous pourriez faire des rencontres hein, là-bas, hein. Vous ne serez pas tout seul non plus. Bon, la plage, la mer, tout ça, c'est beau et tout. Patrick, vous pensez à quelle commune de l'Isère, s'il vous plaît ?
2: La Mure.
0: Effectivement, La Mure, ça pourrait marcher. Hein. Je pense que ça pourrait marcher. On vérifie. Allez. Mais non, c'est pas ça. Je suis désolée. Eh oui, je suis désolée. Vous avez dit ça parce qu'à cause du train, hein ?
2: Oui.
0: Eh oui, bien sûr. Une prochaine fois, s'il vous plaît, Patrick.
2: Merci.
0: Hein.
2: Merci.
0: Et puis si on se rappelle pas, ben, bonnes vacances hein, à Bali.
2: Merci.
0: À bientôt. Merci à vous. Au revoir.
2: Au revoir.
0: Avant d'écouter Eros Ramazzotti, on a quand même un quatrième indice pour vous. Ça, c'est quand même pas mal, hein.

C'est ça, c'était les corons de Pierre Bachelet. Bon, avec tous ces indices, ces quatre indices, je suis sûre maintenant que vous allez trouver. 04 76 46 45 deux fois. Allez, on vous l'a promis, voici Eros Ramazzotti, l'italien de charme.

0: 1990, ce titre c'est Basta sa una canzone. C'était Eros Ramazzotti sur ICI. On va faire un petit récap de tous ces indices que nous avons. On va les réécouter. Le premier indice, allez, on parle du Tour de France.
1: Il dépasse même nos frontières. 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

0: je vois que vous téléphonez. Hein. Oh là là, attention, ça appelle. Le standard est explose. 04 76 46 45 deux fois. Tous à vos téléphones. Dans un instant, on aura, à mon avis, des candidats qui vont nous donner des propositions de communes pour partir avec le passeport de l'été avec ces quatre indices. C'est l'heure de retrouver Anthony Terrade pour les bons plans en Isère. Il est 11h30.
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0: Ah ben vous avez reconnu, ça y est. Vous avez reconnu les quelques notes de musique de l'intro de Je marche seul de Jean-Jacques Goldman.

0: Goldman, je marche seul, il est 11h35 et on joue tout de suite.
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0: Ah, on avait deux candidats, mais il y en a un qui est parti, alors visiblement. Christian, bonjour, de Saint-Dizier-de-la-Tour.
3: Oui, bonjour.
0: Ça va, Christian, vous faites quoi de beau aujourd'hui, vous ?
3: Ah, ben, pas grand-chose pour le moment, parce qu'il pleuvait, donc...
0: Ça nous rafraîchit un peu.
3: Exactement.
0: Christian, vous pensez à quelle commune, vous ?
3: À Suzeville.
0: À Suzeville. Ouais. Alors, il y en a qui disent Suzeville, il y en a qui disent Suzeville.
3: Bah, je ne sais pas. Bah, ouais. Je prononce toutes les...
0: Vous prononcez toutes les lettres, vous, d'accord, ok. Voilà. Christian, pourquoi cette commune ?
3: Ouais, notamment pour le dernier...
0: Le dernier indice ?
3: C'est le train, voilà.
0: Ok. Donc, on vérifie si c'est ça, allez. Non, désolé, ce n'est pas Suzeville. Christian, une prochaine fois, vous rejouez quand vous voulez, avec plaisir, ok ?
3: D'accord.
0: Merci, à bientôt, au revoir. On avait quelqu'un d'autre, il a disparu, je ne sais pas. Bon, ben, c'est dommage, hein, parce que là, on a tellement de monde là, qui appelle, du coup, là, il y a une deuxième personne qui a raccroché. Dans quelques instants, on va revenir, bien sûr. Tiens, si on écoutait un cinquième indice, alors je dirais pas que c'est l'ultime indice, mais bon, parce que j'en ai plein d'autres à vous donner, mais je pense qu'avec ce cinquième indice, on va enfoncer le clou, hein, comme on dit.
4: Oui, on est sous terre, on est à moins 20 mètres sous terre. Voilà, on n'a pas fait des kilomètres, mais ça va vite. Hein. On est vite en profondeur, sans descendre ni monter. On va sous terre, là, comme vous l'avez dit. On peut avancer encore, on sera encore plus profond, effectivement.
0: Mm-hmm. On va sous terre. Ben alors, 04 76 46 45 deux fois. Allez, on vous attend. Le passeport de l'été à gagner, 27 sites à découvrir. C'est à vous.
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0: Et ouais, l'été est là, 11h37. Et on va écouter une chanson de Diana Ross, Chain Reaction, qui avait été produite et orchestrée un petit peu par les Bee Gees. Ouais, les Bee Gees, absolument. Écoutez-moi ça.

0: Chain Reaction, c'était Diana Ross sur Ici Isère.
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0: Et oui, retrouver cette commune que nous cherchons depuis le début de cette émission, depuis une quarantaine de minutes, à peu près. Allez, on a déjà, donc, on le rappelle, 5 indices. On va réécouter, tiens, le cinquième indice pour le plaisir.
3: Oui, on est sous terre, on est à moins 20 mètres sous terre. Voilà, on n'a pas fait des kilomètres, mais ça va vite. Hein. On est vite en profondeur, sans descendre ni monter. On va sous terre, là, comme vous l'avez dit. On peut avancer encore, on sera encore plus profond, effectivement.
0: Voilà. Bon, bah avec ça, à vous de jouer, hein, bien sûr, 04 76 46 45, deux fois. Bonjour Mélanie.
4: Bonjour.
0: Bon, Mélanie, vous êtes du côté de Salaise-sur-Sanne, vous, c'est ça?
4: Oui, c'est ça.
0: Qu'est-ce que vous faites de vous? Vous êtes en voiture?
4: Non, je suis chez moi, là, je rentre des courses.
0: D'accord, ok. Voilà. Eh bien, c'est super. Mélanie, vous pensez à quelle commune, vous?
4: La Motte d'Aveillon.
0: Ah, la Motte d'Aveillon. Ok, vous pensez que la Motte d'Aveillon, ça pourrait correspondre à tous les indices?
4: Oui, je pense. Enfin, ouais, je pense.
0: Ok.
4: Par rapport aux mines et tout ça, ouais.
0: Ok, bon, on va voir si ça peut matcher. Allez. Mais oui, Mélanie! La Motte d'Aveillon. Bah alors. Absolument, la Motte d'Aveillon. Alors, on va expliquer pourquoi l'indice numéro 1, pour le Tour de France, il faut savoir qu'un monsieur qui s'appelle Fernand Fayol est né à la Motte d'Aveillon en 1904 et il était coureur cycliste et il a participé à 6 Tours de France. D'où donc, bien sûr, l'indice du Tour de France. Ça, c'est important. L'indice numéro 2, on parlait d'Angélique. Angélique, marquise des Anges. Et Angélique, c'est le nom de la mère. La mère de la Motte d'Aveillon, Angélique Roja. Voilà, donc ça c'était un indice supplémentaire. On a l'indice numéro 3, bien sûr, le chemin de fer de Lamur, dont la ligne traverse la commune qui dessert les gares de la Motte d'Aveillon et du musée La Mine Image. Et donc Pierre Bachelet pour bien sûr les Corons, avec la mine. Et puis en dernier, on a entendu un monsieur qui nous parlait justement du musée de la mine image. Voilà pourquoi la Motte d'Aveillon, la mine image qui se trouve à la Motte. Bravo Mélanie.
4: Merci.
0: Vous aviez tout trouvé, les indices, c'était ça?
4: Non, ouais. Pas tout. C'était les derniers qui, voilà.
0: D'accord. Ok, je comprends. Eh bien Mélanie, à vous le passeport de l'été, il est pour vous.
4: Ben merci, je suis super contente.
0: Ben merci à vous, bravo. En tout cas, super. Bon, vous allez pouvoir vous amuser, hein, justement.
4: Ah oui.
0: Ouais, vous allez pouvoir vous amuser, c'est sûr.
4: Oui,
0: 27 sites à découvrir. Ouais. Vous avez des enfants, Mélanie, c'est ça?
4: Oui.
0: Vous en avez deux?
4: J'en ai trois.
0: Ah, vous en avez trois, bah dites donc, c'est bien ça. En tout cas, 27 sites dans notre belle région, que ce soit bien sûr en Isère, en Savoie, en Haute-Savoie, en Ardèche, dans la Loire, la Drôme, c'est super, voilà. Vous allez pouvoir aller visiter les grottes, les jardins, les animaux, les parcs d'attractions, super. Mélanie, bravo encore une fois, passez un bon week-end du côté de Salaise-sur-Sanne, à bientôt, merci.
4: Merci à vous.
0: Au revoir. Merci. Alors, on va démarrer un autre jeu, bon, il nous reste pas grand monde, hein, grand chose en temps pour repartir, mais bon, on sait jamais, hein, vous pouvez tout de suite trouver. On va écouter une petite ambiance foot, écoutez ça.
5: Et
0: voilà.
5: Et deux.
0: Bon, ça vous parle là, le foot? On cherche une autre commune. Ah ouais, c'est reparti, on cherche une autre commune. 04 76 46 45 deux fois. Si on pouvait gagner à nouveau en l'espace de quelques minutes, ça serait chouette. On écoute M. Pokora quand même et c'est à vous de jouer.

0: C'était M. Pokora avec quand même 11h48 sur Ici Isère. Alors je ne sais pas où on en est, je crois qu'il y a quand même déjà du monde qui appelle pour notre jeu. Bon écoutez, c'est parti, allez on joue. Allez on joue.
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0: Alors je sais que ça appelle, on a écouté un premier indice, c'est une ambiance un peu de foot, hein. Écoutons.
3: Les deux.
0: Et voilà. Et oui. Bonjour Émilie.
4: Oui, bonjour Émilie.
0: Oh là là, on vous entend pas bien, vous êtes dans la voiture, vous?
4: Non, non, je suis dans la salle de bain.
0: Oh, oh mon Dieu. Il faut enlever le haut-parleur dans la salle de bain, vous prenez votre douche en même temps que vous jouez, c'est ça?
4: Non, je fais un peu de ménage.
0: Ah voilà, vous voulez pas enlever le haut-parleur parce qu'on vous entend pas bien, Émilie?
4: Ah bah ça y est, je l'ai enlevé.
0: D'accord, vous êtes à Montbonneau alors?
4: Oui.
0: Dans
4: oui.
0: La salle de bain et vous faites du ménage, ok, super. Émilie, vous pensez à quoi avec cette ambiance de foot?
4: Oh, Charvieux-Chavagneux qui avait gagné les...
0: Charvieux-Chavagneux, d'accord, oui. Ok. Allez, on vérifie si c'est ça. Et non, c'est pas ça, je suis désolée, c'est pas Charvieux-Chavagneux. Une prochaine fois?
4: La prochaine fois,
0: allez,
4: oui.
0: Vous rejouez lundi si vous voulez.
4: D'accord. Eh ben oui.
0: Allez, à bientôt, merci.
4: Allez,
0: merci,
4: au revoir.
0: Bonne journée. Bon, alors on a un indice avec le foot. Je vais vous donner un deuxième indice. Vous le gardez précieusement et vous rejouez lundi. Avec ce deuxième indice-là, vous pouvez trouver. Écoutez.

0: sur la route.
1: Vous avez reconnu ? Ouais, c'est Claude François qui nous chante Doucement sur la route. C'est un indice supplémentaire pour trouver la commune que nous cherchons. Ça sera pour lundi. Et d'ailleurs, j'ai envie de vous dire Doucement sur la route, hein, si vous partez ce soir en vacances ou demain, le chassé-croisé va être terrible. On en parle à nouveau dans les infos. En tout cas, bravo à tous les participants de cette semaine et bravo aux gagnants, bien évidemment. Vous rejouerez à partir de lundi dans le grand jeu de l'été pour repartir avec le passeport de l'été. Tiens, à propos de passeport, eh bien, dans le passeport de l'été, il y a l'Avenne d'Orniac. Ça, c'est chouette, l'Avenne d'Orniac 2. Et c'est Thomas Bortolato qui nous en parle.
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1: Merci d'être avec nous sur Ici Isère. Voici Tess Minacher, Sleeping Satellite sur Ici Isère.

0: I Should, c'était Mike and the Mechanics à l'instant sur ICI Isère. Tiens, je voudrais vous parler du parcours des talents 2026. Ça va se dérouler ce dimanche 2 août à Roye. Bon, on va en profiter. Vous allez pouvoir rencontrer de nombreux artisans, des artistes aussi, peinture, sculpture, métal. Profiter d'une parade de voitures anciennes et d'une parade de bikers. C'est au profit d'associations caritatives, sans oublier des animations musicales, une buvette et une petite restauration. C'est le parcours des talents, c'est à Roye. Bon, et ce sera ce dimanche avec ICI Isère.
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0: Merci d'être avec nous sur ICI Isère. Passez une excellente journée. Il est midi. Les infos, Lionel Cariou et H Orange, l'appel à l'aide d'une maraîchère confrontée à la sécheresse.
2: Oui, les orages de ce matin ne vont pas fondamentalement changer la donne. Alors que le pays vit une nouvelle vague de chaleur, il manque cruellement d'eau dans certains secteurs. À la ferme du Rocher H Orange, Emma Jacob a rencontré cette maraîchère touchée de plein fouet.
3: Depuis plusieurs semaines, pendant qu'elle travaille, Sophie Cohen ne quitte plus sa casquette.
4: À l'ombre, là, il fait à peu près 36 degrés. Les cultures, là, elles sont à 45 en plein soleil, quoi.
3: Face à la maraîchère, 2500 mètres carrés de tomates, courgettes, poivrons et salades.
4: Depuis le début de la saison, je suis à 50% de perte sur ma production.
3: Une petite partie de cette production se trouve sous serre, où les cultures n'ont pas non plus résisté aux quatre vagues de chaleur.
4: Alors, on rentre sous la serre et il fait très, très, très chaud. Les plants sont tout rachitiques et vous voyez, en fait, par exemple, là, vous avez un étage de tomates. Et là, normalement, il est censé y avoir au moins 4 étages d'autres tomates. Il n'y a rien. Ça me rend triste, quoi. Comment on va réussir à nourrir les gens ?
3: Alors, pour sauver son exploitation...
5: Bonjour. Aujourd'hui, la ferme du Rocher est en péril.
3: La maraîchère a lancé un appel à la solidarité.
5: Votre contribution va nous permettre de continuer à produire malgré le changement climatique.
3: Pour s'adapter à ce changement, elle doit installer des voiles d'ombrage et une réserve d'eau de 200 mètres cubes, de l'eau prélevée l'hiver sur le trop-plein d'une source qui alimente déjà sa production.
4: On parle vraiment de survie. Moi, j'ai plein de plantes qui sont mortes, des plantes qui vont pas tarder à mourir. C'est grave, hein, ce dont on parle.
3: Objectif à atteindre, 60 000 euros. La maraîchère espère pouvoir réaliser ses travaux cet hiver pour être prête dès l'été prochain à faire face aux canicules à répétition.
2: Les conséquences de la sécheresse dans le Vercors, un reportage d'Emma Jacob. En Gironde, pour le quatrième jour consécutif, le feu ne progresse plus. Il est contenu dans son périmètre, mais toujours actif par endroits, ce qui empêche de le déclarer fixé, indiquent les pompiers. 84 000 personnes évacuées ont pu rentrer chez elles hier. Sur la route, en Isère, un motard de 52 ans est mort hier un peu après 20h à Montrevel entre la Tour du Pin et le Grand Lens. Victime d'un accident, un choc frontal avec une voiture, les secours n'ont pas pu le réanimer. Quant aux occupants de la voiture, une femme de 39 ans et son fils âgé de 11 ans, ils ont été légèrement blessés. C'est parti pour le grand chassé croisé sur la route. Retour des juilletistes et départ des haussiens. Bison futé, voie rouge aujourd'hui en Auvergne-Rhône-Alpes dans le sens des départs. Demain samedi, noir pour les départs et orange pour les retours. Prudence et patience si vous devez prendre la route. 4 morts et 6 disparus sur le Broad Peak au Pakistan. Une avalanche a emporté un groupe d'alpinistes sur le 12e sommet le plus haut de la planète. L'Himalayiste népalais Nimsdai Nirmal Purja, de son vrai nom, qui tentait le sommet, manque à l'appel. En 2019, il avait enchaîné les 14 sommets de plus de 8000 mètres en à peine plus de 6 mois. Netflix en a fait un documentaire. Nimsdai était venu en Isère en 2022 chez l'un de ses sponsors, le fabricant de semelles Sidas, basé à Saint-Étienne-de-Saint-Jouard.
0: Les habitats démontables, un sujet qui divise à Mince dans le Trièves.
2: Oui, la nouvelle maire veut les démonter et 200 personnes ont manifesté devant l'hôtel de ville pour soutenir deux familles concernées, Véronique Puyot.
6: Guillaume, 35 ans, est menuisier. Sa compagne psychomotricienne et accompagnatrice en montagne. Elle est enceinte et ensemble, ils vivent dans une tiny house, dans un pré, en échange d'aider la propriétaire à construire sa maison. Une autorisation orale leur avait été donnée par l'ancienne municipalité. Alors, Guillaume ne comprend pas l'acharnement dont il se dit victime de la part de la nouvelle maire.
7: Depuis le début, c'était prévu comme ça, avec l'ancienne mairie. Enfin, c'était une autorisation temporaire pour nous permettre, pendant un an, de pouvoir habiter dans le Trièves pour pouvoir chercher une maison à côté pour vivre dans le Trièves.
6: Le problème, c'est que le Trièves est de plus en plus attractif, alors le prix du mètre carré grimpe et il y a un manque crucial de logements à louer. C'est pourquoi l'habitat léger peut être une solution, mais pas pour la maire de Mince quand ses occupations sont illégales. Josiane Chevalier.
8: Il faut savoir que ces deux dossiers, compte tenu des les infractions ne sont pas régularisables. Nos détracteurs font de la désinformation en jouant sur les mots et en faisant croire qu'il s'agirait d'expulsion. Mais comme vous le savez, ce n'est pas du pouvoir d'un maire.
6: Mais la mairie a voté une astreinte administrative de 50 euros par jour. Elle s'appliquera si d'ici la fin du mois d'août, les 4 personnes concernées n'ont pas quitté leurs habitats légers.
2: Et la maire de Mins annonce vouloir déposer plainte contre X ce vendredi en s'appuyant sur la loi de protection des élus, car elle se sent menacée. Midi 4, ici Isère, la météo Nelly. Alors, il y a eu quelques orages. Quelle est la suite de la journée ?
0: Eh bien, écoutez, on aura encore des orages localement, mais de ci, de là, voilà, c'est parfois un petit peu joufflu localement, également côté donc des nuages, pardon, et le risque d'averse isolée semble assez faible. Malgré tout, les températures, elles restent très chaudes, puisqu'on a quand même jusqu'à 36 degrés, donc aujourd'hui en pleine, jusqu'à 35-36 dans le Loironnais notamment, et 30 à 31 degrés à 1000 mètres d'altitude. Passez une bonne journée et un très bon week-end. Il est midi 05 ici Isère.
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10: Bonjour à toutes et à tous. J'espère que vous allez bien en ce dernier jour de la semaine. Bon courage à toutes celles et ceux qui sont au milieu des incendies. Nous pensons et soutenons également les services de secours qui interviennent sans relâche depuis le début. Alors jusqu'à 13h, nous vous faisons revivre les meilleurs moments d'Otakel avec Valérie Damido et Eric Bastien. Il sera question d'une collection de couteaux, mais aussi d'une collection de PV. Oui, oui, une des candidates les accumule. Quant à une autre, elle aimerait bien déjeuner avec Sting. Sting, si jamais.
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10: Mais avant de retrouver tout ce petit monde qui a plein d'anecdotes sympas à raconter, voici Gérard Blanc et son premier titre solo après avoir quitté le groupe Martin Circus. Ça sera d'ailleurs un grand succès de l'été 1987 dont on se souvient encore. Une autre histoire sur votre radio ici.

0: Gérard Blanc, une autre histoire sur votre radio ici. Et ce qui est une autre histoire maintenant, c'est la proposition un peu particulière que Mélanie, d'ici Dromardèche, a eue lors de son voyage de noces. Quant à Lionel, d'ici Occitanie, il a rencontré sa femme grâce à une pelle et un balai. Et oui, faire le ménage, ça peut servir. Tout cela a bien amusé Valérie Damido et a inspiré des jeux de mots à Eric Bastien, comme d'habitude, sur votre radio ici.
1: Alors, notre petit Lionel, il a rencontré Anne, comme quoi l'amour parfois frappe à la porte avec des objets. Et ben oui, il a rencontré Anne grâce à une pelle et un balai. Et oui.
2: Ça fait mal.
1: Et ben c'est vrai, parce qu'elle était éducatrice comme lui. Il voulait une pelle et un balai. Il est allé chercher dans un autre service. C'est Anne qui était là. Et alors, qu'est-ce qu'elle t'a dit?
3: Elle s'appelle Reviens la pelle.
1: Donc, ça démarrait fort, hein, sur les chapeaux de roue.
2: Ouais. En même temps, ils l'ont roulé. L'appel. Au final. Rouler l'appel.
1: Aïe, aïe, aïe, rouler des pelles, les soupes de langue et compagnie. Alors, donc, ça t'a pas découragé, elle était pas commode, mais ça t'a fait rire. Et en fait, là où ça s'est vraiment concrétisé, c'est lors d'une feria.
3: Ouais.
1: À bon Paquito et ça redémarre.
3: C'est ça, effectivement. Alors,
1: un
3: sac dans le
1: Gers. Oh là là là là. Et alors, vous vous êtes rencontrés en 2009 et vous êtes mariés quand?
3: En 2013.
1: Oh là là là là. Et il paraît que c'était un mariage...
3: C'était un mariage très pluvieux. Puisqu'on a eu, on a eu effectivement un orage de dengue. Mais un souvenir mémorable. Parce que effectivement aujourd'hui, tout le monde s'en rappelle de ce moment. Le traiteur y compris, parce qu'il nous a sauvé le mariage. Effectivement.
1: Aïe, aïe, aïe. C'était en extérieur ton mariage?
3: On était sous un chapiteau de cirque qu'on avait loué pour l'occasion, dans un champ, dans le domaine familial de la famille des parents à Anne. Et effectivement, on s'est retrouvés, c'était un champ, c'était plus un champ, c'était un lac, quoi. En fait, voilà.
1: Oh my god. Bon, bah écoute, c'est pas grave, hein. L'essentiel, c'est que vous êtes toujours mariés. En plus, c'est vos noces de
3: c'est
1: soie. Alors, il paraît que tu étais fan de Maïté, la cuisinière, et qu'un jour, t'as été dans son restaurant.
3: Oui.
1: Et que, avec ta femme, vous avez fait des photos avec elle. Et qu'est-ce que vous avez dit aux enfants?
3: On a fait croire que c'était une vieille tante, en fait.
2: Ah bah, voyons. Alors, cette petite... Oh, on va la couper l'anguille.
1: Alors,
2: pauvre bête.
1: Bien, alors, tu es à égalité avec notre petite Mélanie. Est-ce que tu vas marquer les 5 points? Eh ben écoute, on va le savoir tout de suite avec la question cash. Tiens, une petite chanson. Alors,
2: Rolling Stones.
1: Absolument pas, c'est la BO du film sur Elton John. Comment appelle-t-on un film qui raconte la vie d'un personnage réel? Comment s'appelle un film qui raconte la vie d'un personnage réel? Top chrono, 10 secondes.
3: Un biopic.
1: Balam, balam, balam. Eh bien, est-ce que c'est une bonne nouvelle? Est-ce que c'est une mauvaise nouvelle? Bonne nouvelle, c'est vrai. C'est un biopic, c'est la contraction de Biographical Picture. Et donc, bravo, 5 points, tu as 8.
2: Et combien elle a notre Mélanie à 3. Cette heure-ci? Ah non, attention Mélanie, on peut égaliser, puisque la question qui arrive vaut 5 points. Comment ça va Mélanie, là, depuis midi? Détendue, tranquille?
4: Oui, ça va très bien, merci beaucoup.
2: T'es une prof sympa comment tu te qualifies? Tes élèves, ils sont cool avec toi?
4: Bah écoutez, moi j'ai pas de soucis, j'espère être cool et puis surtout j'espère donner l'envie d'apprendre la physique chimie, donner le goût aux sciences.
2: Évidemment la chimie. Alors on va s'intéresser à ta rencontre avec Damien et on va comprendre s'il y a eu alchimie. Bah oui, quand même. Bah oui. Bon, la rencontre avec Damien s'est produite pendant votre rectorat, donc déjà, on devrait vous appeler docteur. Il était dans un labo, à l'autre bout du couloir. Et toi, tu venais utiliser sa centrifugeuse. Oui, parce que quand
1: on
2: est dans un labo,
1: on
2: fait de la centrifugeuse. Juste pour le voir comme ça, c'est le moyen que tu avais trouvé pour venir assez souvent dans son labo, même si tu ne centrifugeais rien du tout, en fait.
4: Exactement, je mettais de l'eau et je traversais le couloir comme ça, je pouvais rester 10 minutes, un quart d'heure dans le labo là-bas pour le séduire.
2: C'est toi qui l'as dragué.
1: Eh ben c'est bien.
4: Exactement.
2: Et ça a marché.
4: Ben ça a marché, je m'en suis bien sortie.
2: Ouais. 23 ans que vous connaissez, tu l'as dit, 21 que vous êtes mariés. Alors vous avez même failli vous multiplier. Ouais. Parce que vous êtes parti à l'île Maurice, hein, on l'a dit tout à l'heure, voyage de noces. On papote comme ça avec un couple qu'on a rencontré. Qu'est-ce qu'ils vous ont proposé?
4: Ah ben voilà, ils nous ont carrément proposé d'échanger pendant le voyage de noces.
2: Partout, quoi. Truc classique.
4: Voilà, exactement. Ça leur posait pas de problème. Donc, oui. Un petit peu surprenant, voyage de noces. Mais voilà, il veut un jeune couple qui venait de se marier aussi.
2: En même temps, t'es prof de physique. Donc, physique.
1: Non, mais enfin, t'es pas parce que t'es prof de physique que t'es obligé de partouzer avec le premier couple venu.
2: Bon, et alors, t'y as pas été. J'imagine que tu n'y as pas été, quoi. Voilà.
1: Mais elle va pas te le dire. Enfin, ça te regarde pas.
2: Bah, elle nous en parle.
1: Elle en parle. Elle est pas obligée d'aller jusqu'au bout d'en parler.

0: Zaz, qui sera au festival Meule Bleue à Cahors le 11 septembre, mon sourire. Nous retrouvons Lionel d'ici Provence et Mélanie d'ici Drôme Ardèche qui ont eux aussi le sourire avec Valérie Damido et Eric Bastien. C'est le bingo final. Auriez-vous fait mieux qu'eux? C'est à vous de jouer. Écoutez bien votre radio ici.
1: Nous sommes au taquet avec Lionel. Il paraît que tu as un trèfle à quatre feuilles que ta fille t'a trouvé. C'est magnifique ça.
2: Moi, Oui, tout à fait.
1: Bah, elle a de la chance. Moi, j'en ai jamais trouvé. Hein, donc, bon. Tu aimerais déjeuner, si tu le pouvais, avec Adèle, la chanteuse.
2: Ah oui. Ah oui.
1: On adore.
2: Ça, c'est un rêve.
1: Alors, tu l'emmènerais déjeuner où?
2: Dans le Gers, pourquoi pas.
1: Allez, dans le Gers. Bon, c'est vrai qu'on mange bien dans le Gers. Alors, on va le bingo ensemble. On va essayer de faire en sorte que tu marques le plus de points. Pour t'encourager, on va te mettre Coldplay que t'adores.
2: Oui, j'adore.
1: Alors, on espère que ça va t'encourager. Le bingo d'aujourd'hui, il est très simple. À mon top chrono, tu auras 10 secondes pour me citer un maximum de policiers, détectives célèbres qui sont de la fiction, livres, films, séries ou des gens réels que tu connais. Enfin, qui sont quand même célèbres. Hein. Bah oui. Voilà, va pas me citer le flic du bout de ta rue. Allez, un maximum de détectives, policiers célèbres, fictifs ou pas. Top chrono, 10 secondes.
2: Colombo, Arsène Lupin, Sherlock Holmes, Watson, Derrick, Commissaire.
1: Oui. Alors, je vais te prendre Lupin parce que il a été effectivement flic et voleur.
3: Ah oui.
1: Donc, oui. Donc, je te prends ça fait 5.
3: Sherlock Holmes et Watson, vous prenez les deux.
1: Oh, bah, c'est les deux enquêteurs.
3: Il y en a un qui est médecin quand même.
1: Oui, mais ils enquêtaient. Pardon, je suis désolée. Ouais. Hein. Bon, il y avait Navarro, Rouletabille, Julie Lescaut, Emma Peel, Simon Templar, Jessica Fletcher, Benoît Blanc. Allez.
3: Non mais Mélanie, j'essaie de négocier pour toi. Hein. J'essaie de lui enlever des points, mais bon, voilà, il a quatre.
1: Oui, il a 4. Tu vois, ça aurait fait 5 avec Lupin, mais je...
3: C'est vous qui décidez. Vous le prenez ou vous le prenez pas?
1: Je le prends pas. Il a joué les flics, mais pour ses enquêtes.
3: Vous allez le regretter dans un instant.
1: Non, je vais pas lui prendre Lupin. Il joué les flics, mais c'est pas un vrai flic.
3: Alors, 8-3, c'est le score. Pour ceux qui découvrent l'émission, le bingo, c'est une séquence qui vaut 10 points. Celui qui marque le plus de points encaisse les 10 points. Ça veut dire que Mélanie, si tu vas au-delà de 4, le score qu'il a fait, donc 5, eh ben, tu gagnes et tu reviens vendredi, hein.
2: D'accord.
3: Ok.
1: Elle s'est endormie avec tes explications.
3: C'est vrai, un peu les chiffres et les lettres. Ouais, 70, allez. Ça. Bon, Mélanie, quand même une petite dernière histoire. Alors, comme ça, on se prend les PV et on est même championne des PV, hein.
2: Ouais, malheureusement, je suis assez costaud là-dessus.
1: Ouais. Tu te gares comme une patate, quoi.
2: Ben, ça arrive souvent, je me gare comme une patate, ou alors, franchement, dans la Drôme, c'est limité à 80, ben, j'appuie un peu.
3: Ouais, sauf que t'appuies sur une voiture qui n'est pas vraiment la tienne.
2: Ben, en fait, voilà, elle est au nom de mon mari, donc en fait, quand je perds les points, c'est Damien qui les perd.
3: Oui, ben oui, un petit excès de vitesse, un petit flash, un petit rouge, ben, monsieur perd ses points, puis madame va bien.
2: Madame va très bien comme ça.
3: Voilà.
1: Et voilà, bravo Damien.
3: Ouais, il doit être content quand même. Bon, allez, pour t'encourager, bah, on a aussi du YouTube, dis donc.
1: Qu'est-ce que tu chantes bien?
3: Ouais, je sais. Et alors, j'adore moi, les séries des années 80 comme Mélanie. Vous connaissez ça?
1: Signe 4 Side. Jean, tu regardais 4 Size?
3: Ah ouais, je regardais 4 Size, ouais. C'était 3 meufs. Et il y avait un gars qui s'appelait Quentin. Et alors les filles, elles lançaient comme ça leurs cartes. Ou Quentin, il lançait les cartes comme ça. Ou ça, hein, Mélanie?
1: Ferme Google.
2: Ah ouais.
3: Non,
2: j'ai
3: vu
2: beaucoup ça, c'est vrai.
3: Ouais, bien sûr.
1: Allez.
3: En revanche, à H2O, oui, je peux fermer Google, on est d'accord. Tiens, oula. Ouf. Mélanie.
2: Oui.
3: L'instant est solennel.
1: Tu dois faire 5.
3: 10 secondes pour cela, pour me citer. Un maximum de hors-la-loi, de brigands, de voleurs célèbres, fictifs ou réels. Top chrono, 10 secondes.
2: J'ai Arsène Lupin, j'ai pas grand-chose. Waouh. Eh ben j'en aurais qu'un.
3: Ah, regarde. Déjà, Barrow, Clyde, Parker, enfin voilà, Bonnie and Clyde.
1: Jesse James, la bande à Bono, Mesrine, Cartouche, Danny Ocean.
3: Les Raptous, Al Capone.
1: The Mask, le Joker.
3: Robin des Bois, Robin the Wood.
1: Oh là là là.
2: Ah, mais j'ai été nul, hein.
1: Oh là.
3: Bon. Mélanie, tu ne marqueras qu'un point, donc tu n'encaisses pas les 10 points, donc c'est pour Yo-Yo, hein.
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0: écoutez ici Freddie Mercury, Living on My Own. Dans un instant, l'agenda de votre été et tous les bons plans dans votre région. Puis retour de la musique avec Michel Sardou sur votre radio ici.
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7: Chaque heure, retrouvez des infos pratiques et sorties en Isère pour passer un meilleur été avec votre radio locale. Et c'est samedi, premier dimanche de août. Eh bien, Champs-Rousses accueille la 16e édition de Champs-Rousses en piste, un festival de rue en montagne où se mêlent art du cirque, théâtre, magie et spectacle pour toute la famille. Pendant deux jours, vous profiterez d'animations, d'ateliers, de jeux en bois, d'un manège, de maquillage, mais aussi de spectacles poétiques, burlesques et musicaux. Sans oublier les impressionnantes acrobaties à vélo qui viendront clôturer ce week-end placé sous le signe de la découverte et du partage. Alors pensez à prévoir de l'eau, une casquette, de la crème solaire pour profiter.

Sur la route, ils ont futé voie rouge aujourd'hui, voire noire dans le quart sud-ouest, dans le sens des départs. Ça va bouchonner. Michel Sardou, maintenant, pour vous accompagner dans les prochaines minutes. Être une femme sur votre radio ici. Dans

0: être une femme, Michel Sardou dans la playlist d'ici. Valérie Damido et Eric Bastien sont maintenant avec Jean-Pierre d'ici Touraine qui raconte la surprise qu'il a eue en voyant pour la première fois l'animal de compagnie de sa chérie. Et Lola d'ici Armorique qui elle aussi a eu une surprise pendant l'émission. Je vous laisse découvrir laquelle.
1: Jean-Pierre et l'amour. Ah, l'amour et Jean-Pierre. Jean-Pierre et l'amour. Ça s'est passé d'une certaine façon un peu rigolote, le premier rendez-vous.
2: C'est-à-dire...
1: Eh bien les rats, parce que figurez-vous que notre ami Jean-Pierre a rencontré Dominique dans un site de rencontre, bim bam boum. Ils se sont vus dans un café, ils ont été ensuite au cinéma, et puis le week-end d'après, Dominique elle dit bah, « Jean-Pierre viens chez moi », et comme ça, bon bah voilà, on est chez Dominique, on se roule des pelles, et puis là qu'est-ce qui s'est passé Jean-Pierre ?
3: Eh bien il s'est passé qu'en fin de compte, s'est déplacé devant moi un petit truc que je me suis demandé quoi. J'ai dit, tiens, qu'est-ce que c'est, quelqu'un qui se promène, qui est tout petit. Et puis, peu de temps après, ben, sur l'épaule de ma conjointe, c'était un rat.
1: Ouais. C'était qui le rat ? Parce que c'est pas le rat de... Il vient pas de la rue, le rat.
3: Ah non, c'était un petit rat domestique qui appartenait à sa fille, en fin de compte, mais qui avait mal fermé la cage. Mais le rat avait l'habitude, avait l'habitude de venir se promener comme ça dans la maison, venir sur le canapé, venir sur son épaule. Eh ben, il a fait comme d'hab.
1: Ah oui, d'accord.
3: Très surpris, on va dire.
1: Ah bah oui, je comprends.
2: Moi, je fais une crise cardiaque, direct.

0: Un rein sur l'épaule pendant que je suis en train de galocher ma meuf. Attends.
1: Oh, pendant que je suis en train de galocher ma meuf. Vas-y, mon frère. Vas-y, frère, pendant que je galoche ma meuf, il y a un rein qui arrive sur l'épaule.
2: Ça va, ça se passe bien, Eric Bastien?
3: Ça va, tranquille, et toi,
2: ouais,
3: la baisse?
2: Tranquille, allez. Non, vas-y. Alors, vas-y, frère. Alors, c'était pas mal. Enfin, ça fait 13 ans que t'es avec Dominique. C'est t'as pas refroidi, le rat.
3: Ça va, tranquille.
2: Tranquille. Le rat, il est. Bon, bah, il a vécu longtemps, le rat, ou il est toujours là, le rat, ou comment ça se passe?
0: Il dure beaucoup d'enfants.
2: Non, parce que.
4: Ça vit pas très longtemps, un rat, en fait.
2: Hein. Ah oui. Presque... Moi, j'en ai eu un, ça a duré 5 ans, et après, ma mère l'a relâché pendant que j'étais en vacances dans la forêt.
0: C'est triste.
2: Ah ben, je te confirme. Moi, j'avais ce rat, je l'adorais. Je l'avais sauvé du laboratoire de...
0: Et vous le vivez comment aujourd'hui, Valérie? Vous êtes allongée pour en parler un petit peu? Françoise Dolto.
2: Non, non, ça va, je le vis bien. Ça, j'ai su la vérité 30 ans
0: tu
2: plus tard.
0: Tu recherches ce rat depuis des années.
2: Exactement.
0: À travers, à travers moi ou d'autres.
2: Évidemment. Alors, notre ami Lionel, tu vas essayer de marquer 3 points avec la question à choix multiple. Je te pose la question, je te fais des propositions à mon top chrono. Tu auras 10 secondes pour me choisir ta propale. Alors attention, ambiance château, ambiance château. Alors, quel château de la Loire est surnommé le château des dames? Amboise, Chenonceau, Chambord, le château d'Éric Bastien.
0: Bien sûr, immense.
2: Château de la Loire qui est surnommé le château des dames, Amboise, Chenonceau, Chambord, Bastien. Top chrono, 10 secondes.
0: Il y a plein de rats dans mon château.
4: Chenonceau.
2: Et c'est une bonne réponse. C'est un château construit en 1513 et c'est surtout des grandes figures féminines comme Diane de Poitiers ou Catherine de Médicis qui l'ont vachement remodelé, influencé. Bravo, 3 points pour toi. Tu as 4.
0: Lola qui a 2 points. Lola avec ici Armory, qui habite à Rennes, qui a 2 enfants, qui est divorcée, qui est super sympa, qui est championne du karaoké et qui nous a dit...
4: Ah
0: si, tu peux Lola. Lola qui nous a dit tout de suite en début d'émission, moi j'ai eu un crush pour un homme qui vit à Caen. Alors j'aurais voulu te faire plaisir parce que je voulais qu'on l'appelle et je voulais qu'il t'encourage un petit peu. Écoute, impossible de le joindre. Donc voilà. Bon, c'est pas grave, Lola. En tous les cas,
4: il décroche pas au 08, je pense.
0: Non, mais ça doit être ça. Bonjour Stéphane.
5: Bonjour.
0: Voilà.
5: Bienvenue.
0: Stéphane est à Caen. Marvin Gaye.
4: Super. Salut Stéphane.
0: Stéphane, dis-nous tout. Vous êtes jamais rencontré avec Lola?
5: Non. La rencontre est prévue ce week-end.
0: Wow.
2: Ça veut dire que Lola, si tu gagnes pour demain et que t'es qualifié, tu pourras même aller à Bordeaux avec Stéphane.
0: Génial.
4: Mais tu sais pourquoi je joue pour lui? Parce qu'il adore les chevaux.
2: Voilà.
4: C'est pour ça que je joue pour lui, franchement.
0: Bon, Stéphane, il y a un vrai crush là, ça se passe bien, t'as hâte.
5: Oui, c'est réciproque en plus.
0: Ce week-end, t'as envie et tout, toi aussi, t'es séparé, t'as envie de retrouver l'amour parce que la vie est belle, quoi. Voilà.
5: C'est exactement ça.
2: Les clichés et les poncifs que peut sortir.
0: Ils sont séparés, tous ces bessies, évidemment.
4: On croise les doigts.
0: Bon, Stéphane, quel est le défaut principal de Lola, quand même? Parce que
4: j'en ai pas.
0: Tais-toi, retourne chanter. Stéphane, c'est quoi son défaut?
4: J'en ai pas.
5: Eh bien là, honnêtement, même en réfléchissant, je lui en trouve pas.
2: Oh là là, mais c'est l'amour!
0: C'est
2: l'amour, totalement l'amour.
0: Stéphane, il est trop fort. Bon, Stéphane, on te laisse parce que on va pas non plus.
2: Voilà.
0: Mais merci d'avoir été avec nous en direct depuis Caen.
4: Merci beaucoup. À bientôt.
5: Bonne continuation.

0: en tournée à partir de mars 2027. Première date à Strasbourg, Sochaux et Dole, Zazie, peu importe, dans la bande-son d'ici. Faisons connaissance à présent avec Sébastien, d'ici La Rochelle, qui fait des trucs bizarres. Si, si, c'est bizarre, Valérie Damido pense la même chose. Et avec Corinne, fière, très fière d'être auvergnate, comme Éric Bastien sur votre radio ici.
1: Alors là, il va falloir que tu m'expliques. Parce que ta manie, c'est te caresser constamment les ongles et te tortiller les doigts.
2: Peur.
1: Peux-tu m'expliquer? Alors Kiki, c'est pourquoi?
3: Eh ben en fait, je pense que je me suis renseigné et je pense que c'est pour canaliser un peu l'anxiété et le stress. Mon corps, en fait, fait que je me caresse constamment les ongles.
1: Comme si tu les brossais, c'est ça?
2: Avec une lime?
3: Voilà, c'est ça, tout à fait. Tout à fait.
1: D'accord.
2: Ouais, c'est ça. Tu vois.
1: D'accord, mais c'est. Enfin, je veux dire, qu'est-ce qu'elle dit ta femme là-dessus? Enfin, je veux dire.
3: Eh ben, ça l'énerve parce que je fais ça constamment. Je fais ça en conduisant, en travaillant.
1: En conduisant
3: tout le temps.
1: Mais comment oui, ça en conduisant? Mais tu es fou!
2: Non, mais on est dans le domaine. On y est là, hein. Je crois qu'on y est là. Hein.
1: Oui, on est quand même.
2: Dans le X-Files là. Hein.
1: Attends, mais on va rester dans le X-Files justement parce que il paraît que ton talent inutile, c'est faire sortir de la fumée de tes cigarettes par l'oreille.
2: Et comment c'est possible?
3: Oui, alors c'est pas reproduire, hein, mais c'est quand effectivement j'étais un peu plus jeune, après une otite, j'avais dû avoir une perforation du tympan. Et en fait, je sais pas si vous êtes déjà passé le nez
1: ouais.
3: pour faire sortir, pour faire. Voilà. Ben en fait, c'est le conduit ORL. Alors donc, du coup, les spécialistes, là, clairement, ils vont tirer la sonnette d'alarme. Mais effectivement, je me suis aperçu par inadvertance quand j'étais plus jeune et que je fumais. Que la fumée, bah, effectivement, par le conduit, arrivait à sortir par l'oreille.
1: Ah d'accord, mais depuis donc, tu t'es fait opérer, ça va mieux là.
3: J'ai arrêté, oui, effectivement. Bon, après ça m'a dépanné pendant quelques soirées parce que je faisais quelques paris. Les gens ne me croyaient.
2: Ouais. Le gars est fou, quoi.
3: Les gens ne, ouais, et ouais, ils n'étaient pas du tout certains que je puisse le faire. Et puis du coup, bah ça m'a permis de gagner quelques paris à ce sujet-là.
1: Ok, bon bah écoute, ouais. Ma petite cheminée, on va tout de suite marquer le deuxième point. Ma cheminée oléronaise. Alors, écoute bien la deuxième question, vrai ou faux, ne fais pas sortir de fumée par tes oreilles. Écoute bien, le tout premier réveil ne permettait pas de régler l'heure à laquelle il sonnait. C'est-à-dire que le premier réveil inventé, on ne pouvait pas régler l'heure à laquelle il sonnait. Est-ce que c'est vrai? Est-ce que c'est faux? Top chrono, 5 secondes.
3: Bah, à mon avis, je pense que c'est une info, je dirais vrai.
1: Eh bien, tu as bien raison. Parce que le tout premier réveil mécanique inventé au 18e sonnait toujours à heure fixe, sans possibilité de réglage. Donc, c'était pensé pour que les ouvriers ayant des horaires fixes se lèvent. Voilà, pas de grasse mat. Très bien, 2 points pour toi.
2: Ouais. Bah écoute, tu repars vite avec ta fumée, là, on y retourne,
1: oh,
2: tu sors.
1: Oh, mais hein. Ça suffit.
2: Allez, avec sa fumée.
1: Fais bien attention, parce que moi j'ai le bras long sur Fort Boyard, je vais te faire kidnapper et te foutre avec les tigres.
2: Ouais, faites gaffe, je vais aller chercher vos araignées préférées. Je sais très bien que c'est pas votre truc, ça. Hein, allez voir Valérie Damido sur YouTube en combat à main nue avec des araignées. Vous allez voir, vous allez rigoler. Corinne, nous on est des Auvergnats, on nous la fait pas, nous les araignées, on les prend, on les mange avec les dents, nous les araignées. Quand même pas. Bon, qu'est-ce que tu fais dans la vie, Corinne?
4: Je suis secrétaire.
2: Bah écoute, c'est pas grave, tu peux lire avec le sourire. T'es secrétaire dans quoi?
4: Avec le sourire.
2: Ouais, non, bah, je te taquine. T'es dans quoi, on peut savoir? Dans quelle administration?
4: Je suis dans des pèses poids lourds dans l'élevage.
2: Ah bah, tu peux le dire avec le sourire aussi. Hein. Bon, tu voulais être vétérinaire quand tu étais petit, tu voulais même être archéologue, dis donc.
4: Alors... Oui, j'aurais bien aimé.
1: Alors... oui, mais ça c'est... Oui, parce que...
2: Bah, tu peux fouiller Terre de Feu, l'Auvergne, les volcans, tu peux faire ton Indiana.
4: Oui, on peut aller à l'Antésie pour faire la pub, tiens.
2: Par exemple, au Puy-de-Dôme, avec le petit train, le petit gris, à 1493 voilà. Mètres de hauteur, un truc comme ça.
1: Bienvenue sur Ici Auvergne.
2: Attaqué, sponsoré, au taquet, sponsorisé par le Conseil Général de l'Auvergne. Tu fais de la marge, bon ça c'est normal, parce qu'en Auvergne, voilà, on a compris, il y a plein de balades.
1: Bien sûr.
2: Voilà. Ça. Mais bon, allez, il n'y a pas que l'Auvergne, il y a aussi la République Dominicaine. Corinne,
4: oui. Elle
2: aime voyager. Normal.
1: Bah c'est sûr qu'elle aime mieux le soleil de l'Arabe d'homme que...
2: Ouais, ouais. Hein, voilà. Tu y as vu des baleines et t'en vois pas en Auvergne des baleines?
4: Ah non, oui, après c'est des autres baleines, mais c'est pas des baleines.
2: Ah, c'est sûr qu'avec deux truffades, on devient vite une baleine en Auvergne. Bon, sinon t'aimes bien te balader en France. C'est quoi les régions que t'aimes bien à part l'Auvergne? Parce qu'il y en a d'autres.
4: J'aime bien l'Ardèche, je suis comme Valérie.
2: Ouais.
4: Et j'aime bien tout ce qui est Camargue aussi, hein.
2: Ah, la Camargue, ouais.
1: C'est beau, la Camargue.
2: Languedoc-Roussillon, ouais. La Normandie, bien évidemment. Juste avant de jouer, on parlait de l'Ardèche. N'oublions pas cette statue, hein, Andromardèche, du côté de Montélimar. 6,50 m de haut depuis le 18 janvier. Elle est érigée.
1: Le maire de Montélimar est en train de m'appeler sur mon portable.
2: Valérie D'Amido, érigée. 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

0: Tu peux préparer le café noir Eddy Mitchell sur votre radio ici. Peut-être que vous aussi, vous êtes en train de préparer le café ou le déjeuner même. D'ailleurs, si vous aviez le choix, avec qui aimeriez-vous partager un repas? Marie d'ici Brézizel a déjà fait son idée, que l'on découvre dans un instant avec Valérie Damido et Eric Bastien sur votre radio ici.
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5: Ici, nous sommes avec Marie qui a un point, Geoffrey qui a deux points, Marie qui vit à la Capelle Bonance dans l'Aveyron. Et Marie, on lui a demandé avec qui elle aimerait déjeuner. Si elle devait déjeuner avec une célébrité, elle déjeunerait avec lui.
6: Avec un Anglais.
5: Avec un Anglais, exactement, avec Sting. Alors, tu l'adores, il paraît, hein?
7: Ouais, je l'aime beaucoup, ouais.
5: Ah, moi, tu as raison, on adore ses chansons, on adore la personne. Mec très engagé, magnifique. Et alors, il paraît que tu l'as vu dans les arènes d'Orange.
7: Ouais, c'était il y a plus de 2 ans et c'était extraordinaire.
5: Ah bah oui, c'est beau les arènes d'Orange en plus.
7: Ouais.
5: La meuf est encore en train de rêver. Elle est en train de rêver.
7: C'est vrai en plus.
5: Bah bien sûr, elle le voit, le petit blond super mignon là qui chante et tout.
6: Il est hyper sympa en plus.
5: Il est très
6: gentil.
5: Très sympa.
6: Et il parle français.
5: Et il parle un peu français. Alors, est-ce que tu aimes la chanson en général? Est-ce que tu fais des karaokés? Est-ce que tu écoutes beaucoup de musique?
7: En général, oui.
5: Parce que là, c'est le moment où on va te demander qui chante. C'est-à-dire qu'il va y avoir 2 personnes qui vont s'enchaîner, 2 artistes. Ce ne sont pas des Français, ce sont des internationaux, je préfère te prévenir.
6: Et
5: ces 2 artistes vont s'enchaîner, il faut que tu me les trouves pour marquer 1 point par artiste. Attention, okay. Écoute bien.

0: C'est pas enchaîné, oui. Pardon. Alors, c'est t'as dit quoi comme.
1: Les Bee Gees.
2: Ah oui, Bee Gees.
0: Magnifique, les Bee Gees. Deep is your love, is your love, how deep is your love. Moi, j'en ai dansé des slow, j'en ai roulé de la pelle là-dessus.
2: Attends, on a roulé de la galoche là-dessus.
0: Ah là là.
2: Ah, mais bien sûr.
0: Et voici ta deuxième artiste.

0: Jean-Pierre.
1: C'est qui?
2: Tracy Chapman.
0: Oh là là, oh là là, mais qui sont forts. Talking about a revolution now.
1: Et bravo, ça fait 3 points pour Marie.
3: Ah, vous, c'est que des titres qu'on écoute au moins une fois par jour, hein, sûr, ici. Dis donc, Geoffrey, il paraît qu'on lance des couteaux. Mais qu'est-ce que c'est de cette histoire? Qu'est-ce qu'il y a? Tu es collectionneur de couteaux?
4: Oui, j'aime bien les couteaux, oui, c'est vrai.
3: Ouais, enfin,
4: mais je ne suis pas lanceur de couteaux.
3: Enfin, t'as quelques couteaux, mais tu utilises toujours le même, qui est un couteau de Nontron. Alors, c'est quoi le couteau de Nontron?
1: C'est quoi, oui.
4: C'est un couteau qui est fabriqué à 20 km de chez moi, avec un joli manche en buis, et voilà.
3: Enfin, il est surtout réputé comme étant le plus vieux couteau de France. Voilà, donc c'est quand même, c'est pas n'importe quel couteau.
1: Mais t'en as combien, des couteaux?
4: Oh, une vingtaine, trentaine.
3: Oui, on n'irait pas chez lui faire un petit tour, hein, le soir dans la forêt.
1: Agathe, si tu nous écoutes et que tu es en danger, n'hésite pas à nous appeler.
3: Elle a des fourchettes, donc il n'y a pas de problème. Bon, allez, Geoffrey, on parlera de ta rencontre avec Agathe tout à l'heure, mais nous allons jouer à présent avec deux chansons séparées pour toi. Il n'y a pas de français, c'est que des titres que l'on connaît. Tu les reconnais, ça vaut deux points. Voici le premier.

0: Allez, on y va, top chrono. Qui chante?
1: UB40 ou je sais pas comment on prononce en anglais.
0: UB40.
2: Mais c'est...
0: Ah mais c'est ça, c'est UB40, c'est ça?
2: Ah oui.
0: C'est une bonne réponse. Moi, je ne sais pas, j'avais noté UB40. Mais bien sûr, UB40. Oh là là.
2: C'est UB40.
0: Mais nos auditeurs ont tellement de talent. Bah, voici évidemment. Le deuxième titre pour toi pour marquer un deuxième point.

0: Allez, qui chante, on y va pour 5 secondes.
1: 10.
0: Ah, rien que ça. Geoffrey.
2: Là, c'est plus compliqué. Ah. Aucune idée. Je sais pas du tout.
0: Il nous a quitté il y a pas longtemps en plus. Joséphine, le 22 décembre dernier, c'est Chris Rea.
3: Oui, Chris Rea. Ça fait 3 points pour Marie, 3 points pour Geoffrey.
4: C'est pas mal, hein?
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De Palmas tombé. Et voilà, les meilleurs moments de Tech sont terminés pour aujourd'hui. Nous retrouvons Valérie Damido et Eric Bastien lundi avec d'autres candidats pour parler cuisine, par exemple, ou encore moto et Pascal Obispo sur votre radio ici.

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1: Très bonne fin de semaine avec votre radio ici. Il est 13h. Le journal Morgane Guillaumard.
2: Dans l'actualité, aujourd'hui, le chassé-croisé des vacanciers, bison futé, voie noire sur les grands axes, chargé aussi dans les trains. Ça ne va pas être simple vers la Normandie. Le retour à la maison pour des dizaines de milliers de sinistrés après l'incendie XXL en Gironde. Vous entendrez ceux pour qui l'attente est encore longue. Une pétition pour laisser un peu de répit aux animaux dans les forêts brûlées. Et un succès pour l'Odyssée, au cinéma oui, mais pour les livres audio aussi.
1: Et plus que quelques heures avant le départ en vacances.
2: Mais dès aujourd'hui, bison futé voie noire dans le sens des départs dans le sud-ouest et rouge ailleurs. Pour le traditionnel chassé-croisé entre juilletistes et haussiens, ce moment où l'on voit les maisons secondaires sur nos côtes reprendre vie, de très nombreux vacanciers parisiens arrivent, comme ces trois copines rencontrées par Fanny Imbert.
3: Elles surveillent l'heure sur leur téléphone et comptent les minutes pour Léa, Charline et Sarah. C'est le dernier jour de travail avant le départ.
4: Dernière ligne droite, là, il faut rien lâcher. On donne tout, dernière ligne droite. On parle plus que de quelques heures avant le départ en vacances. C'est imminent.
5: On a eu la canicule à Paris, le travail, on n'en peut plus. On a envie d'être en vacances, en fait.
6: Mais on les attend comme jamais. C'est-à-dire que tout le monde est fatigué.
5: On est cinq copines d'enfance. On part en van pour faire un van trip dans le Pays Basque. Entre filles, il n'y a pas de plus à accepter.
6: On descend à Espelette pour commencer. On va aller faire un peu de rando. Et ensuite, on va aller plutôt du côté mer pour satisfaire celles qui sont plutôt dans l'ambiance surf et plage.
5: Moi, je mise quand même sur une descente en Espagne pour manger un peu de tapas, mais on verra.
3: La préoccupation du moment, c'est que tout tienne dans la valise.
5: Crème solaire, mots fléchés, jeux, et puis vêtements de sport, maillot de bain. Et voilà quoi, on sera à Paris.
6: On va faire preuve de minimalisme, parce qu'à 5, on a deux caisses pour mettre nos affaires. Je suis stressée.
3: Le débat qui les divise, l'heure à laquelle partir pour éviter les bouchons.
5: Alors moi, je suis professionnelle, voilà, sur les sujets de tout ce qui est autoroute, péage, voiture, bouchon. Demain, le départ se fait à 7h.
6: N'en déplaise à nos copines, plutôt lève-tard.
3: Reste donc à trancher qui sera la plus matinale pour prendre le volant demain matin aux aurores.
2: Partir tôt et ne pas emprunter certaines autoroutes, ça fait partie des conseils pour éviter les bouchons sur la route des vacances que l'on vous a mis sur notre site ici.fr. Et pour ceux qui partent en train, le trajet risque d'être perturbé par une grève à la SNCF. Ce mouvement concerne les lignes normandes. Des trains supprimés dans les deux sens entre Paris et Le Havre, Caen, Cherbourg ou encore Évreux. Les conducteurs et contrôleurs pointent le management toxique de la direction locale. C'est ce que dénonce Tom Kubler, membre du syndicat Sudrail.
7: C'est un mouvement vraiment atypique parce que c'est pas un mouvement syndical. Alors nous, bien sûr, à Sudrail, on le soutient très fortement. Ça émane vraiment de la base du collectif. C'est un ras-le-bol de tous les collègues. Toujours plus de productivisme, de l'autoritarisme, voilà, avec des sanctions, avec si on va pas dans leur sens, c'est des sanctions. On réclame des journées moins productives. On reste des êtres humains. Donc justement, on puisse se reposer. Là, il y a eu les gestions de canicules catastrophiques avec des lieux de découcher sans clim. Et il n'y a plus de dialogue social. Il y a vraiment, nous à Paris, il n'y a aucun dialogue social. Il y a des conducteurs qui étaient passionnés par le métier et aujourd'hui, ils ont réussi à dégoûter tout le monde.
1: 21 départements sont toujours en vigilance orange canicule.
2: Mais avec ce soleil, la sécheresse est très forte. Les fleuves et les nappes phréatiques sont presque à sec, au point de manquer d'eau potable dans certaines communes, comme à Cuisery, en Saône-et-Loire, Paulina Aubel.
8: Hier soir, le téléphone de Chantal a sonné.
9: C'est un appel que nous avons eu sur notre fixe.
8: Au bout du fil, un message de la SOR préenregistré.
10: Demandons à tous les usagers de réduire immédiatement leur consommation d'eau et de supprimer tous les usages non indispensables. Dès que le niveau d'eau sera revenu satisfaisant, cette limitation des usages de l'eau pourra prendre fin.
8: Chacun est donc invité à raccourcir les douches, ne plus laver sa voiture, limiter l'arrosage, des habitudes que Jean-Paul avait déjà largement adoptées.
11: On récupère l'eau de lavage des légumes et on arrose les fleurs avec. Si tout le monde n'ouvre pas le robinet, il n'y aura pas de coupure.
8: Ces messages ont aussi provoqué beaucoup d'inquiétudes parmi les habitants. En mairie, le téléphone n'a pas arrêté de sonner, selon Carole Deliot, première adjointe.
12: Parce que beaucoup ont reçu les appels, les SMS de la SOR, comme quoi il y aurait des coupures imminentes. Certaines personnes âgées ont pris peur. Donc je leur dis à toutes, on fait attention à vous, on prend soin de vous.
8: Les élus assurent que si des coupures d'eau devaient intervenir, les personnes les plus vulnérables recevraient des bouteilles d'eau. Frédéric Chaloin, le maire de Cuisery, insiste sur la nécessité d'un effort commun.
13: On entend souvent au niveau de la population les gens dire oui, mais chaque année on nous dit ça, mais non, cette année c'est vraiment sérieux, il faut vraiment le prendre au sérieux. Chaque goutte d'eau compte, prend tout son sens.
8: La commune a d'ailleurs déjà arrêté d'arroser son stade et tous ses massifs fleuris pour montrer l'exemple.
2: Et en plus des zones en vigilance canicule, 10 départements du centre et de l'est sont placés par Météo France aujourd'hui en alerte orange aux orages.
14: 13h05, les sinistrés des incendies en Gironde continuent de rentrer chez eux.
2: Oui, la préfecture donne son feu vert pour deux nouvelles communes, Biganos et Audenge. Plus de la moitié des 224 000 résidents et touristes délogés depuis le début de l'incendie ont déjà pu rejoindre leur logement. Et par conséquent, à Bordeaux, le parc des expositions, transformé en centre d'accueil depuis le début de l'incendie, se vide peu à peu depuis hier soir. Marie Boéda.
14: C'est l'heure du dîner. Le dernier dans cette immense hall espère Jocelyne et Claudette, 75 et 80 ans. L'une d'Arès, l'autre d'Andernos, rencontrés ici. Leur lit de camp à quelques centimètres de distance. Ceux d'autour sont vides.
15: Bah c'est bizarre parce que nous, on vivait à 7 là. Il y avait des gens qui étaient là avec leur chat. On mangeait ensemble. On allait chercher les repas ensemble. Bon, c'est vrai que là, maintenant, c'est plus calme. Mais bon, moi, je suis contente pour eux. Ils sont rentrés chez eux.
16: Pour nous, ça nous fait un peu quand même, parce qu'on se dit, mais on est encore là, et puis les autres sont partis.
14: Une volontaire de la réserve citoyenne racle un plat de salade de riz servi aux bénévoles et aux derniers évacués. Elle balaye du regard la salle presque déserte.
17: Par rapport au début de semaine, c'est vrai que ça fait quelque chose. Hein. Quand ils ont annoncé au micro que tous les gens pouvaient repartir chez eux, ou la plupart, il y en a qui ont applaudi, il y en a qui ont crié de joie, et il y en a qui ont pleuré.
14: Elles ont toutes été formées à ce type de catastrophe, mais là, c'était réel, pour la première fois, confie-t-elle. Alors Mathilde, volontaire aussi, souffle un petit moment.
18: C'est un peu la redescente. Après, on sait qu'on a aussi beaucoup de rangements à faire. On a de renvoyer des nourritures qui n'ont pas été consommées. Puis ben, après, on ira dormir. Une vraie nuit complète.
14: Des caisses en plastique, des bordes de couvertures, d'oreillers ou de vêtements. Des dons qui seront distribués aux associations.
2: La Gironde rend aussi hommage aux deux pompiers morts à Mérignac sur un feu de forêt il y a 10 jours. Une minute de silence a été respectée ce matin dans les casernes du département. Et ce méga-feu en Gironde provoque aussi beaucoup d'émotions et certains en profitent. Des personnes mal intentionnées se font passer pour des pompiers et organisent des faux appels aux dons. Des campagnes de soutien lancées sur les réseaux sociaux mais aussi en porte-à-porte. Les pompiers de Gironde portent plainte après plusieurs cas recensés dans le département. Et dans ces forêts brûlées, de nombreux animaux ont été délogés de leur habitat naturel. À l'image de cette biche fuyant les flammes en Gironde et dont la vidéo a fait le tour des réseaux sociaux. À tel point qu'une pétition citoyenne prend de l'ampleur. Elle demande l'interdiction de la chasse dans tous les massifs forestiers touchés par les incendies Gabin-Bocquet.
19: Pas de fusil sur les cendres. Une pétition lancée après l'incendie de Fontainebleau par un citoyen engagé, Bruno Valentin. Pour lui, la forêt a besoin de paix pour guérir.
20: Il faut que vraiment on décale la chasse au moins pendant 3 ans pour que la nature, les animaux aient la possibilité de vivre le calme de ces animaux qui ne savent plus où aller, qui ne savent plus où se cacher, qui ont perdu leur terrier, coincés parfois par des grillages mis par l'humain. Donc il faut refaire vivre cette forêt.
19: Il demande donc un périmètre de non-chasse autour des zones brûlées, le temps que le cycle de reproduction des animaux reprenne naturellement sans être traqué. Mais selon les études scientifiques, les ongulés comme le cerf ou le chevreuil, en grand nombre, empêchent la bonne régénération des forêts. Églantine Goucotin est ingénieure forestière.
21: C'est les jeunes pousses qui sont préférées par les ongulés. Les jeunes pousses, c'est la forêt de demain. Les ongulés n'ont plus ou très peu de prédateurs naturels. L'homme, en fait, a chassé le loup des massifs forestiers. À créer un déséquilibre et potentiellement un accroissement des ongulés.
19: Selon la spécialiste, il faudrait donc mieux miser sur la protection des loups, des prédateurs naturels, pour retrouver un équilibre dans les populations et protéger les forêts.
2: Cette pétition en ligne a déjà recueilli près de 324 000 signatures.
14: L'adaptation de l'Odyssée par Christopher Nolan, c'est le succès de cet été.
2: Oui, et pas seulement au cinéma. Depuis la sortie du film, le phénomène se propage aussi aux adeptes du livre audio, Adrien Serrière.
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0: Chez Spotify, on n'avait jamais vu pareil engouement en matière de livres audio. Les écoutes de l'Odyssée d'Homère en France ont bondi de 750% dans les jours qui ont suivi la sortie du film de Christopher Nolan.
4: En fait, l'engouement, il ne faiblit pas du tout, il s'accélère.
0: Jérémy Amselem est directeur des partenariats éditeurs au sein de Spotify Europe.
4: Mais aussi sur d'autres titres, bah, évidemment l'Iliade, donc les lecteurs font le voyage à l'envers. Donc ils vont vers l'Iliade après avoir lu, écouté l'Odyssée.
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0: Les lectures, comme cette traduction de Philippe Jacotet ou cette autre version incarnée par des pensionnaires de la Comédie française,
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0: attirent très majoritairement les moins de 40 ans et notamment les hommes, un fait rarement observé chez Spotify.
4: Il y a 60% de l'audience qui est masculine. Donc on est content de voir ça, non pas qu'on soit content que les hommes lisent plus que les femmes. Mais c'est vrai que c'est plus difficile de les amener au livre, c'est quelque chose qui est sûr.
0: Et ce n'est pas la première fois que le cinéma dope les écoutes de livres audio. Le Comte de Monte Cristo, L'Étranger ou encore la série Lupin avaient également créé des vagues de nouveaux lecteurs et audio-lecteurs.
2: L'Odyssée qui a déjà fait plus de 3 millions d'entrées en France. Ça sera, fera partie de vos lectures. Cet été, il y a des L'Odyssée à 4.
24: Oui, pourquoi pas. Alors, je pense que je vais déjà aller voir le film. Et puis,
2: faut commencer par ça.
24: Exactement. Et puis, oui, bah, ça peut être une très bonne idée, effectivement. Merci, Morgane Guillaumard. Au prochain rendez-vous avec l'info à 14h sera toujours avec vous. Il y a des destinations de week-end ou de vacances qui sont idéales à vélo. C'est le cas de l'île de Ré, où ici La Rochelle nous emmène dans une minute sur votre radio ici.
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24: En vacances ou en week-end, c'est plus agréable de profiter à pied ou à vélo et de laisser la voiture au parking. Aujourd'hui, nous avons la destination parfaite pour cela. Nous partons sur l'île de Ré avec un parcours à vélo qui vous fera découvrir entre autres les marais salants, mais pas seulement.
29: Quand on pense à l'île de Ré, on pense à ses grandes plages de sable fin, ses huîtres, ses charmantes ruelles, ses maisons blanches, le phare des baleines. Mais moi, j'ai envie de vous faire découvrir Ré la Blanche, blanche comme ses marais salants et sa luminosité. Cette découverte de l'île, je vous la propose en employant le moyen de transport idéal ici, le vélo. Et à la fin de cet épisode, vous saurez pourquoi les ânes de l'île de Ré portent traditionnellement des culottes. Je m'appelle Chloé Bidet, je suis animatrice à Ici La Rochelle. Et j'adore me balader sur l'île de Ré, à vélo, car c'est un territoire qui dévoile de jolis secrets. Observer la nature, immortaliser sa lumière, ses couchers de soleil. Aujourd'hui, on va donc sortir des chemins classiques pour se retrouver en pleine nature, comme j'aime le faire avec des amis ou ma famille. Bienvenue dans Partir, l'île de Ré à vélo, sur la piste des marais salants. Notre point de départ, c'est la flotte, à 10 km du pont de l'île de Ré, juste après Rivedoux plage. Parmi les 10 villages de l'île de Ré, celui-ci dégage un charme particulier. Ces ruelles où on aime se perdre pour profiter des maisons blanches aux volets verts et ces jolies roses trémières qui grimpent le long des murs et des façades. Son petit port avec ses voiliers traditionnels vous dépaysera à coup sûr. Vous pourrez profiter des terrasses pour prendre un café ou un verre avec la sensation d'être les pieds dans l'eau. Pour se plonger pleinement dans l'ambiance de l'île, je vous recommande donc d'abandonner la voiture au profit du vélo. Il existe plusieurs parkings à la flotte pour laisser votre voiture à la journée. Le parking Sainte-Catherine, le parking des Marais, Chauffour ou encore la Clavette. Comptez 10 euros pour la journée. Mais avant d'enfourcher votre bicyclette, faites un tour au marché de la flotte. La place du Vieux Marché a un charme authentique et nous fait remonter le temps. Les étals attirent les visiteurs depuis plus de 200 ans. C'est d'ailleurs un marché qui vit tout au long de l'année. Alors profitez-en pour déguster un café torréfié sur l'île. Vous en trouverez au Café Rété, juste avant l'entrée de la place. Une halte s'impose également au Piège à Gourmands. Vous pourrez déguster quelques josettes, des choux garnis de crème. Leur spécialité, ce sont les babas. Mais revenons à notre escapade. Si vous n'avez pas de vélo, vous n'aurez pas de mal à en louer un. Pas moins de 6 boutiques vous attendent à la flotte en haute saison et certaines sont même ouvertes à l'année. Vous pourrez aussi louer un vélo électrique ou des vélos cargo si vous partez avec de jeunes enfants. Pour une journée de location, comptez entre 12 et 18 euros en moyenne par vélo, à partir de 30 euros pour un vélo électrique. Des plans des pistes vous seront donnés, mais vous pouvez aussi utiliser l'application gratuite GéoVélo. Vous êtes prêts ? Nous allons remonter l'île de Ré par le nord en empruntant la piste cyclable. 15 à 20 minutes seulement sont nécessaires pour faire une première halte à Saint-Martin, la capitale. C'est un véritable décor de carte postale. Son port authentique, ses ruelles, ses remparts Vauban inscrits au patrimoine de l'UNESCO. Je vous conseille ensuite de poursuivre votre trajet le long du littoral en direction de la commune de Loye. Vous profiterez des embruns du bord de mer, mais n'oubliez pas la crème solaire et les chapeaux. Mais je vous ai promis de vous faire découvrir un lieu qui n'est pas dans tous les guides touristiques et qui va vous permettre d'en savoir plus sur l'un des savoir-faire indissociables de l'île de Ré.

0: sommes maintenant devant l'écomusée des Marais Salants de Loye. Cette petite maison au bord de la route est au cœur de l'ambiance saline. Les marais s'étendent à perte de vue et les oiseaux profitent de ce havre de paix. Des oies bernaches, avocettes, hérons, échasses. Selon la saison, vous profiterez d'un joli spectacle. Posez votre vélo et poussez la porte de l'écomusée. Ici, vous serez immergé dans l'univers des marais salants grâce à des maquettes et des expositions. Si vous avez un peu de temps, l'idéal est de réserver une des visites guidées. Pour en apprendre plus sur les usages du sel et son histoire, plusieurs types de visites s'offrent à vous. Selon la saison, vous allez voir différents paysages et pratiques. Au printemps, c'est le nettoyage et la préparation des bassins. Pendant l'été, la récolte. Dans tous les cas, la visite permet de faire le tour des différents bassins jusqu'à la mer. C'est une balade très agréable. Le marais fait plus de 2 hectares et le parcours s'étend sur 800 mètres. Ici, l'évasion est garantie. J'adore observer le bal des oiseaux marins, mais aussi des oiseaux des marais salés. Et cerise sur le gâteau, vous allez aussi pouvoir goûter votre environnement. Les guides vont vous apprendre à reconnaître et dénicher les plantes comestibles comme la salicorne et l'aubione. Si vous avez des questions, n'hésitez pas à échanger directement avec les sauniers. D'ailleurs, avant d'arriver dans nos assiettes, comment se différencie la fleur de sel du gros sel dans les bassins? J'ai posé la question à Benoît Poitvin, le directeur de l'écomusée des Marais Salants.
1: Quand le sel va atteindre à peu près 250 à 300 grammes de sel par litre d'eau, suivant la température de l'eau, on va avoir formation de cristaux qui vont s'amalgamer entre eux pour former le grain de sel. Et là, le gros sel va se déposer sur le fond d'argile, puisque tous ces marais, tout l'ensemble du nord de l'île de Ré, c'est de l'argile. Et suivant les conditions météorologiques, le vent et le soleil, la fleur de sel va cristalliser à la surface de l'eau. Et donc, la deuxième tâche du saunier, en fait, ça va être de récolter la fleur de sel en premier, bien sûr, et le gros sel ensuite au fond. Le gros sel contenant un peu d'argile est un peu gris. La fleur de sel, elle, elle est blanche puisqu'elle n'a jamais touché le fond d'argile, elle est restée à la surface de l'eau.
0: Ce que je trouve fascinant dans ce travail des marais salants, c'est que tout est fait à la main. Les sauniers utilisent un simoussi, une grande perche de 5 mètres qui va leur permettre de tirer le gros sel. Les manches en bois ont laissé place à de la fibre de carbone plus légère, ce qui leur permet d'aller plus vite et d'avoir un mouvement plus efficace. Pour la fleur de sel, c'est une sorte de grande cuillère, la lousse, qui va la récolter très délicatement à la surface de l'eau.
1: Un saunier sur un marais moyen dans l'île de Ré, donc il va, dans les bonnes années, il va pouvoir faire entre 80 et 100 tonnes de gros sel, donc tout seul, comme un grand. Donc ce sel, il ne va pas rester dans l'eau, il faut le sortir, il faut le porter. Et donc, ce n'est pas des bodybuilders les sauniers, mais il faut tout de même avoir quelques muscles.
0: De quoi susciter quelques vocations. D'ailleurs, vos enfants vont pouvoir devenir sauniers d'un jour grâce à une visite sur réservation pour les 6-12 ans. Comptez 10 euros. Ils manipuleront l'argile, feront une chasse au trésor et repartiront avec leur propre sel récolté. Et si vous désirez en acheter, pour moins de 2 euros, vous aurez 1 kg de gros sel. Vous en trouverez un peu partout, y compris en vente libre, en bord de piste cyclable.
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0: Autour de nous, il n'y a pas que les marais salants. Vous pouvez aussi déguster les produits de la mer grâce à l'ostréiculture. D'ailleurs, saviez-vous qu'il existe des crevettes de l'île de Ré? La crevette impériale est aussi élevée dans les marais. Elle se consomme du mois de juillet au mois de novembre. À deux pas du musée, faites donc une pause dégustation à la cabane du Fenot. Et pour accompagner vos huîtres ou vos crevettes, je vous conseille un vin du domaine Arica. Toujours avec modération, bien sûr. Marine et Simon vous accueillent juste derrière l'écomusée, au cœur de leur vigne. Reprenons notre vélo et la piste cyclable. Nous quittons Loye et les marais salants en direction du village voisin, la Couarde-sur-Mer. Je vous conseille de vous arrêter au restaurant Le Balaou pour ses délicieux acras. Une touche d'exotisme supplémentaire au cœur de l'île. Sur le chemin, ouvrez l'œil, vous pourrez apercevoir des ânes en pleine nature. Rappelez-vous de notre énigme. Pourquoi les ânes portent-ils la culotte? Jadis, ils étaient utilisés dans les marais pour la récolte du sel. Mais les insectes venaient les perturber. Les ânes n'ont pas de muscles réflexes sur leurs pattes, ce qui les oblige à taper sans arrêt des pieds pour se libérer des mouches et des moustiques. En 1860, une habitante de l'île de Ré a l'idée d'habiller son âne pour le protéger en lui faisant une culotte. Et cette habitude est restée. C'est devenu une tradition. Si vous avez un peu de temps devant vous, si votre week-end n'est pas terminé, j'ai une dernière idée pour vous. Nous allons justement rencontrer ces ânes. Encore quelques coups de pédale et nous arriverons au Bois-Plage pour visiter une asinerie savonnerie.
3: Je fais un savon qui n'a pas d'odeur, qui est nature. Le lait d'ânesse que j'incorpore est bio. Je mets du karité, je mets de l'huile de coco, je mets de l'huile d'olive qui va apporter de la dureté au savon.
0: Nous sommes chez Régis Léo, à la savonnerie de l'âne en culotte située au nord du Bois-Plage. Pendant des années, il a baladé les enfants à dos d'âne au parc de la Barbette à Saint-Martin-de-Ré. Depuis peu, il a ouvert sa ferme au public. En immersion avec les ânes et baudets du Poitou, il nous parle de son activité. Régis fabrique son propre savon au lait d'ânesse. Un savon sans allergène, sans odeur, sans huile essentielle. Les ânes avaient disparu de l'île de Ré suite à la mécanisation du travail dans les marais salants. Et s'ils ont été réintroduits, c'est grâce au père de Régis, André. Une mère de famille lui demande si pour la kermesse de l'école, il est possible de faire venir un âne en tenue d'époque, en culotte. André accepte. Et c'est l'effervescence. Un engouement qui se confirme en 1988 avec l'inauguration du pont. Les ânes défilent en tenue traditionnelle et sont victimes de leur succès. C'est la naissance des balades à dos d'âne qui vont transporter des générations d'enfants pendant plus de 30 ans.
3: En fait, dans l'île de Ré, c'est plus les ânes. Hein. Les gens se les sont appropriés. C'est comme une équipe de foot, hein, c'est quand même vachement valorisant. C'est, ça, j'adore. Et puis, ouais, chaque naissance, c'est vraiment une joie.
0: Sur le chemin du retour, en reprenant la piste cyclable en direction de la flotte, vous repasserez devant les fortifications de Saint-Martin. Et là, arrêtez-vous pour prendre en photo ces baudets du Poitou au pied des remparts. Ils sont trop mignons. Mais ce beau cliché, vous le ferez quand vous viendrez.
4: Sans faute, merci Chloé Bidet d'ici La Rochelle pour cette visite à vélo de l'île de Ré. 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N'hésitez pas à aller découvrir d'autres destinations qui vous donneront envie de voyager, de vous évader. Lundi, par exemple, nous irons dans la Creuse pour un week-end dans les pas de Claude Monet et des impressionnistes. Musique, maintenant avec un des plus grands succès d'Elton John. George Michael ferait partie des chœurs et Luc Besson aurait eu l'idée d'un de ses personnages fétiches du même nom grâce à cette chanson. Vous écoutez Nikita sur votre radio ici.

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Les mots pour vous servir, info locale, musique, bonne humeur, on continue en musique avec tout de suite la gagnante de la Starac, Marine. Marine, tiens, qui sera en concert le 4 août prochain au Théâtre Antique de Vaison-la-Romaine. Belle écoute sur votre radio.

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2: Sentiers de montagne, chemins forestiers, petites routes de campagne et voies cyclables. L'Isère est un merveilleux terrain de jeu pour les amateurs de vélo. C'est le moyen de transport que nous vous proposons d'emprunter pour faire des rencontres cet été. Notre balade cette semaine prend place dans les balcons du Dauphiné, entre la Balme-les-Grottes et Groselay. Et cette fois, plus précisément à Brangues, pour une visite à la ferme avec vous, Alexandre Wibard.
3: Sentiers de montagne, chemins forestiers, petites routes de campagne et voies cyclables. L'Isère est un merveilleux terrain de jeu pour les amateurs de vélo. C'est le moyen de transport que nous vous proposons d'emprunter pour faire des rencontres cet été à travers une série de reportages L'Isère à vélo. Notre balade cette semaine prend place dans les balcons du Dauphiné, entre la Balme-les-Grottes et Groslay. Cette fois, plus précisément à Brangues, pour une visite à la ferme. C'est la ferme du Clos Doré, où nous retrouvons Damien Bouvray. Bonjour Damien.
4: Bonjour.
3: Vous êtes gérant du magasin, il y a plusieurs activités et notamment là on se trouve dans une serre du maraîchage. Qu'est-ce qu'on a autour de nous ?
4: On n'a que des bonnes choses, entre autres là qui arrive à point, c'est les tomates cerises. À nos pieds, eh bien, les oignons et les échalotes qui sont en train de sécher doucement. Et puis de part et d'autre, on a des fenouilles et puis encore un peu de basilic, quelques concombres, tout plein de bonnes choses.
3: Et évidemment, les tomates, les stars de l'été. Je disais qu'il y avait plusieurs activités. C'est une ferme qui date de, qui a été montée à la fin des années 80.
4: Exactement. Un pionnier du bio en céréales qui s'est d'abord installé sur des terres familiales. Et puis après, se sont développés d'une part l'élevage de Black Angus pour la
3: bonne viande de bœuf.
4: Exactement, la meilleure. Ensuite, le maraîchage pour développer une activité plus proche des gens. Et pour une question de vente vraiment en direct, ils ont développé un petit magasin pour vendre leur production.
3: On va se rapprocher de ce magasin. Là, le bruit qu'on entend en fond sonore, c'est le tracteur. Là, ça travaille les céréales en ce moment.
4: Oui, ils ont débuté les moissons beaucoup plus tôt que prévu cette année à cause de la canicule. Mais bon, c'est que du bon grain.
3: Et tout ça en bio, on l'a dit. Alors, on arrive dans ce fameux magasin qui est en fait étonnamment grand pour un magasin de ferme. C'est pas juste le petit magasin de producteurs. Alors, il y a évidemment vos produits, mais il y a beaucoup, beaucoup de références.
4: Notre plus grosse référence, en fait, c'est 50% du chiffre, c'est vraiment les fruits et légumes. C'est pour ça que les gens viennent, pour le frais, le bon et le fermier.
3: C'est ce qu'on voit là. D'ailleurs, vous venez d'installer une chambre froide réservée aux fruits et aux légumes où il y a pas mal de, alors peut-être pas les ananas, mais pas mal de fruits de la ferme, fruits et légumes de la ferme.
4: Oui, effectivement, on fait quelques exceptions pour les demandes de gens. On a un peu de choses qui viennent un peu loin, effectivement, comme le gingembre, le curcuma, mais c'est vraiment une toute petite partie. Le cœur de notre production, c'est tous les légumes de saison. Tout ce qui est salade, courgettes, tomates, haricots verts, bientôt les aubergines. C'est ça le cœur de notre vente et c'est pour ça que les gens viennent ici.
3: Dans les produits de la ferme, je vois aussi là-bas tout ce qui est les farines puisqu'il y a production de céréales ici. Elle vient faire une pause dans les moissons pour nous faire coucou. Marine Vacher, bonjour.
5: Oui, bonjour.
3: Vous êtes la fille du propriétaire, vous travaillez ici, vous allez reprendre son activité. Vous produisez quoi comme céréales ?
5: Oui, j'ai repris là depuis avril 2026. On produit, là justement on moissonne le blé actuellement, avec lequel on fait la farine qui est vendue sur le point de vente à la ferme. On produit également du soja, du maïs, du tournesol. Voilà, et on a un petit troupeau de bovins allaitants avec lequel on fait de la viande, des colis qui sont vendus aussi ici sur place au magasin.
3: Reprise de l'activité de la ferme de papa, c'est une belle histoire ?
5: Oui. On verra si c'est une belle histoire. Non, c'est chouette, c'est vraiment chouette. C'est évidemment énormément de travail et pas beaucoup de temps pour les à côté. Mais non, je suis très contente de faire ça. C'est un projet que j'avais depuis longtemps dans la tête. J'ai tardé un peu parce que je savais que c'était difficile. Mais là, voilà, c'est fait. C'est lancé. Donc voilà.
3: On vous souhaite plein de bonnes choses.
5: Merci.
3: De belles rencontres à faire dans les balcons du Dauphiné le long de la Via Rhôna, itinéraire que vous pouvez prendre à vélo et vous pouvez faire des pauses donc pour aller rencontrer des artisans, pour aller visiter des petits musées, faire des activités de loisirs. Une série de reportages ici, Isère, réalisée avec Alpes Isère.
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0: C'était Benabar avec Quoi qu'on dise sur votre radio ici. Merci de démarrer votre vendredi après-midi avec nous. Vous êtes peut-être en congé, profitez les amis. L'accessoire indispensable tient pendant les vacances, ce sont les tongs. Oui, d'après une étude, un Français parcourt entre 15 et 40 km en tongs pendant ses vacances. Nous sommes des champions de la tongasse. Voilà, et moi ça, j'en suis fier. Et nous ici, tiens, sur votre radio, nous sommes les champions en termes de chansons françaises. Et bien la preuve, on écoute maintenant France Gall avec Babacar. Bel après-midi.
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1: Merci d'avoir choisi votre radio ici. Il est 14h. 14h, c'est l'heure de retrouver toute l'info en France et dans le monde en 90 secondes avec vous, Morgane Guillaumard.
2: Après l'incendie XXL en Gironde, la préfecture autorise aujourd'hui le retour des habitants évacués à Biganos et Audange, ainsi que vers les campings de Lacanau. Un retour à la maison possible dans 11 communes en tout. Après 9 jours de lutte contre les flammes, le feu n'est pas fixé, mais il est contenu par les pompiers. Une minute de silence a été respectée ce matin dans les casernes du département pour rendre hommage aux deux pompiers morts à Mérignac il y a 10 jours. La circulation des trains va pouvoir reprendre demain au sud de Bordeaux. Elle était interrompue depuis dimanche en raison des feux de forêt. En revanche, de nombreux trains entre Paris et la Normandie sont supprimés ce week-end en raison d'un appel à la grève à la SNCF. Week-end de chasse et croisée sur la route des vacances. Bison futé, foie noir dans le sens des départs dans le sud-ouest et rouge ailleurs. Il y aura du monde sur les grands axes partout demain et jusqu'à dimanche. Un homme a été placé en garde à vue à Paris après s'être introduit muni d'un couteau au ministère de la Santé ce matin. L'homme est entré dans les locaux. Il a sorti son arme sans verbaliser de menace. Emmanuel Macron demande au ministre de l'Intérieur de renforcer les contrôles à la frontière avec l'Espagne alors que le pays fait face à une vague migratoire exceptionnelle. Ces derniers jours, environ 60 000 personnes ont passé la frontière entre le Maroc et la petite enclave de Ceuta en Espagne. 10 départements du centre et de l'est de la France sont placés en vigilance orange aux orages aujourd'hui par Météo France. 21 départements restent placés en vigilance orange canicule.
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4: Temps instable dans le ciel isérois ce vendredi, alternance de beau temps avec quelques nuages et de passages orageux avec des averses, ce qui rafraîchit un peu l'atmosphère, ça fait du bien. Selon Météo France, cet après-midi, il fait 28 degrés à Autran et Audre, 31 à la côte Saint-André et Lamure, 32 à Saint-Marcelin, 33 degrés à Bourgoin-Jallieu, Voiron et Vienne, 34 au Bourg-d'Oisan et jusque 35 degrés à Grenoble. Le ciel devrait se dégager dans le courant de la nuit pour nous offrir un beau week-end estival, mais pas caniculaire, avec demain samedi de 27 à 33 degrés en maximal en dessous de 1000 mètres et dimanche de 29 à 35 degrés.
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0: Bienvenue ici, on passe l'après-midi ensemble les amis, c'est Fabien et Maud. Dans un instant, on écoute trois chansons françaises à la suite. Mais avant, j'ai lu que beaucoup de Français avaient choisi l'option du covoiturage cet été pour partir en vacances. Environ 13 millions de Français font du covoiturage pour des trajets longue distance, pour partir en week-end et ou en vacances. Et voici le top 3 des destinations préférées des Français cet été. Troisième place pour la Nouvelle-Aquitaine, deuxième position pour la région Occitanie et première place pour l'Auvergne-Rhône-Alpes. Bel été, si vous faites actuellement du covoiturage, eh bien restez branchés sur votre radio ici. Comme promis, voici trois chansons françaises à la suite. On écoute ensemble Vanessa Paradis, Grand Corps Malade. Et maintenant, on écoute Julien Clerc. Bonne route.
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1: Chaque heure, retrouvez des infos pratiques et sorties en Isère pour passer un meilleur été avec votre radio locale. Et c'est samedi, premier dimanche de août. Eh bien, Champs-Rousses accueille la 16e édition de Champs-Rousses en piste, un festival de rue en montagne où se mêlent art du cirque, théâtre, magie et spectacle pour toute la famille. Pendant deux jours, vous profiterez d'animations, d'ateliers, de jeux en bois, d'un manège, de maquillage, mais aussi de spectacles poétiques, burlesques et musicaux. Sans oublier les impressionnantes acrobaties à vélo qui viendront clôturer ce week-end placé sous le signe de la découverte et du partage. Alors pensez à prévoir de l'eau, une casquette, de la crème solaire pour profiter pleinement des animations. Toutes ces animations, elles sont proposées à Champs-Rousses, à La Roche-Bérangé. Retrouvez tout le programme complet auprès de l'Office de tourisme de Champs-Rousses. 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

0: Bel après-midi sur votre radio ici, j'espère que tout va bien pour vous. 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Et maintenant, pour le plaisir de vos oreilles, on écoute Supertramp, Boulevard Désert et Frédéric Goldman-Jones. Belle journée sur votre radio ici.
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1: Merci pour votre fidélité à votre radio ici. Il est 15h. 15h, c'est l'heure de retrouver toute l'info en France et dans le monde en 90 secondes avec vous, Morgane Guillaumard.
2: Le trafic ferroviaire peut reprendre dès demain au sud de Bordeaux. Il était interrompu depuis une semaine en raison des méga-feux de forêt en Gironde. Toujours dans le sud-ouest, le retour à la maison est autorisé pour des dizaines de milliers de personnes. Les habitants de deux communes supplémentaires peuvent rentrer chez eux. Il s'agit de Biganos et Audange, ainsi que les campings de Lacanau. Une minute de silence a été respectée ce matin dans les casernes du département pour rendre hommage aux deux pompiers morts à Mérignac il y a 10 jours. Des bouchons tout le week-end sur la route des vacances. Bison futé, voie noire aujourd'hui dans le sens des départs dans le sud-ouest. Les grands axes seront chargés partout demain, en ce traditionnel week-end de chassé croisé entre juilletistes et haussiens. Sur les rails aussi, c'est compliqué. La circulation des trains entre Paris et la Normandie est fortement perturbée ce week-end. C'est lié à un mouvement de grève des contrôleurs, conducteurs et agents qui dénoncent le management toxique de la direction locale. La France renforce les contrôles à la frontière avec l'Espagne après l'arrivée massive de migrants dans l'enclave espagnole de Ceuta. Au moins 60 000 personnes ont passé la frontière entre le Maroc et le nord de l'Espagne en quelques jours. Cet afflux fait suite à des rumeurs d'une ouverture de la frontière espagnole. À ce stade, on compte au moins 34 morts. Alerte aux orages sur une grosse partie du centre et de l'est de la France. 10 départements sont placés en vigilance orange et 21 départements restent concernés par l'alerte orange à la canicule.
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4: Temps instable dans le ciel isérois ce vendredi, alternance de beau temps avec quelques nuages et de passages orageux avec des averses, ce qui rafraîchit un peu l'atmosphère, ça fait du bien. Selon Météo France, cet après-midi, il fait 28 degrés à Autran-Méaudre, 31 à la côte Saint-André et Lamur, 32 à Saint-Marcelin, 33 degrés à Bourgoin-Jallieu, Voiron et Vienne, 34 au Bourg-d'Oisans et jusque 35 degrés à Grenoble. Le ciel devrait se dégager dans le courant de la nuit pour nous offrir un beau week-end estival, mais pas caniculaire, avec demain samedi de 27 à 33 degrés en maximale en dessous de 1000 mètres et dimanche de 29 à 35 degrés.
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0: Radio, ici c'est Fabien Hémou. On passe l'après-midi ensemble, dans un instant, trois chansons françaises à la suite. Mais avant, je suis tombé sur un top 3 qui devrait vous intéresser. Le top 3 des régions les moins chères pour partir en vacances cette année. Troisième place pour les Hauts-de-France, dans le Nord, comptez 123 euros la nuit pour cette région. Deuxième position pour le Grand Est, avec 122 euros la nuit. Et sur la première marche du podium, on retrouve la Normandie. Oui, il faut compter 121 euros la nuit pour passer des vacances dans cette belle région, pour découvrir pourquoi pas le Mont-Saint-Michel, car je vous rappelle que le Mont-Saint-Michel est normand. Voilà de quoi profiter des vacances tout en ménageant son porte-monnaie. Et tout de suite, votre radio ne vous ménage pas. Voici trois chansons françaises à la suite, comme promis. Daniel Balavoine, Christophe Maé. On démarre avec Mécano, une femme avec une femme.
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0: Bel après-midi à l'écoute de votre radio ici. Tiens, le saviez-vous, en temps normal, les Français éteignent la lumière et tentent de s'endormir autour de 23h. Eh bien, sachez que l'été, beaucoup repoussent l'heure du dodo, oui, vers minuit, 1h du matin, en même temps c'est normal, entre les apéros, les marchés nocturnes, les soirées qui s'éternisent, en fait, pas sûr que les vacances soient de tout repos. Bon, c'est pas grave, on profite, vous avez raison, et nous aussi on profite, tiens, sur votre radio ici, avec votre musique, la musique qu'on aime, on écoute Étienne Dao, bel après-midi.
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1: 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Il est 16h. 16h, c'est l'heure de retrouver toute l'info en France et dans le monde en 90 secondes avec Morgane Guillaumard.
2: Un hommage rendu ce matin en Gironde aux deux pompiers morts dans l'incendie de Mérignac il y a 10 jours. Une minute de silence a été respectée dans toutes les casernes du département. Et après le méga-feu parti de Somos, la préfecture autorise le retour à la maison pour des dizaines de milliers de personnes dans deux nouvelles communes, à Biganos et Audange, ainsi que dans les campings de Lacanau. Le feu n'est pas fixé, mais il est contenu par les pompiers. Le feu repart en revanche dans le Var, sur l'incendie du Gros Bessillon, qui était pourtant considéré comme fixé. Une reprise localisé, attisé par un mistral violent et avec des sautes de feu. Plusieurs quartiers et un camping sont en cours d'évacuation dans le centre du département. Le Var, qui fait partie des 21 départements en vigilance orange canicule, 10 départements du centre et de l'est de la France sont eux en alerte aux orages aujourd'hui. Emmanuel Macron demande le renforcement des contrôles à la frontière entre la France et l'Espagne, alors que le pays fait face à une vague migratoire exceptionnelle. En quelques jours, 60 000 migrants ont franchi illégalement la frontière entre le Maroc et l'enclave espagnole de Ceuta, ce qui provoque une crise diplomatique européenne. Certains évoquent une potentielle suspension de l'Espagne de l'espace Schengen. La circulation des trains va pouvoir reprendre demain au sud de Bordeaux. Elle était interrompue depuis dimanche à cause des feux de forêt. En revanche, circulation ferroviaire perturbée entre Paris et la Normandie ce week-end en raison d'un appel à la grève. Et puis en ce week-end de chasse et croisée sur la route des vacances, bison futé voie noire aujourd'hui dans le sens des départs dans le sud-ouest.
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4: Temps instable dans le ciel isérois ce vendredi, alternance de beau temps avec quelques nuages et de passages orageux avec des averses, ce qui rafraîchit un peu l'atmosphère, ça fait du bien. Selon Météo France, cet après-midi, il fait 28 degrés à Autran et Audre, 31 à la côte Saint-André et Lamure, 32 à Saint-Marcelin, 33 degrés à Bourgoin-Jallieu, Voiron et Vienne, 34 au Bourdoisan et jusque 35 degrés à Grenoble. Le ciel devrait se dégager dans le courant de la nuit pour nous offrir un beau week-end estival, mais pas caniculaire, avec demain samedi de 27 à 33 degrés en maximal en dessous de 1000 mètres et dimanche de 29 à 35 degrés.
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C'était Jean-Pierre Madère avec le titre Macumba sur votre radio ici. Bonjour, merci d'être avec nous. On enchaîne maintenant toujours avec de la musique dans vos oreilles. Jennifer avec Mourir sur scène, un titre de Dalida. Bel après-midi.

0: On vous emmène rencontrer un homme qui, il y a plus de 30 ans, est tombé sous le charme de la vallée du Haut-Bréda dans le pays d'Allevard. À tel point qu'il s'y est installé et qu'il a ouvert un restaurant plutôt atypique dans une vieille ferme, un restaurant qui s'appelle l'Aubergerie. Son nom, Thomas Sibyl. Pour Ici Isère, Alain Salomon est allé le rencontrer en cuisine et lui a demandé pourquoi son établissement se nommait ainsi.
1: L'Aubergerie, c'est une longue histoire. C'est une longue histoire partagée avec plein de gens.
2: Au début, c'était pas un restaurant.
1: C'était la ferme du Haut-Bréda. C'est un élevage de brebis laitières avec transformation du lait en fromage et les agneaux en vente directe ici à la ferme ou sur les marchés à Grenoble. Ce que j'ai fait pendant 15 ans.
2: La bâtisse date du XVIIe siècle.
1: À peu près.
2: C'est marrant parce que cette salle de restaurant, on est à mi-chemin entre la ferme, presque l'antiquaire.
1: Ouais,
2: une brocante presque.
1: C'est presque une brocante. Il y a plein d'objets, de bibelots, de vieux paniers, de vieux chaudrons qui paraissent chinés. Et en fait, c'est à chaque fois, c'est des cadeaux, des souvenirs.
2: Des cadeaux.
1: Et c'est des cadeaux, des souvenirs partagés, ouais.
2: Alors, on peut soulever le couvercle des casseroles ou pas?
1: Mais oui, bien sûr.
2: Il y a quoi là-dedans?
1: Là-dedans, il y a une langue de bœuf.
2: Ah, ça sent bon, hein?
1: La meilleure langue de bœuf du littoral, comme dit la blague.
2: Du littoral.
1: Ouais, c'est une petite blague. Clin d'œil au cinéma français. C'est une langue de bœuf qui vient de la ferme.
2: La cité de la peur, peut-être.
1: Voilà, la cité de la peur.
2: On a de l'humour chez Thomas Sibyl.
1: Ah, ben on n'arrête pas. On n'arrête pas.
2: Donc, c'est toujours des produits du terroir, ça, on n'en a pas parlé dans l'assiette. Moi, j'ai eu l'occasion de manger ici à l'Aubergerie. J'ai trouvé déjà une cuisine très florale.
1: Ouais. Là, l'été, on joue beaucoup avec les herbes fraîches, les fleurs, toutes les fleurs comestibles, les herbes du jardin. Et là, là, on est devant une langue de bœuf, la ferme de Bellevue, au Moutaret, qui mijote avec céleri branché.
2: Local.
1: Un aromatique, c'est du local. C'est génial de bosser en local parce qu'il y a une vraie discussion. Je ne sais pas si c'est les meilleurs produits du monde, mais en l'occurrence, ils sont quand même très très bons. Et il y a une vraie discussion entre nous, moi qui vais traiter le produit et le producteur, et ils vont me dire, ça c'est de l'agneau d'élevage, tu vas te régaler, ça c'est du bœuf qui a 3 ans, qui a 4 ans, qui a 6 ans, il va prendre un condensateur net. Et du coup, nous, ça nous permet de se faire plaisir, très honnêtement, avec le produit, avec la matière première, avec le produit.
2: Quand est-ce qu'on invente la radio en odorama?
1: Alors là, j'adorerais.
2: Ah ouais, c'est clair.
1: Non, on n'aurait plus personne dans les restos.
2: Est-ce qu'on peut aller sur la terrasse? Le chef cuisinier, peut-être fini là?
1: J'ai essayé, c'est fini. C'est fini. On a un gâteau d'anniversaire à préparer, mais ça va, ils en sont.
2: Mais est-ce qu'il y a des moments là, quand on a le temps de se poser et juste de contempler ces montagnes qu'on connaît certainement par cœur?
1: Oui, je les connais par cœur. J'ai toujours dans ma journée, j'en ai besoin même, de me poser un moment un peu oisif, un moment un peu contemplatif. Et je m'en lasse jamais. Je m'en lasse jamais encore. Ce matin, le soleil va sortir du pic de derrière le pic de la Valoire. Et j'ai des frissons. C'est magnifique.
2: Ah, des frissons carrément.
1: Ah oui, je trouve ça magnifique.

0: C'était le groupe U2 sur votre radio ici. Merci bien d'être ici justement sur votre radio. On passe l'été ensemble, c'est Fabien Emo, je m'occupe de tout. Dans un instant, on écoute trois chansons françaises à la suite. Mais avant, je sais que beaucoup profitent de l'été, tiens, pour se remettre au sport. Et pendant vos vacances, vous allez peut-être vous mettre à faire du vélo. Et j'ai avec moi le top 3 des meilleures pistes cyclables à faire en France. Alors, troisième place pour la Via Rona, environ 800 km du lac Léman jusqu'aux plages de Méditerranée. Franchement, c'est une belle balade à faire. Deuxième place pour la Vélodyssée, forcément, environ 1200 km de la Bretagne jusqu'aux Pays-Bas.
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1: Chaque heure, retrouvez des infos pratiques et sorties en Isère pour passer un meilleur été avec votre radio locale. Et c'est samedi, premier dimanche de août, eh bien Champs-Rousses accueille la 16e édition de Champs-Rousses en piste, un festival de rue en montagne où se mêlent art du cirque, théâtre, magie et spectacle pour toute la famille. Pendant deux jours, vous profiterez d'animations, d'ateliers, de jeux en bois, d'un manège, de maquillage, mais aussi de spectacles poétiques, burlesques et musicaux. Sans oublier les impressionnantes acrobaties à vélo qui viendront clôturer ce week-end placé sous le signe de la découverte et du partage. Alors pensez à prévoir de l'eau, une casquette, de la crème solaire pour profiter pleinement des animations. Toutes ces animations, elles sont proposées à Champs-Rousses, à la Roche-Béranger. Retrouvez tout le programme complet auprès de l'Office de tourisme de Champs-Rousses. Votre radio ici, Isère, et toute son équipe vous souhaitent le plus bel été en Dauphiné.
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0: C'était le duo Pascal Obispo et Francis Cabrel sur votre radio ici. Allez, maintenant c'est l'heure de l'humour en tube. On va rire avec Fred Ballard. Le thème du jour, en été, les couples se forment et se déforment. Eh bien, on va en rire avec Fernandel et Samuel Bambi. C'est maintenant, c'est pour vous.
1: Oui, un homard sauce tomate, il avait du poil aux pattes. Ici, aussi.
2: Ah bah oui, mais ça c'est ce qui fait tout le charme des dîners d'été, hein. Coquillages et crustacés au menu avec option effleurage de gambettes et les surprises qui vont avec, hein. Mais Fernandel le sait, l'appétit vient en mangeant et quand arrive le plat de résistance, l'excitation est au summum. Ou presque.
1: Oui, une sorte de plat aux nouilles, on aurait dit une andouille, félicite. Je m'offris une giblotte et l'empaumée l'échalote. Félicite. Aussi. Une poire et des gaufrettes, seulement la poire et des blettes. Félicite.
2: Oui, alors c'est vrai que c'est souvent au dessert hein, que ça passe ou ça casse. On a eu le temps de sonder ça ou son partenaire, mais pas toujours de digérer ses travers. Donc, même si Félicine ne conclut pas ce soir, d'après Samuel Bambi, il y a quand même de l'espoir.
3: Les hommes et les femmes, en couple, on est différents. Tu vois, nous les hommes, quand on sort avec une meuf, belle ou moche, on sort avec une meuf, c'est tout. Vous, mesdames, quand vous sortez avec un mec, vous sortez pas juste avec un mec. Vous sortez avec tout un projet derrière. Il y a un business plan qui se met en place. Il y a une équipe digitale derrière. Et quand je dis équipe digitale, je parle de toutes vos copines qui nous espionnent sur les réseaux sociaux.
2: Ah, c'est sûr que du temps de Félicie, les amours d'été s'étaient vite emballés. Aujourd'hui, avant d'emmener sa dulcinée manger un homard avec du poil aux pattes, il faut être webmaster ou humoriste. Ah oui, parce que ça n'a pas changé. Séduire par le rire, ça marche à tous les coups.
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0: Bel été à l'écoute de votre radio ici. Dans quelques minutes, les infos de 17h. Mais avant, on retrouve Mylène Farmer avec son titre « C'est à qui le tour ?» Et petite info, tiens, que j'aime bien donner sur Mylène Farmer. Il paraîtrait en fait qu'elle est nulle en cuisine. Le seul plat qu'elle réussirait, ce sont les œufs au plat. Voilà, une info que je voulais absolument vous donner, une info essentielle. Ça se passe uniquement ici, sur votre radio. Et on l'écoute maintenant, c'est Mylène Farmer. « C'est à qui le tour ?» C'est à Mylène Farmer.
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3: Pour se rafraîchir, descendez les eaux de l'Ardèche en canoë et kayak sur des parcours de 7 à 36 km avec des encadrants. Une belle activité en famille ou entre amis depuis Vallon-Pont d'Arc en Ardèche.
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2: C'est un moment hors du temps où on prend le temps justement d'apprécier les paysages. 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Et puis, des petits courants qui nous emmènent de temps en temps sans que ce soit trop dangereux, ou alors si ça l'est, ben, y a les secours qui sont là. 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Je vous recommande la base nautique du Pont d'Arc.
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1: Vous êtes à l'écoute de votre radio ici, il est 17h. 17h tout de suite, les infos avec vous, Morgane Guillaumard.
2: La circulation est extrêmement compliquée aujourd'hui dans le sens des départs dans le sud-ouest et demain, Bison Futé prévoit un samedi noir sur les routes partout en France. C'est le traditionnel chassé-croisé des vacanciers. Alors, il est toujours bon de rappeler les bons gestes à adopter au volant. Écoutez les conseils du major David Folly de la CRS autoroutière Lorraine-Alsace.
3: Respectez les distances de sécurité, l'abus d'alcool est dangereux, c'est toujours des phrases qu'on dit et qu'on répète, mais malheureusement on est toujours confronté à ce genre d'infraction. Essayez de respecter les pauses. Toutes les deux heures, prenez votre temps, soufflez, faites un peu d'exercice. De plus en plus, les véhicules qu'on conduit, c'est un peu comme on est dans notre salon. Donc en fait, on oublie un peu les autres. Les téléphones portables, c'est interdit. Les oreillettes, c'est interdit. Être prudent, essayer de respecter quand même les vitesses aussi, parce qu'on est quand même assez sollicité pendant ces week-ends de grande circulation à faire des contrôles vitesse avec interception. Et donc, histoire de marquer le coup, les contrôles d'alcoolémie, les contrôles stup qui sont récurrents tous les jours sur notre secteur, et on a de plus en plus de personnes qui continuent à circuler ayant utilisé des drogues, hein, malheureusement. Une fois qu'on a commis un accident, après on paye toute sa vie, quoi.
2: Et d'autres conseils pour éviter les bouchons sur la route des vacances sont à lire sur notre site ici.fr. Et pour ceux qui prennent le train, la circulation sur les rails est perturbée ce week-end entre Paris et la Normandie en raison d'un appel à la grève à la SNCF. En revanche, le trafic ferroviaire peut reprendre dès demain au sud de Bordeaux. Il était interrompu depuis près d'une semaine en raison des feux de forêt dans le sud-ouest. Et retour à la maison pour des dizaines de milliers d'habitants, justement après ce feu XXL en Gironde. Ils sont autorisés aujourd'hui à revenir dans 4 nouvelles communes qui avaient été évacuées dans le département. Biganos, Audange, Andernos-les-Bains, Lanton, ainsi que les campings de Lacano. Le méga-feu qui a ravagé 42 000 hectares est stabilisé, mais pas encore fixé. Une minute de silence a par ailleurs été respectée ce matin en Gironde, dans toutes les casernes du département, pour rendre hommage aux 2 pompiers morts il y a 10 jours à Marignac sur un feu de forêt. Les évacuations sont en cours dans le Var. Le feu repart sur l'incendie du Gros Bessillon qui était pourtant considéré comme fixé. Une reprise localisée, attisée par un mistral violent et avec des sautes de feu. Plusieurs quartiers de Corrance dans le centre du département et un camping sont vidés par sécurité. La France renforce les contrôles à la frontière avec l'Espagne. Décision prise par Emmanuel Macron aujourd'hui après l'arrivée massive de migrants à Ceuta au nord du Maroc. Au moins 60 000 personnes ont passé illégalement la frontière entre le Maroc et cette enclave espagnole en quelques jours. Cet afflux d'une ampleur inédite fait suite à des rumeurs d'une ouverture de la frontière espagnole. Le ministère de l'Intérieur espagnol a cependant recensé 37 500 personnes qui ont depuis quitté Ceuta pour retourner au Maroc. Et puis alerte aux orages sur une grosse partie du centre et de l'est de la France. 10 départements sont placés en vigilance orange aujourd'hui. 21 restent concernés par l'alerte orange pour la canicule.
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4: Le temps est un peu lourd dans l'air isérois cet après-midi, ce matin aussi d'ailleurs. C'est instable avec une succession de rayons de soleil et de passages orageux. Le ciel devrait se dégager pendant la nuit. Très beau week-end d'été en perspective avec des températures estivales mais pas tropicales non plus. Demain samedi, grand soleil, ciel bleu, quelques nuages blancs avec 22 à 27 degrés en plaine et en vallée le matin et au meilleur de la journée, 27 degrés à Lens en Vercors, 29 à la Mure et la Côte-Saint-André, 30 degrés à Bourgoin-Jallieu, 31 à Voiron, Vienne et Saint-Marcelin, 32 à Grenoble et jusque 33 degrés au Bourdoisan avec peut-être un petit peu d'orage. Dimanche, les maximales sont annoncées entre 29 et 35 degrés en plaine et en vallée. Sur la route, vous l'avez entendu dans le journal, c'est le gros week-end de l'année de chassé-croisé. Aujourd'hui, c'est classé par Bison Futé rouge dans le sens des départs qui concernent l'Isère. On attend des difficultés jusqu'en milieu de soirée. Là, je regarde sur nos écrans. En Isère, pas de soucis. Je vois qu'il y a un peu de monde sur l'autoroute A7 dans la Drôme à hauteur de la traversée de Valence et puis ça continue, c'est quoi ? Ouais, dans le sens vers le sud. Hein. Donc ça commence juste avant la traversée de Valence et ça va jusqu'à la sortie pour aller vers Privas. Mais en Isère, pour l'instant, pas de soucis. Si vous constatez des difficultés inhabituelles, vous nous passez un coup de fil, on partage l'info en direct ensemble. 04 76 46 45 45.
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4: On tourne la page chaude et chaleureuse du mois de juillet pour commencer une nouvelle aventure estivale avec le mois d'août, dès demain. Ça tombe bien, c'est le week-end. Et même les vacances pour certains d'entre nous. On profite du soleil, du repos et de la musique sur Ici Isère. Voici Michel Berger.

0: Les princes des villes sur Ici Isère. C'était le grand Michel Berger.
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0: Bonne fin de journée, bonne fin de semaine, bonne fin de juillet avec Ici Isère. Voici le programme de la prochaine demi-heure avec dans la sélection musicale Laurent Voulzy, Taylor Swift, Johnny Hallyday et Pierre Demar. Dans un quart d'heure, ce sont les illustres Isérois, une série de portraits avec ce vendredi Xavier Jouvin, un artisan inventeur qui élaborait des gants de luxe. C'était à Grenoble au 19e siècle. Et puis dans 3 minutes, pour commencer, on jette un œil sur la programmation du couvent des Carmes de Beauvoir-en-Royans. Ce sera juste après Pierre Demar sur Ici Isère.

0: C'est une nouveauté sur Ici Isère, le premier single issu du nouvel album de Pierre Demar. L'album s'appelle Ave Demar et le single que l'on vient d'écouter s'appelle Je pense à vous.
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0: Monument historique et site culturel, le couvent des Carmes de Beauvoir-en-Royans nous ouvre ses portes. Nous sommes au pied du Vercors, face à Saint-Marcellin, avec vous, Thomas Ledoux. Bonjour.
3: Bonjour, bonjour Alexandre. Bonjour à toutes et tous qui nous écoutez.
0: Vous êtes le coordinateur de ce couvent des Carmes. On va commencer avec une carte postale que vous allez nous dessiner, nous décrire. Comment est-il ce couvent des Carmes ?
3: Il est beau, ma foi. C'est un site patrimonial un peu exceptionnel. C'est l'ancien palais delphinal. C'est le dernier palais delphinal des dauphins du Viennois avant que le royaume soit cédé à la France. Donc il est composé du vestige de ce palais delphinal et puis un ancien couvent du XIVe siècle dans lequel on retrouve un musée, puis accolé à lui un restaurant et puis des jardins, un verger conservatoire avec plus de 300 espèces et certaines espèces de pommes qui sont uniques au monde dans ce verger, un carré d'inspiration médiévale, enfin, tout est fait pour y venir, y flâner et y apprendre plein de choses sur l'histoire du territoire.
0: Ouais, voilà. Donc, en dehors du côté culturel, les événements dont on va parler, etc., ça fait déjà une bonne balade et on a quelque chose à voir. De manière permanente, vous en avez touché un petit mot. On peut y visiter le musée delphinal. Il est consacré à l'histoire des dauphins.
3: Ouais, tout à fait. Le musée il regorge de plein d'éléments qui racontent l'histoire du site et aussi la vie des habitants à l'époque et puis aussi la vie des Carmes, hein, qui étaient les habitants du couvent. À l'époque, donc on a plein de choses qui peuvent raconter ça et qui permettent aux gens de venir et de repartir avec du contenu.
0: Vous commencez la deuxième partie de saison ces jours-ci avec notamment deux expositions. On va dire quelques mots de ces deux expos. Alors l'une, si j'ai bien compris, c'est des portraits façon art de rue et l'autre permanent de musée de paysage du Royan.
3: Oui, tout à fait. On a deux expositions, une temporaire par l'artiste, le street artiste Dag, qui habite aux Abrets en Dauphiné, donc qui est du département aussi, et qui a composé 8 portraits d'habitants du territoire avec sa technique de collage d'affiches. Donc on a essayé de retranscrire au travers ces portraits le lien un peu intime que chaque participant avait avec ce territoire Saint-Marcellin, Vercors, Isère, Communauté. Et donc jusqu'au 22 novembre, vous pouvez venir voir cette exposition, mais aussi y participer parce qu'elle a un volet très participatif où vous pouvez nous adresser vos portraits sur fond blanc.
0: Okay.
3: Et puis nous, on les incorpore à une fresque monumentale qui est affichée dans le musée pour avoir un peu un portrait mouvant du territoire tout au fil de la saison.
0: Ok. Et la deuxième expo, ce sont des paysages.
3: Oui, la deuxième expo est permanente, elle est renouvelée toutes les deux ans et donc cette année elle a été renouvelée dans son intégralité. Et c'est une exposition du peintre Bob Tennop, qui est un peintre hollandais mais qui a vécu très très longtemps à Pont-en-Royans, qui est une ville voisine de Beauvoir. Et il avait pour appétence on appelle le peintre de la couleur. Donc il a retranscrit les paysages et la nature environnante avec énormément de couleurs. Si vous ne l'avez pas encore vu, c'est à voir.
0: Ok, c'est bien noté. La deuxième partie de saison, donc on n'aura pas le temps de détailler ici dans son ensemble toutes les manifestations qu'il va y avoir. Je vous invite à aller jeter un coup d'œil sur la programmation complète. Vous tapez Couvent des Carmes Beauvoir en Royan ou Couvent des Carmes Isère dans votre moteur de recherche et vous aurez tout. Mais on va quand même toucher un mot. Donc il y aura des concerts, du théâtre, mais il y a quand même un grand spectacle 19 août pour l'ouverture du festival Berlioz.
3: Et oui, l'association AIDA nous fait l'honneur de choisir Beauvoir-en-Royans et les jardins du couvent des Carmes pour ouvrir leur festival Berlioz avec Carmina Burana qui sera le 19 août. Voilà, il reste des places, la billetterie reste ouverte, donc n'hésitez pas à nous rejoindre sur cette soirée qui s'annonce d'ores et déjà exceptionnelle, vraiment.
0: Ouais, Carmina Burana, c'est assez impressionnant avec les chœurs et orchestres. Ouais. C'est bien noté, plein de choses à voir et à faire au couvent des Carmes de Beauvoir-en-Royans. Thomas Ledoux, merci.
3: Merci beaucoup Alexandre, au revoir à toutes et tous.
0: Avec plaisir, vous êtes, je rappelle, le coordinateur de ce couvent des Carmes. Voici Johnny Hallyday sur Ici Isère.

0: Une superstar américaine, Taylor Swift, sur Ici Isère avec Opalite.
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0: Chaque jour, pendant l'été, Mathieu Montel nous raconte le parcours d'une personnalité originaire de l'Isère qui a marqué l'histoire. Ce vendredi, c'est une grande figure de la vie artisanale et économique de Grenoble que nous allons découvrir. J'appelais Xavier Jouvin.
4: Révolutionner un domaine qui marche correctement, c'est bien. Révolutionner l'activité qui fait la renommée mondiale de votre ville, c'est une autre paire de manches, surtout quand on est gantier.
5: Ouais, c'est marrant.
4: Xavier Jouvin vient au monde le 8 décembre 1801 à Grenoble. Mais avant d'aller plus loin, faut quand même replacer le contexte. Avant d'être réputé pour le rugby, les JO de 68 ou les fusillades sur bois rapide...
6: Non, frère, faut qu'ils comprennent, ici ça tire à balles réelles.
4: Au 19e siècle, Grenoble, c'est la big boss d'une industrie bien spécifique, la ganterie. Une réputation qui a démarré au 16e siècle et qui a amené la ville sur le devant de la scène européenne qui louait la finesse des gants grenoblois reconnus jusque dans la cour des rois. Et Xavier, c'est dans ce monde-là qu'il vient au monde. Fils cadet d'une dynastie de gantiers, il démarre comme apprenti chez son oncle Jean-Baptiste à Grenoble. Dès 1818, il fera des allers-retours entre l'atelier de son père à Versailles et celui de son oncle dans la capitale des Alpes. Durant cette période, son père le fait travailler sur un domaine très précis de la fabrication, la découpe des gants.
7: En bas mon temps, je le comptais.
4: Papa Jouvin, il veut voir son fils se perfectionner et lui fait développer son savoir-faire en l'envoyant rencontrer tout son réseau professionnel. En 1825, ce sera avec Jean-Baptiste, son oncle, qu'il s'associe. Dans l'atelier, son poste est bien spécifique. Il profite de son savoir-faire durement acquis et s'attelle à la découpe des gants, la menuiserie et la forge. Sauf que durant ses années parisiennes, Xavier, il a autant développé un savoir-faire manuel qu'un attrait pour l'invention. Il étudie l'extensibilité des peaux et plusieurs sources racontent qu'il passe du temps à la morgue de Grenoble pour mesurer des mains.
8: Il se passe à la maison des choses étonnantes.
4: En résulte un classement dans lequel les mimines sont rangées en 322 types et 32 tailles. Dans la continuité des avancées de l'époque, Xavier Jouvin développe, probablement avec un esprit de velours, la fameuse main de fer.
9: Mais voilà, même quand je veux faire des blagues, je sais pas, personne ne rigole.
4: Un emporte-pièce qui reprend sa classification et qui permet de découper pas moins de 6 gants à la fois de façon beaucoup plus propre. Pour cette invention, il obtiendra d'ailleurs une médaille de bronze à l'exposition universelle de Paris en 1839. Et cette invention, elle va faire passer la ganterie grenobloise dans un autre monde, celui de l'industrialisation. À ses qualités d'ingénieur, Xavier Jouvin est un excellent communicant. Il capitalise sur la renommée de cette invention pour nourrir la sienne. Alors que son entreprise marche du feu de Dieu, le brevet de la main de fer tombe dans le domaine public en 1849 et toute l'industrie de la ville profite de l'avancée. Des gants moins chers, plus jolis, de meilleure qualité sont envoyés partout dans le monde et font la renommée cette fois de la ville. Grenoble devient la capitale du gant de luxe.
10: Non, je le dis rarement, mais c'est très très fort.
4: Xavier Jouvin, que ce soit pour se donner une bonne image ou simplement par solidarité, a conscience que son invention met à mal la profession de coupeur gantier. Il reverse dès 1841 une part de ses bénéfices à la mutuelle d'entraide des gantiers grenoblois et devient une figure de la ville et de toute la profession.
11: Tu vois cet homme-là, il est très connu. Par contre, avant ça, c'était un parfait inconnu.
4: Il décède en 1844 et est enterré comme beaucoup de grands noms grenoblois au cimetière Saint-Roch. Un demi-siècle plus tard, la ville lui rendra hommage avec la création du quai et de la place Jouvin, sur laquelle trône encore une statue à son effigie. Xavier Jouvin, inventeur de la main de fer et de la coupe Jouvin, catapulteur de l'industrie de la ganterie à Grenoble vers une reconnaissance mondiale, est un Isérois.

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0: On jette un œil sur les conditions de circulation routière. Journée classée rouge dans le sens des départs par Bison Futé, qui s'attend à des difficultés jusqu'en milieu de soirée. Mais quand on regarde nos écrans de contrôle, il n'y a pas de soucis à signaler sur les routes iséroises. En revanche, il y a des soucis sur l'autoroute A7 en vallée du Rhône et en direction du sud. Ça bouchonne juste avant la traversée de Valence et jusque après la sortie pour aller vers Privas. Ça bouchonne quasiment jusqu'à la sortie Montélimar Nord. Et puis demain, là c'est la pire journée de l'année sur les routes, hein. Le grand chassé croisé entre juilletistes et haussiens, comme on dit. Bison Futé voit noir dans le sens des départs et orange dans le sens des retours, et conseille d'éviter l'autoroute A43 entre Lyon et Chambéry de 13h à 18h.
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0: Sur la route comme à la maison, dans le jardin ou au boulot, ici Isère vous accompagne toute la journée avec de la musique, des infos locales, des sourires et parfois même des fleurs. Voici Rose sur ici Isère.

0: chanteuse Rose sur Ici Isère avec la liste. Qu'est-ce que vous emportez dans votre sac quand vous partez en voyage, à part les vêtements et la brosse à dents? Évidemment, ça dépend de la destination et de ce que vous comptez faire. Pendant l'été, chaque jour sur Ici Isère, on retrouve Perrine Clément qui nous raconte l'histoire des objets de vacances. C'est la chronique Dans ma valise et ce vendredi, on parle d'un objet essentiel.
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2: Hey, regarde, j'ai vu un tuto sur le net. On tape sur le fond de la bouteille et paf, le bouchon s'en va. Et je te montre.
1: Un tire-bouchon.
3: Oui, bah tu sais, avec la méthode traditionnelle, on visse, on tire et hop, c'est ouvert. Hein. On perd pas la caution comme ça.
4: Pour obtenir ce son, il vous faut un tire-bouchon. Le tire-bouchon apparaît au XVIIe siècle, mais ce n'est qu'à la fin du XVIIIe siècle qu'il obtient une reconnaissance officielle. Le premier brevet est déposé en 1795 par un Anglais, Samuel Henshall.
5: Tu pousses le bouchon un peu trop loin, Maurice.
4: Le tire-bouchon se distingue par sa taille, sa forme ou sa matière. Depuis son invention, il a connu plusieurs versions.
6: Je vous ai compris.
4: Le Charles de Gaulle, le thé, le limonadier, le sommelier, il existe tout un tas de modèles et de créations. Une collection étonnante de plus de 1200 pièces se trouve au musée du tire-bouchon, situé au cœur d'un domaine viticole en plein Luberon.
7: Ici, les tire-bouchons sont présentés dans des vitrines comme des œuvres d'art, parce qu'en fait, ce sont des œuvres d'art.
4: En Bretagne, le tire-bouchon donne un autre son. Le tire-bouchon dans le Morbihan, c'est le train de l'été et des vacances en famille. Une seule ligne, sans correspondance, ce TER traverse la presqu'île de Quiberon et permet d'éviter les bouchons.
8: Ça t'embouche un coin, hein? Ça t'embouche un coin?
4: Et vous, avez-vous un tire-bouchon?
9: Le tire-bouchon, mais bien sûr, pas d'été sans tire-bouchon.
10: Non, j'en vois pas de tire-bouchon parce que là où je vais, je sais qu'il y a toujours un tire-bouchon.
11: C'est peut-être pas la première chose à prendre, mais disons que ça fait partie de l'attirail des apéros. C'est comme les verres, hein. c'est indispensable. Hein. Si on n'a pas de tire-bouchon, on reste regarder la bouteille et puis voilà.
12: Alors figurez-vous que j'ai des tongs tire-bouchon.
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0: Ça permet aussi de se faire des amis, hein, même si on ne consomme pas d'alcool. Si on vient vous demander un tire-bouchon, paf, on voyage. Ah, bah, mais c'est bon. Ah, tiens, vous venez d'où? Allez, c'est parti. 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

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Voici Marine sur Ici Isère.

0: Marine, une ancienne de la Star Academy. Ce titre figure sur son album, pardon, Je m'étouffe, Cœur maladroit, et ça s'appelle Escroc. Ah, c'est bon, j'ai retrouvé ma voix, tout va bien. On joue ensemble pour vous faire gagner peut-être le passeport de l'été, c'est un petit livret. Et sur chaque page, il y a un site de loisirs en Auvergne-Rhône-Alpes pour lequel vous avez deux places gratuites. Plein de choses super sympas à faire et on joue avec Grégory. Bonsoir Grégory.
1: Bonsoir, ici Gérard. Comment allez-vous?
0: Bah, ça va mieux là, ça va mieux, mais j'ai failli m'étouffer un peu.
1: Un chat dans la gorge.
0: Ouais, c'était ça, mais ça gratouillait juste un peu là. Un petit éternuement et ça va mieux. Vous appelez de Roussillon, il fait comment là? Vous avez un peu d'orage ou non?
1: Ouais, ça tombait là et ça tombe encore. C'est les orages d'été, hein, de toute façon.
0: Ah, donc il pleut là.
1: C'est bien. Ouais, ça refroidit l'atmosphère.
0: Ah oui, ça fait du bien. Allez, on va écouter le petit mix musical que j'ai diffusé tout à l'heure et puis vous allez nous dire pendant que je le diffuse qui vous reconnaissez. On y va. Alors, c'est qui ça?
1: Maria Carré, bien sûr.
0: Maria Carré. Oui, bien sûr. Et ça?
1: C'est la môme. Ça, c'est la môme Edith Piaf.
0: Ouais, effectivement. Et ça?
1: Ça, c'est Clara Luciani, La Grenade.
0: Et voilà. Oui, avec le titre de musique en plus. C'est bien, c'est gagné. Allez, bravo.
1: Ouais, c'est super.
0: Félicitations.
1: Bah, voilà,
0: Grégory, bah oui, vous allez en profiter avec qui?
1: Bon, je vais aller avec une amie ou alors la famille. Enfin, je trouverai toujours quelqu'un à chaque visite.
0: Ah, là, c'est
1: pour tout le monde.
0: C'est clair, là, vous allez vous faire plein d'amis, il n'y a pas de souci. Eh ben, raccrochez pas Grégory, Charlotte, au standard, va vous expliquer comment récupérer le passeport. Et puis, je vous souhaite un bel été.
1: Eh ben, merci, vous aussi, continuez bien. Hein, et changez rien ici, Isa, c'est super. Et la musique, tout ce qui est local et tout, on aime.
0: Eh ben ça marche, on changera rien alors. Merci Grégory, bonne fin de semaine.
1: À bientôt.
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0: Eh ben c'est George Michael sur Ici Isère.

0: George Michael sur ICI Isère avec Faith.
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0: Chanson sur ma drôle de vie sur Ici Isère, c'est Véronique Sanson.
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0: Belle fin de journée, bon week-end à l'écoute d'Ici Isère, il est 18h. Le journal Morgane Guillaumard.
2: Les habitants de 4 nouvelles communes sont autorisés à rentrer chez eux après l'incendie XXL en Gironde, avec toujours en tête la peur de voir le feu repartir. Peur d'autant plus justifiée quand on découvre le résultat de ce sondage Ipsos BVA pour la fondation Vinci Autoroute. Julie Lecomte, déléguée générale de cette fondation, explique qu'un fumeur sur 5 avoue continuer de jeter son mégot par la fenêtre de sa voiture.
3: Et parmi eux, et je crois que ça c'est important de le garder en tête, il y en a plus d'un tiers qui considère que ce n'est pas dangereux parmi ces fumeurs qui jettent encore leur mégot par la fenêtre. On a une sous-estimation massive des risques, et pourtant un nombre de Français qui est beaucoup plus exposé, beaucoup plus important, un tiers des Français maintenant sont affectés par un feu de forêt. C'est une ambivalence finalement entre des convictions environnementales fortes, où la majorité des Français maintenant se disent préoccupés par les enjeux environnementaux, et malgré tout, des comportements au quotidien qui restent en fait guidés par des considérations pratiques le plus souvent. On va pas attendre une poubelle, et pourtant il y en a toutes les 10 minutes sur le réseau Vinci Autoroute, on va pas attendre la poubelle, on va jeter son déchet par la fenêtre. Faut avoir en tête que c'est encore une personne sur 4 qui jette ses déchets par la fenêtre de la voiture sur l'autoroute.
2: Le feu est contenu en Gironde, mais en revanche, il repart dans le Var sur l'incendie du Gros Bessillon, qui était pourtant considéré comme fixé. Une reprise localisée et attisée par un mistral violent. Plusieurs quartiers et un camping sont en cours d'évacuation dans le centre du département. Le Var, qui fait d'ailleurs partie des 21 départements toujours en vigilance orange canicule aujourd'hui. Et quand on a trop chaud, on est tous pareils. On cherche à se mettre au frais, des endroits faciles à trouver quand on est chez nous, moins quand on est en vacances. C'est tout l'intérêt de cette carte en ligne qui recense des lieux de fraîcheur partout en France, Nicolas Joly.
4: La carte est constellée de 42 000 points, des lieux de fraîcheur potentiels, précise Marie Carrega, chef du bureau adaptation au changement climatique au ministère de la Transition écologique.
5: Ce sont des espaces rafraîchis, donc ça permet déjà de mettre à disposition de tous une cartographie de où sont les parcs, où sont les baignades surveillées, où sont les musées, les bibliothèques, etc., qui a priori sont plutôt bien et donc vraiment potentiels.
4: Elle recense aussi 400 refuges climatiques confirmé.
5: Des endroits que la population locale utilise et donc confirme, et d'ailleurs souvent complète, hein, parce que parfois ce sont des endroits auxquels on n'aurait pas pensé, mais ce sont des endroits que eux utilisent. Ils ont confirmé qu'effectivement c'est plutôt frais, là, plutôt le matin, plutôt l'après-midi, il y a de l'eau potable, il y a des sièges, c'est agréable, etc.
4: Chacun peut proposer ses propres lieux, ajouter des informations. Daniel Sana, chef de service aménagement des villes et territoires à l'ADEME, l'agence de la transition écologique.
6: Il y a aussi la possibilité de renseigner d'autres services complémentaires qui ont été considérés par les utilisateurs comme importants, comme par exemple le fait d'avoir des espaces qui soient adaptés aux enfants, des places assises, la présence des toilettes, la gratuité d'accès.
4: Les propositions sont ensuite validées par un bureau d'études pour éviter les doublons sur la carte ou les fausses informations.
2: Et s'il fait encore chaud sur une partie de la France, 10 départements du centre et de l'est sont eux placés en alerte orange aux orages aujourd'hui par Météo France. La circulation des trains va pouvoir reprendre demain au sud de Bordeaux. Elle était interrompue depuis dimanche à cause des feux de forêt. En revanche, le trafic ferroviaire sera perturbé entre Paris et la Normandie ce week-end en raison d'un appel à la grève. Et en ce week-end de chassé-croisé sur la route des vacances, bison futé voie noire aujourd'hui dans le sud-ouest. Et ce sera le cas partout en France demain dans le sens des départs. C'est une opération de secours très impressionnante. Le spéléologue bloqué à 320 mètres de profondeur à la Saint-Pierre-Saint-Martin dans le Béarn a enfin pu être ramené à la surface en fin de matinée. L'homme de 62 ans a chuté dans ce gouffre au mercredi. Il aura passé 36 heures sous terre, mobilisé une cinquantaine de secouristes et de pompiers, et tout s'est bien terminé, comme le raconte le capitaine Olivier Pouilly, en charge des opérations de secours.
7: Alors il était très heureux de revoir la lumière du jour. Il est resté conscient et actif et vraiment en lien avec les secours tout le long de l'opération. Je lui ai même parlé à la sortie de la cavité. J'ai salué son courage, sa patience et son moral, on va dire, à toute épreuve qui l'a conduit à endurer toutes ces souffrances. Parce que voilà, c'est pas une évacuation très très confortable pour une victime en spéléo. il allait voilà aussi bien qu'on peut aller après après 36 heures passées en détresse dans un gouffre sous le coup des médicaments hein, puisqu'il a été pris en charge médicalement tout le long de la remontée parce qu'on n'aurait pas pu le remonter dans cet état, il était trop douloureux quand même hein. Bien fatigué évidemment, mais content de voir presque la fin de son périple arriver.
2: Et ce spéléologue est blessé, mais il s'en sort. Le détail de cette opération de secours hors norme est à lire sur notre site ici.fr.
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0: Et la météo, c'est un peu lourd. Le temps reste instable avec un enchaînement entre soleil et passage orageux. On avait un auditeur de Vallée du Rhône il y a une dizaine de minutes qui nous parlait de pluie et de passage orageux justement autour de Roussillon en ce moment. Donc voilà, ça succède. Ça devrait durer jusqu'en milieu de soirée. En tout cas, ça va se dégager pendant la nuit. Et un très beau week-end d'été qui nous attend avec des températures été classique, ce n'est pas non plus la canicule, donc on pourra en profiter. Demain samedi, donc grand soleil, ciel bleu et quelques nuages blancs selon Météo France, avec 22 à 27 degrés en plaine et en vallée le matin, et au meilleur de la journée, 27 à Lens en Vercors, 29 degrés à La Mure et à la Côte-Saint-André, 30 degrés à Bourgoin-Jallieu, 31 à Voiron, Vienne et Saint-Marcelin, 32 à Grenoble et jusque 33 degrés au Bourdoisan, avec peut-être un petit peu d'orage. Dimanche, les maximales sont annoncées entre 29 et 35 degrés en plaine et en vallée. Demain, c'est le grand week-end de chassés-croisés sur les routes entre ceux qui reviennent de vacances et ceux qui partent en congé. Une journée demain qui sera classée noire dans le sens des départs et orange dans le sens des retours. Là, aujourd'hui, on est rouge déjà dans le sens des départs en Isère. Mais là, je jette un œil en direct et je ne vois rien de spécifique sur nos logiciels, en tout cas pour ce qui est de l'Isère. En revanche, ça bouchonne pas mal en vallée du Rhône, dans le sens vers le sud, depuis Valence et jusqu'à Montélimar, quasiment. Voilà, on fait la route ensemble. 04 76 46 45 45.
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0: Ah, les délicieuses mélodies de l'été, ce sont les cigales, les saucisses qui crépitent sur le barbecue, les claquettes qui claquent sur le talon, quelques coups de tonnerre aussi de temps en temps, ça fait du bien. Et puis toute la journée, la sélection musicale aux petits oignons d'ici Isère. Et

0: le groupe Cock Robin sur ICI Isère avec Just Around the Corner.
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0: Bon week-end à l'écoute d'ICI Isère, merci d'être avec nous. On prend un bol d'air pur ensemble sur les chemins de nos massifs. Avec le Vercors dans une dizaine de minutes, ultime étape de notre rando guidée autour du Mont-Aiguille, le long de l'arête du Goutaroux. Avant cela, dans trois minutes, nous sommes en Belledonne, à Champs-Rousses, pour une sortie à thème avec le Centre des Géosciences de Loisans, pour parler géologie et minéraux. Voici le nouveau Céline Dion sur ICI Isère.

0: Merci à vous Céline Dion sur Ici Isère avec ce nouveau titre, ce nouveau single. Bonjour, pardon, merci. Bon, ça a l'air d'être un secret de Polichinelle, mais vous avez peut-être entendu parler du fait qu'elle allait lancer une nouvelle tournée en France, à Paris, à partir de l'automne. Et a priori, ce single préfigure un album qui devrait sortir dans ces eaux-là. On n'a pas encore la confirmation, mais ça sent fort quand même.
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0: Ce mardi à Champs-Rousses, le centre des géosciences de Loisan vous emmène en balade autour de la Croix de Belledonne, notamment pour parler des paysages, des minéraux, des cristaux. Thibaut Simon Labrique, bonsoir.
3: Bonsoir.
0: Vous êtes géologue, accompagnateur et co-directeur et salarié de l'association CGO, donc le centre des géosciences de Loisan. Anciennement Centre de Géologie de Loisan. Pourquoi vous avez changé de nom ?
3: Ah, on a changé de nom cette année. Ça a été voté au conseil d'administration de l'association. C'est tout simplement pour valider en fait la diversité des champs de nos activités, des thématiques sur lesquelles nous amenons les gens sur le terrain, que ce soit la découverte des glaciers, des climats, des roches, des montagnes, ou même le lien avec les sols et la botanique. Et du coup, c'était un besoin pour que dans le titre, on puisse retrouver en fait cette diversité d'approches.
0: Voilà, c'est plus large que la géologie ce que vous faites, clairement. Alors, quel est le programme de cette balade de mardi à Champs-Rousses ?
3: Ah ben là, on sera vraiment dans les grandes thématiques géologiques de notre chaîne de montagne, parce qu'on va amener voir les roches très particulières qui constituent le sud de Belledonne et que l'on voit très très bien quand on prend un téléphérique et qu'on monte à la Croix de Champs-Rousses dans ce secteur du Manquet. Et c'est un site référence patrimoniale hein, qui est référencé à l'inventaire national des patrimoines géologiques et qui constitue d'anciens fonds océaniques.
0: Ok.
3: Voilà, alors pour être plus précis, en fait, les fonds océaniques, quand un géologue dit que l'on a des anciens fonds océaniques, il s'agit en fait d'un volcanisme sous-marin, une ancienne dorsale sous-marine.
0: Wow.
3: Donc on voit en fait des roches volcaniques dans le sud de Champs-Rousses, des basaltes notamment.
0: Alors que nous, c'est à 2000 mètres d'altitude aujourd'hui, quoi.
3: Voilà, c'était il y a très longtemps, il y a fort longtemps. Ouais, ouais, c'était il y a plus de 500 millions d'années.
0: Ça fait rêver, découvrir à travers l'étude de la roche l'histoire de notre planète Terre. Comment ça marche ? Donc le rendez-vous, c'est mardi à 9h à la Maison de l'Environnement de Champs-Rousses, une balade de 3h. Comment on s'inscrit ?
3: On s'inscrit en passant soit sur notre site internet sur lequel vous retrouverez nos randonnées estivales, mais le lien renvoie directement à la Maison des Patrimoines de Champs-Rousses.
0: Ouais.
3: C'est là que vous pourrez vous inscrire. Et là, c'est ouvert à tous. Il y a encore des places. C'est ouvert aux enfants puisque c'est un petit circuit hein, qui fait que quelques kilomètres et 100 mètres de dénivelé, un peu plus de 100 mètres de dénivelé. Donc c'est accessible à tous parce qu'on monte en téléphérique. C'est sur la matinée, 9h à midi. Ça sera accompagné par ma collègue Lucie qui vous accompagnera et vous montrera ces magnifiques roches de Champs-Rousses.
0: Et si on n'est pas dispo pour cette occasion, vous participez à d'autres balades guidées cet été ?
3: Oui, on collabore avec des musées, des cafés-musées du territoire, notamment aussi en Oisans. Vous pouvez nous retrouver du coup tous les mercredis des vacances du mois d'août avec le café-musée Chazal-Linteau à Mont-de-Lan, à côté du, en dessous des Deux Alpes, à côté du lac du Chambon, où là vous découvrirez en fait les relations entre le patrimoine géologique et le patrimoine humain, avec l'évocation des anciennes mines notamment et le positionnement des villages perchés de l'Oisans qui est très fortement lié au positionnement des terres fertiles. Et puis vous pourrez nous retrouver aussi les vendredis en collaboration avec le Galta, qui est le musée des minéraux de Bourg-d'Oisans, qui a été tout rénové pour en fait découvrir les collections cristalliers et découvrir dans une petite balade l'histoire des paysages de la plaine de Bourg-d'Oisans, qui était un lac au Moyen-Âge.
0: Waouh, encore plein de choses à apprendre. Vous n'hésitez pas à taper dans votre moteur de recherche Centre des géosciences de Loisan et vous aurez des informations détaillées sur les différentes balades ou en tout cas au moins le contact de l'asso par lequel vous pourrez avoir toutes ces infos pour aller vous promener en montagne et découvrir l'histoire des roches de notre région. Thibaut Simon Labrique, merci.
3: Merci à vous.
0: Avec plaisir, géologue, accompagnateur, co-directeur et salarié de l'association CGO. Voici The Cure sur Ici Isère.

0: Isère avec Close to Me. On randonne ensemble cet été sur Ici Isère et on termine aujourd'hui notre balade de 2-3 heures le long de l'arrêt du Gouttaroux. C'est une sorte de demi-tour du Mont-Aiguille et c'est Daniel Léon, auteur de livres de montagne, qui a proposé cette rando à Alain Salomon. Ils n'ont jamais été aussi près du but.
1: Oh ben, les cairns. Et vous savez ce que c'est que des cairns?
2: Oui, tu les vois. Ah, voilà. L'amas de pierre, là, sur une souche, tiens, dis donc.
1: Les amas de pierre, alors là, il y en a deux. Il y en a un qui est dans le virage, juste au-dessus de nous, puis il y en a un qui est posé sur une souche. C'est amusant, c'est assez rare. Alors, les cairns, pour ceux qui ne le savent pas, ce sont des repères. C'est quand il n'y a plus de balisage habituel, c'est-à-dire de traces de peinture sur les rochers, sur les troncs d'arbres, sur ce qu'on veut. Eh bien, on met des cairns, c'est-à-dire qu'on met des petits tas de pierres, comme ça. Alors, le cairn, on dit, normalement, quand on passe près d'un cairn, ben, on prend la précaution d'ajouter une petite pierre à l'édifice. Et voilà, une pierre de plus.
2: Allez, je vais faire pareil.
1: Alors, vas-y, ne tombe pas. C'est un peu escarpé, hein ? Voilà. Voilà, ça tient.
2: Allez, encore quelques mètres de dénivelé en suivant les différents cairns et en prenant soin de laisser les sentiers qui partent à droite. Et voici un superbe point de vue sur le Mont-Aiguille qui s'offre à nous.
1: C'est magnifique. Donc, on est sur l'arête de ce fameux Gouttaroux. Mais j'ai envie de dire que là, déjà, on a une perspective déjà qui est un peu différente parce qu'on voit toute la face ouest. Et donc, c'est une face importante. Puisque c'est la face historique, c'est la face la plus accessible aussi. C'est là que tu parlais tout à l'heure de 1492, la première ascension du Mont-Aiguille. Et c'est par là qu'effectivement, par là-bas derrière, qui sont arrivés nos amis Antoine de Ville, qui avait été dépêché, il faut le rappeler, par le roi Charles VIII pour venir gravir ce mont inaccessible. Et c'était des avant-gardistes incroyables, parce que quand on regarde ça, c'est que des faces verticales, au minimum 300 mètres de haut. On est encore une fois à la fin du 15e siècle. Et donc, ça a été le premier récit véritable d'une ascension qui intégrait, j'ai envie de dire, de l'escalade. Et de l'escalade, on ne va plus en faire avant un moment après. Parce que la deuxième ascension du Mont-Aiguille, vous savez quand elle aura lieu? En 1834.
2: Ah oui.
1: Donc moi, quand je regarde cette montagne, c'est ça que je me remémore, c'est ça que je revois. Avouez que ça, c'est étonnant. Et il faut venir là pour se dire ça. Il faut venir en faire le tour.
2: Et sur ce, nous continuons notre périple. Le sommet de l'arête n'est plus bien loin maintenant.
1: Là, c'est bon, là. Hein. Là, ça y est. Hein. Là, on sort de la forêt proprement dite. On va continuer un tout petit peu sur une arête, mais qui est dénudée, qui est dépouillée. Puis ce qu'il y a de bien, c'est que là, on a la vue sur les deux côtés, quoi.
2: Ouais.
1: Donc, toujours le côté Mont-Aiguille derrière nous. Et puis là, là le Trièves, quoi.
2: C'est magnifique. Mais alors, j'ai presque envie de dire que la vue sur le Trièves vole un petit peu la vedette au Mont-Aiguille.
1: Ah bah oui, parce que c'est très étendu. Et puis là, ce que tu sais pas, c'est que là-bas, au fond, à notre gauche, donc un petit peu à l'ouest.
2: J'imagine que c'est le Dévoluy qu'on aperçoit.
1: Oui, c'est le Dévoluy avec ses grands pierriers, etc.
0: Des volus qui se révèlent sous un tout autre angle depuis cette fameuse arête du Gouttaroux. Une balade à faire cet été ou pourquoi pas durant cet automne. Toutes les infos nécessaires sont à retrouver sur ici.fr. Jérémy Frérot à suivre dans quelques instants.

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0: Jérémy Frérot sur Ici Isère avec son nouveau single qui s'appelle tout simplement Frérot.
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0: Et on jette un œil sur la route avec une journée classée rouge dans le sens des départs par Bison Futé ce vendredi. Mais dans le département de l'Isère, écoutez, on n'a rien vu de spécial, en tout cas de négatif depuis le début de cette émission il y a 2 heures. Et là, c'est toujours très cool. Tous les feux clignotent au vert sur nos écrans de contrôle. En revanche, ça se passe pas de la même manière en vallée du Rhône, entre Drôme et Ardèche, enfin dans la Drôme, puisque sur l'autoroute Route A7 en direction du sud, ça bouchonne toujours depuis Valence Nord et jusque Montélimar Nord. Voilà, continuez de vous accompagner. Et puis, on va surtout vous accompagner demain sur la route parce que là, c'est carrément une journée classée noire dans le sens des départs, orange dans le sens des retours. C'est la pire journée sur la route. Et on sera avec vous pour faire des points réguliers sur la circulation routière.
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0: Dans les embouteillages, comme quand la circulation est fluide, que quand il fait beau ou que le tonnerre gronde, au boulot comme en vacances, Ici Isère est à vos côtés. Avec de la bonne musique et des bonnes infos locales. Parlant de bonne musique, voici Renaud.

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1: Stilto sur Ici Isère, faut que tu m'aimes.
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1: Allez, on se détend, c'est vendredi, c'est le week-end, vous êtes peut-être même en vacances, c'est l'heure de se poser, de boire un coup et de grignoter. C'est parti pour l'apéro des chefs sur Ici Isère, avec aujourd'hui Jérôme Lebeau, le gérant de la cave de l'Île Verte à Grenoble. Alors Jérôme, qu'est-ce que vous nous servez, qu'est-ce que vous nous proposez?

0: Eh ben, en mode apéro, on peut rester très régional. On a un whisky qui s'appelle Sequoia, c'est une distillerie du Vercors à Saint-Jean-en-Royans. Donc des petites pépites, la distillerie à 10 ans. Hein. Notamment leur cuvée La Machine. Pourquoi La Machine? Parce que en fait, cette cuvée assez originale, Sequoia, la distillerie Sequoia, a fait vieillir leur jus dans des fûts de chêne. Et leurs fûts, après, les ont prêtés à une brasserie qui s'appelle La Machine, d'ailleurs, dans le Vercors également. Donc, la brasserie a mis leur bière dans ce fût qui a été patiné, justement, qui a pris les saveurs du whisky et qui a donné donc des arômes. Et à l'issue de ça, ils ont redonné les fûts à la distillerie. Donc, ce petit échange a fait un échange de saveurs qui fait qu'on a des... Bon, aujourd'hui, on a un whisky cuvé La Machine qui est à la fois entre douceur et caractère, qui est plutôt intéressant.
1: Alors, mon beau-frère, par contre, il ne boit pas d'alcool. Est-ce que vous avez une suggestion pour lui?
0: Oui. Alors là, autant on a des vins sans alcool qui ont été désalcoolisés à 100%. Là, j'ai une cuvée qu'ils vont appeler Chardot 100%, qui est fait du côté de Nîmes, à Saint-Gilles, le château d'Or et de Gueule, c'est le nom du domaine. Hein. Donc le chardonnay, le raisin a été récolté, mais elle n'est pas montée en alcool, on va dire, hein, mais a été macérée avec du gingembre, de la verveine, du citron, donc on a et gazéifié, donc on a quelque chose qui est fruité, qui est frais, qui est rafraîchissant, oui, sans alcool, typiquement agréable pour la saison, ouais, bien sûr, même en toute saison d'ailleurs.
2: Oui, bien sûr. Mais bon, l'été, c'est quand même sympa. Jérôme le caviste qui part en vacances dimanche, mais il est ouvert demain samedi. Vous trouverez la cave de l'île verte, rue Ravier-Piquet. Voici Bruce Springsteen sur Ici Isère.

0: Bruce Springsteen avec ce titre qui était sur la bande originale du film Philadelphia avec Tom Hanks et Denzel Washington au début des années 90. C'est Streets of Philadelphia.
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0: Alors, on va ouvrir le programme télé avec vous, Johan Rock. Bonsoir. Vous avez effectué une petite sélection et même vous avez creusé votre sujet. Vous avez bien bossé et vous nous emmenez à la piscine, tiens, nager dans le grand bassin ce soir.
3: Ce soir, M6 diffuse la comédie sociétale et engagée Les Crevettes Pailletées. L'histoire d'une équipe de waterpolo gay qui s'entraîne pour les Gay Games. Alors, maillot, bonnet de bain, on plonge.
4: Excusez-moi, c'est ici l'association homosexuelle pour l'intégration, la tolérance et le respect dans le waterpolo.
5: On ressemble à une bande de PD ?
4: Je sais pas, non.
6: Et merci.
3: Ce film, c'est d'abord une histoire vraie, celle d'une déclaration d'amour du réalisateur Cédric Le Gallo à son équipe de waterpolo. Il s'est d'ailleurs beaucoup inspiré de son expérience pour écrire ce film qui, sous couvert d'humour et de comédie, aborde entre autres choses le problème toujours bien actuel de l'homophobie. Un premier film qui, techniquement, ne fut pas toujours une promenade de santé, comme me l'a expliqué son auteur.
7: C'est vrai que filmer du sport, c'est toujours un peu compliqué. Et dans l'eau, ça l'est encore plus. On n'a jamais pied dans une piscine de waterpolo. Il faut chorégraphier, un peu comme une cascade, les mouvements. Donc on avait un peu de technique parfois. Ils jouaient voilà, un peu en mode impro. Et puis, quand on avait vraiment besoin scénaristiquement, ben voilà, qu'il y ait une passe à tel moment. Et d'ailleurs, il y a un plan que j'aime beaucoup dans le film, qui est un travelling qui suit absolument le ballon, passer de main en main, en main, en main, jusqu'à un but final. C'est-à-dire que c'est un enjeu de mise en scène, mais c'est aussi un enjeu physique pour les comédiens.
3: À sa sortie, Les Crevettes Pailletées créèrent la surprise tant auprès de la critique que du public qui lui réserva un bel accueil. Preuve en est, la première semaine d'exploitation en salle, les joueurs de waterpolo, munis de leur seul slip de bain, trouvèrent le moyen de voler la vedette à Batman. Alors, forcément, rançon du succès, 3 ans plus tard, Les Crevettes retournèrent au Pédiluve pour un deuxième opus baptisé La Revanche des Crevettes Pailletées. Alors, pourquoi s'arrêter en si bon chemin? J'ai demandé au réalisateur si un numéro 3 était déjà en gestation.
7: Je pense qu'il peut y avoir une série sur les crevettes parce que les films racontent des grandes épopées, des voyages, des road trips, mais on les voit jamais dans leur vie quotidienne. Et je pense qu'une série, ça ne doit pas être gratuit, ça doit apporter un autre acte que les films. Je trouve que les crevettes, elles ont encore des choses à raconter, de voir à quoi ressemble leur vie, à quoi ressemble leur boulot, quels sont leurs enjeux au sein de leur entreprise, de leur travail. Est-ce que c'est un prequel? Est-ce que c'est un sequel? Je ne sais pas encore. Ça, je pense que ça peut être super intéressant à raconter un jour.
3: Les Crevettes Pailletées, à voir ou revoir ce soir, 21h10 sur M6.
0: Merci, Johan Rock, pour cette suggestion télé. Mais là, on reste radio. Voici Earth, Wind & Fire sur Ici Isère.

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1: Boulevard des Airs avec Carbone sur ICI Isère. Le titre s'appelle C'est pas si facile. Florent Pagny à suivre.
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0: Oria sur Ici Isère, soirée mondaine.
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0: Il est 19h, belle soirée, bon week-end à l'écoute d'Ici Isère. Le journal présenté par Morgane Guillaumard.
2: Le répit a été de courte durée dans le Var. L'incendie du Gros Bessillon repart. Il était pourtant considéré comme fixé. Une reprise de feu attisée par un vent violent. 2000 personnes sont évacuées. À peine rentrée chez elle, Corinne a dû quitter sa maison encore une fois avec ses deux petits-enfants et ses deux chats.
3: On était à la piscine et le feu a repris juste au-dessus de notre colline et on a vite évacué parce que le feu il descend et ça va très très vite. Et ça fait 3 fois qu'on est évacué et que le feu est pas loin, donc voilà.
4: Là vous avez pas réfléchi tout de suite?
3: Non, on est parti comme ça, on a enlevé le maillot, mis la chemise et on est parti. 3 fois, ouais, mardi dernier, mercredi, jeudi, donc on va dormir ailleurs. En espérant qu'on retrouve notre maison. C'est assez effrayant et c'est assez stressant, les montagnes russes. Et puis,
4: oui, je pense qu'en fait, ouais. On croit à chaque fois que c'est fini.
3: Voilà, voilà, c'est fini. Ouais, ouais. Et puis, en fait, non.
2: Et avec cette reprise de feu dans le Var, les flammes ont déjà parcouru 600 hectares de plus, en plus des 4500 hectares déjà brûlés. 500 pompiers sont mobilisés sur place et des moyens aériens sont déployés pour venir à bout des flammes. Et dans le sud-ouest, en Gironde, l'incendie est contenu, mais pas encore fixé, ce qui permet aux habitants de 4 nouvelles communes de rentrer chez eux. La préfecture l'autorise. En tout, près de 200 000 personnes ont déjà pu regagner leur domicile sur les 220 000 évacués, notamment à Sainte-Hélène, près de Lacano, Luc Chemla, où les habitants sont soulagés de rentrer chez eux, mais forcément émus de découvrir un paysage de désolation.
5: Oui, l'heure n'est pas au soulagement. Le moral est encore miné dans cette commune de 3200 habitants. On en a rencontré certains ce matin sur le parking d'un supermarché. Alors oui, la vie reprend, mais...
6: On ralentit, hein. D'habitude, à cette heure-ci, le magasin, il est pratiquement plein. Tout le monde parle, discute, là, rien.
5: On a plein d'images dans la tête, confie Mireille. Parmi elles, ces forêts de pins calcinés qui font bien sûr le charme du secteur. Oubliez la nature verdoyante d'avant. D'ailleurs, Edgar, 11 ans, en est conscient.
7: Ce sera plus comme avant. C'est plus le même paysage qu'avant. Avant, c'était bien. Maintenant, il y a plus rien. J'ai plus trop envie d'aller dans les forêts pour voir déjà ce qui s'est passé.
5: Des balades en forêt, Sacha, 9 ans, adore ça. Il a grandi avec. Mais aujourd'hui...
8: C'est triste. On peut plus aller profiter de la nature. Surtout les animaux. Des lapins, des écureuils.
5: Pourtant, beaucoup n'ont pas encore pu voir de leurs propres yeux l'étendue des dégâts à cause des routes coupées. Seulement des images à la télé. J'ai donc montré sur mon téléphone une photo du paysage dévasté que j'ai vu hier vers Lège-Cap-Ferret. C'est trop dur pour Christine.
9: Oh là, c'est très mal. Je ne sais pas quoi dire. Moi, ça me fout en l'air. Alors, j'en ai des frissons. C'est nos bois, c'est notre forêt. C'est catastrophique.
5: Catastrophique aussi pour le tourisme. C'est sûr, le secteur perdra de sa valeur, s'inquiète une habitante, la tête basse.
2: Et en Gironde, une minute de silence a par ailleurs été respectée ce matin dans toutes les casernes du département pour rendre hommage aux 2 pompiers morts il y a 10 jours à Mérignac sur un feu de forêt. La France renforce les contrôles à la frontière avec l'Espagne après l'arrivée massive de migrants à Ceuta, au nord du Maroc. Au moins 60 000 personnes ont passé illégalement à la frontière entre le Maroc et cette enclave espagnole en quelques jours. Des bouchons tout le week-end sur la route des vacances, bisons futés, voies noires dans le sens des départs partout en France demain, en ce traditionnel week-end de chasse et croisée entre juilletistes et haussiens. Il va falloir faire des pauses régulièrement, surtout pour ceux qui roulent à l'électrique, Kevin Baudreau.
10: Oui, c'est le cas d'Alan.
11: J'ai pas quoi la carte, donc du coup je passe par l'application. Mais comme le réseau n'est pas très très bon ici, ça va pas fonctionner. Donc là, je peux pas recharger le véhicule.
10: Première un peu difficile pour ce Parisien de retour de ses vacances sur la Côte d'Azur. Lionel, lui, part au Sable d'Olonne. Ça fait 2 ans qu'il roule en électrique.
12: Non, c'est pas trop embêtant. Faut avoir plusieurs cartes, par contre, plusieurs abonnements électriques. Ça se fait facilement, c'est intuitif.
10: Vous vous attendez parfois à devoir patienter sur les aires d'autoroute pour le rechargement au niveau des bornes?
12: Ça m'est jamais arrivé. Je croise les doigts que ça m'arrive pas. Sinon, après il faut attendre. Mais bon, quand je vois que les autres voitures à hydrocarbures qui font la queue pour aller faire du plein, l'un dans l'autre, je préfère avoir une voiture électrique.
10: À la borne d'à côté, Alexis, lui aussi, s'amuse de la très longue file d'attente aux pompes à essence.
13: Je suis content d'être à l'électrique parce que quand je vois le monde à l'essence... c'est plutôt sympa, quoi, hein, d'attendre.
10: Mais on fait aussi parfois la queue au Borne et à l'Imkan. Borniste doit faire la police.
14: Bah, souvent, je me fais crier dessus parce qu'ils n'arrivent pas à utiliser les bornes. Je pense que si je serais pas là, il y aurait beaucoup, beaucoup plus de tensions entre les conducteurs parce qu'il y en a, ils passent devant pendant qu'il y a quelqu'un qui attend. Souvent, ça peut créer des tensions.
10: Si c'est fluide, au Borne, comptez environ 20 minutes pour une recharge complète.
2: Et pour ceux qui prennent le train, sachez que la circulation ferroviaire va pouvoir reprendre demain au sud de Bordeaux. Elle était interrompue depuis près d'une semaine en raison des feux en Gironde. Et puis demain, 22 départements seront en vigilance orange à la canicule. Le Gard qui rejoint les 21 départements qui étaient déjà concernés par cette alerte. Et demain, plus aucun département ne sera concerné par le risque d'orage.
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0: Beau temps et orage se succèdent dans le ciel en ce début de soirée. Le temps devrait se stabiliser pendant la nuit. Très beau week-end d'été en perspective avec des températures estivales mais pas tropicales. Demain samedi, grand soleil, ciel bleu avec quelques nuages blancs et de 22 à 27 degrés le matin en plaine et en vallée. Au meilleur de la journée, on attend 27 degrés à Lens-en-Vercors, 29 à Lamure et la Côte-Saint-André, 30 degrés à Bourgoin-Jallieu, 31 à Voiron, Vienne et Saint-Marc. Marcelin, 32 degrés à Grenoble et jusque 33 degrés au Bourdoisan avec peut-être un peu d'orage. Dimanche, très belle journée annoncée avec de 29 à 35 degrés.
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15: Bonsoir à tous, bon retour aux juilletistes, welcome les Aoussiens. Ici c'est l'heure de l'apéro en musique pour tout le monde, on ne sert que du digeste, qui fait du bien, des tubes des années 80 à consommer sans modération. Et ça commence comme ça.

0: Stevie Wonder, c'était Part-Time Lover.
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0: C'est un peu la version soul music de l'arroseur arrosé. Dans ce texte, on apprend que Stevie Wonder était un sacré séducteur. Ses escapades romantiques étaient, fut un temps assez nombreuses. Hein. Il semble qu'après avoir rompu avec une fiancée, il en fréquentait une autre assez rapidement. La chanson raconte l'histoire d'un homme qui trompait sa femme pour découvrir que finalement elle faisait la même chose, sans doute du vécu. Bon, on va pas rentrer dans les détails, car comme dirait Chagrin d'amour, chacun fait ce qui lui plaît.
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0: 50. Je dis ça me tend.
1: Et vous êtes rentré comment?
0: Dans ma voiture. Ah, il y avait toujours ma mère à la radio. Que de pression dans les bas.

0: C'est comme ça, les Rita Mitsouko. Extrait de l'album de No Comprendo, sorti en 86 avec le fameux refrain qui fait la la la la la et que l'on a encore chanté ce soir, ben c'est incontournable et on va pas s'arrêter comme ça. Attention, arrivé dans une poignée de secondes d'un tube majeur des Rolling Stones, dans 100% années 80, août 81, Start Me Up, le nouveau titre des Stones déferle dans les classements mondiaux et ici, c'est juste après ça.
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0: Vous écoutez Ici Isère, 100% années 80. Ça continue dans une minute, après quelques infos.
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2: 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Au programme, défilé en costume, groupe folklorique, balade en calèche, marché de producteurs, ferme pédagogique, animation pour toute la famille et bien sûr, restauration et buvette sur place. Alors c'est aux Deux Alpes. Cette année, la fête se réinvente avec plusieurs nouveautés, une crazy race, un bal de village, un repas traditionnel et une soirée DJ pour prolonger les festivités. Un rendez-vous convivial où tradition, patrimoine et bonne humeur se retrouvent le temps d'un week-end. 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

0: Est un classique du soft rock, tube mondial en 83. La chanson qui depuis a été utilisée des dizaines de fois dans des jeux vidéo ou des séries télé comme Stranger Things ou South Park. Allez, et comme ici tous les styles sont les bienvenus, on va poursuivre avec un tube qui a enflammé les pistes de danse des discothèques du monde en 80. Préparez la boule à facettes de vos souvenirs, Funky Town arrive, le groupe Lip Sync.
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0: Le jour s'est levé, c'était Téléphone. Un titre qui sort en novembre 85 et qui devient le dernier tube du groupe qui se séparera quelques semaines plus tard. La suite de votre soirée, c'est encore et toujours de la musique et des invités grâce à Émilie Mazoyer, les essentiels de Décibel à 20h. Mais avant cela, on reste encore un petit peu dans les années 80 grâce à un duo très new wave, Yazoo, numéro 1, 82, avec Don't Go. C'est dans un instant et je vous souhaite une très belle soirée.
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2: Bonsoir Émilie Mazoyer.
3: Je suis très contente de vous retrouver. On va le dire tout de suite, mais à un moment, un tu peux m'échapper, car nous avons fait nos débuts ensemble sur la radio Le Move.
2: Dans une ville rose.
3: Ouais, dans une ville rose.
2: Et on dit rose. Vous avez perdu votre accent.
3: Ouais, et bah vous aussi. Hein. Et alors Laurent, lui, s'occupait du cinéma et moi, je m'occupais du standard. Et voilà, je trouve que la vie nous a bien traités, Laurent. Car aujourd'hui, on fait ce qu'on a envie de faire. Ici, une émission de musique et vous, une émission incroyable sur France Musique qui s'appelle 42e rue. C'est le nom de votre bouquin. Et la 42e rue, qu'est-ce que ça représente sur le plan de la ville de New York?
2: Alors, elle est au centre, là, elle est très enneigée après le blizzard qu'il y a eu hier. Il y a un mois, j'avais eu la chance d'être à New York pendant la première tempête de neige. Et voilà, il n'y avait pas beaucoup de voitures. Et les devants, vous savez, c'est assez jeu. Dans les films, on voit souvent un peu de neige sur les affiches.
3: Oui.
2: Sur les
3: petites lumières.
2: Les petites lumières. Et là, elles étaient là, vraiment, la neige, c'était très beau, sur les titres des spectacles qu'on peut voir dans la rue. Alors, sur la 42e rue, en fait, vous avez quelques grands théâtres, notamment le New Amsterdam Theater, qui est un des plus vieux théâtres de New York. Et voilà, il y a deux, trois grands théâtres sur cette grande rue. Puis après, dans les rues au-dessus, 43, 44, 45e, vous avez en tout 41 théâtres. En fait, à Broadway, le théâtre de Broadway, par définition, c'est un théâtre où il y a plus de 500 places. Il y en a 41, en fait, théâtres à Broadway.
3: Et donc, ils sont autour de cette 42e rue.
2: Exactement.
3: Donc, quand on veut parler de ce quartier des théâtres et des comédies musicales, on parle de cette rue 42e rue. C'est donc votre émission sur France Musique. C'est aussi le nom de ce beau gros bouquin. Donc, c'est une coédition Marabout et Radio France et France Musique. Et donc, vous nous prenez par la main et vous nous emmenez dans la grande histoire des comédies musicales. Alors oui, on va croiser des trucs très récent, il y a notamment La Haine, l'adaptation du film de Kassovitz en comédie musicale, mais il y a aussi des trucs sublimes des années 30, ce moment, vous expliquez, hein, où on passe de l'opéra à la comédie musicale, parce que c'est vrai que si on se dit attendez, il y a de la musique, des gens qui chantent pour raconter une histoire, un orchestre, on se dit c'est quoi la différence entre l'opéra et la comédie musicale?
2: Eh ben c'est la pop musique,
3: ouais.
2: Si je résume en fait la comédie musicale, c'est intéressant parce que une des premières musiques de la comédie musicale, c'est un peu l'opérette.
3: Oui.
2: Vous voyez? Et puis après, ça va devenir le jazz, dans les années 30. En fait, à chaque fois, la comédie musicale a ceci de particulier par rapport à l'opéra, c'est qu'on sort de la musique classique pour un peu faire danser les gens. Vous avez aussi, ce qu'il n'y a pas souvent dans l'opéra, des chorégraphies impressionnantes.
3: C'est vrai, ça danse moins à l'opéra.
2: La toute première comédie musicale, elle est née dans les années 1860. En fait, c'était pareil. Accident, on va dire. Il y avait un producteur qui voulait monter Faust, et il y avait une troupe de danseuses françaises qui devaient se présenter et se produire un ballet, quoi. Et en fait, le théâtre où devait se produire le ballet a brûlé, et il y a un producteur qui s'est dit, mais je vais mélanger les deux. Et donc, du coup, il a créé cette pièce un petit peu bizarre qui a cartonné, qui s'appelle The Black Rook, qui était justement un mélange de chansons, de pièces de théâtre et de danse. Et la comédie musicale était née.
3: Alors, vous nous parlez par exemple de Gershwin, un grand compositeur, et Porgy and Bess, chanté par Louis Armstrong ici et Ella Fitzgerald. C'est considéré encore comme un opéra, mais en vrai, c'est une super comédie musicale. Hein.
2: C'est vraiment très bien de démarrer par ça, parce qu'en fait, c'est vraiment... Vous savez, il y a des genres et il y a des cloisons.
3: Oui, toujours.
2: Alors, en fait, si vous allez voir Porgy and Bess, qui est cette histoire absolument incroyable de racisme, de cocaïnomane dans le sud de l'Amérique, avec que des artistes noirs dans une ville, qui est... avec des pêcheurs qui vont partir en mer et il y a une tempête, il y en a qui meurent. Enfin voilà, c'est une histoire très très sombre. On se dit absolument pas que c'est une comédie musicale. Et pourtant, et d'ailleurs, c'est chanté, c'est un peu construit par George Gershwin comme un opéra. Chaque personnage a des chants très lyriques, comme on vient d'entendre. Mais la différence avec l'opéra, d'abord, c'est que vous avez entendu, il y a des airs un petit peu jazzy. Là, c'est du blues, en l'occurrence. Gershwin avait été là-bas pour un petit peu entendre la musique qu'on entendait dans le sud des États-Unis.
3: Non, en 1935.
2: En 1935. Et surtout, c'est créé dans le... Non pas... Aujourd'hui, Porgy and Bess, c'est une œuvre qu'on entend dans tous les opéras du monde entier. Le Metropolitan Opera l'a joué il n'y a pas longtemps, l'Opéra de Paris peut le faire. Mais ça a été créé, en fait, dans le théâtre privé, donc à Broadway. Et en fait, la grande différence entre l'opéra et la comédie musicale, c'est que à l'opéra, on sait que les airs sont très compliqués, et donc on laisse 2 jours de repos à une chanteuse avant de recommencer. Là, la chanteuse, elle chantait tous les soirs, 8 fois par semaine, parce qu'à Broadway, vous avez des représentations tous les jours, et 2 le samedi, 2 le mercredi, et il faut imaginer quand même la difficulté que c'était. Donc en fait, c'est vraiment le mélange incroyable, c'est-à-dire que Gershwin voulait atteindre un public populaire, a créé cette comédie musicale opéra dans le théâtre privé. D'ailleurs, ça n'a pas très bien marché, parce que les gens étaient un peu surpris, et c'est devenu le classique dont vous parlez.
3: Eh oui, Porgy and Bess. Alors, dans les années 50, on a Cole Porter, lui aussi, vous en parlez beaucoup dans le livre, c'est comme Gershwin, c'est un incontournable, et il fait chanter I Love Paris à Frank Sinatra et Maurice Chevalier.

0: chantier s'appelle Cancan, Can-Can, comme le French Cancan.
1: Ben, faut dire que Cole Porter était un grand amoureux de Paris. Alors, pour la petite histoire, il avait dit que quand il avait 20 ans, il avait quitté ça. Alors, il est né dans une famille très riche. C'est très rare dans le monde de la comédie musicale. Ouais. Généralement, Gershwin et tous ces gens-là, c'est des Russes qui ont immigré aux États-Unis, qui sont partis de zéro. Lui, son père avait des fabriques de pétrole. Enfin, voilà. Il roulait.
0: Il était bien.
1: Il était très, très bien. Il avait même gagné pas mal d'argent à la rue et vers l'or. Et en fait, lui, il raconte qu'à 20 ans, il est parti en France pour s'engager dans la Légion étrangère dans les années 1900, pendant la Première Guerre mondiale, ce qui était complètement faux. Et en fait, par contre, il a vraiment vécu la belle vie à Paris. Il s'est marié avec une femme richissime. Il a acheté un hôtel particulier près de la Tour Montbourg. Enfin, c'est un truc de fou. Et il a la particularité, donc, d'avoir vraiment aimé cette ville. Il a écrit beaucoup de comédies musicales qui parlaient de Paris. Il y en a une qui s'appelle tout simplement 50 millions de Français. 50 millions de Frenchmen. Et donc, il a écrit cet air I Love Paris. Et il a une particularité, ce qui est pas toujours le cas dans la comédie musicale. Il écrit la musique, mais aussi les paroles.
0: Ah oui, souvent, c'est plutôt des duos. Ouais.
1: C'est des duos. C'est-à-dire que la comédie musicale, c'est vraiment un travail de collaboration. Vous avez le compositeur, normalement, le parolier, le scénariste qui écrit les dialogues, et puis le metteur en scène, et le chorégraphe.
0: Ouais.
1: Et non, là, il écrivait à la fois les paroles et les musiques.
0: Et puis dans les débuts, dans les années 50 de ces comédies musicales, vous en citez une qui, pour vous, vraiment, Laurent Vallière, est celle qui va faire exploser le genre, et puis qui va aussi devenir un film, et qui, encore aujourd'hui, voilà, est adapté, réadapté, c'est West Side Story. I like to be in America. Okay, by me in America, everything free in America. For a small fee in America. Il y a toujours quelque part dans le monde un West Side Story, ouais, qui se joue dans plein de langues différentes. Enfin, c'est vraiment un spectacle qui... Quand ils sont venus à Paris, d'ailleurs, c'était sous-titré.
1: Ouais. En France, c'est souvent joué sous-titré.
0: Ouais.
1: En fait, c'est un spectacle total West Side Story. Pourquoi je dis ça? C'est que quand vous allez voir une comédie musicale, c'est comme une mayonnaise. Je vous parlais de 5 collaborateurs. Oui. Si jamais la mayonnaise ne prend pas, il suffit que les chorégraphies soient moches, que les dialogues soient nuls, que les musiques soient pas terribles, qu'un acteur soit pas bien. Il suffit d'un seul élément pour que tout tombe.
0: Ouais.
1: Et là, West Side Story, c'était la perfection. À tel point, par exemple, je sais pas si vous vous rappelez du début de West Side Story. Vous savez?
0: Ouais.
1: Les jets qui claquent des doigts. Au départ, Arthur, on dit que c'est le plus court script de l'histoire de la comédie musicale, en termes de dialogue. Au départ, Arthur Lawrence, le librettiste, avait écrit des dialogues pour les Jets. Il se parlait, il critiquait un peu les Portoricains, les Sharks. Et Jérôme Robbins, qui était à la fois chorégraphe et metteur en scène, a dit « Mais j'ai peut-être mieux. Je vais véhiculer l'impression qu'il y a une animosité entre les deux troupes, juste entre les deux bandes, juste en les faisant danser et en claquant des doigts. » Et en fait, le travail de collaboration était parfait, ce qui fait qu'à chaque fois, on enlevait des dialogues pour que ça soit plus efficace. En fait, quand on fait une comédie musicale, c'est presque quand on monte un film, sauf que vous avez des personnages sur scène, en vrai. Ouais. Et donc, c'est d'une complexité incroyable.
0: Après Gershwin, Cole Porter et Bernstein et Sondheim de West Side Story, intéressons-nous aux comédies musicales françaises, parce que ça arrive aussi chez nous, évidemment. J'ai une tendresse particulière, je ne sais pas si vous aussi, pour un film, qui est d'abord un film et ensuite ça a été monté dans les théâtres, en comédie musicale, mais bien plus tard. C'est un film de 1967 qui s'appelle Les Demoiselles de Rochefort. Ah, oui. Nous sommes deux sœurs jumelles,
1: nées sous le signe. Et très bien habillée, je dois dire.
0: Ah oui.
1: Avec des très belles robes, des très jolis chapeaux.
0: La classe, nos demoiselles de Rochefort, 1967. Est-ce que j'ai loupé quelque chose? Est-ce qu'il y a une comédie musicale française à voir absolument avant 67?
1: Ah
0: oui, alors, forcément.
1: Alors là, vous me posez une colle. Là, vous me parlez de films. Sur scène,
0: ouais,
1: vous avez toutes les opérettes de Francis Lopez.
0: Oui, c'est
1: Lopez.
0: Ça. Oui, oui,
1: c'est
0: oui,
1: quand
0: oui,
1: même la grande époque. On appelle ça les opérettes d'évasion. Le chanteur de Mexico avec Luis, oui, Mariano. La route fleurie avec Annie Cordy. Il y avait quand même... Mais c'est vrai que Jacques Demy, lorsqu'il réalise Les Demoiselles de Rochefort, il a d'abord envie de faire un clin d'œil à Hollywood. Ouais. On parlait de Gene Kelly. D'ailleurs, il fait des pieds et des mains pour que Gene Kelly joue dans Les Demoiselles de Rochefort, ce qu'il va le faire. Jacques Demy avait une filmothèque chez lui. À l'époque, il n'y avait pas d'internet, il n'y avait pas de cassette VHS, il n'y avait pas de DVD. Non, il avait des copies 16 mm de Chantons sous la pluie d'un Américain à Paris. Et quand il va faire Les Demoiselles de Rochefort, c'est vraiment un hommage à ça qu'il a en tête, sachant qu'auparavant, il avait réalisé un film qui était complètement différent et toujours aussi chanté, qui était Les Parapluies de Cherbourg. Ouais. Et justement, il avait voulu, et Les Parapluies de Cherbourg, là, pour le coup, personne ne voulait le produire. Ça a été produit de façon miraculeuse, mais personne n'y croyait. Et une fois qu'il a eu ce succès, qu'il a eu la Palme d'Or à Cannes, qu'il a eu des récompenses internationales, là, il s'est dit, je vais faire une autre comédie musicale. Et il a même imaginé, ça a été tourné en deux langues, Les Demoiselles de Rochefort.
0: Ah bon ?
1: C'est-à-dire qu'il imaginait vraiment que ça allait être un carton à Hollywood. Et donc, toutes les scènes avec Catherine Deneuve et Françoise d'Orléac qui chantent « Nous sommes deux sœurs jumelles ». Ensuite, le même jour, et juste après, elle retournait la même séquence, mais en chantant « We are a pair of twins ».
0: En anglais, alors, incroyable.
1: Voilà. L'histoire, c'est que le film n'est jamais sorti aux États-Unis parce que ça a été très mal reçu.
0: La version américaine. Ben oui. Il y a aussi l'adaptation française de Hair, donc voilà, la comédie musicale des hippies avec notre fameux Julien Clerc tout nu. Écoutez, pourquoi pas à l'Olympia.

0: Est-ce que ça avait marché, ça, R, version française?
1: Ah mais oui,
0: adapté
1: en français par Jacques Lanzmann. Mais il faut quand même expliquer pourquoi il était tout nu, parce que comme ça vous dites...
0: Oui, c'est vrai, on a l'impression qu'il est pervers.
1: Il n'a pas joué tout nu pendant 2h30.
0: Il y a une scène, oui, c'est vrai.
1: C'est la fin du premier acte. Et en fait, c'est une comédie musicale révolutionnaire, R. C'est la première fois qu'à Broadway, donc à Paris, il y a une comédie musicale où il n'y a pas un orchestre dans la fosse, mais un groupe de rock. Donc ça fait beaucoup moins cher, ça coûte beaucoup moins cher à produire. Et donc quand c'est et faut imaginer que ça a été créé à la fin des années 60, alors qu'il y a la guerre du Vietnam. C'est une comédie musicale, j'allais dire presque autobiographique, de deux jeunes auteurs qui habitent dans le East Village à New York, qui essayent d'être comédiens, qui n'y arrivent pas, qui ne veulent pas aller faire la guerre au Vietnam, et donc qui imaginent et qui racontent leur vie dans leur squat en fait. Et ça va être un carton énorme. Et donc à la fin du premier acte, ils sont tous en train de fumer du hashish. Ce qui est aussi une nouveauté à Broadway de fumer du hashish. Et donc la lumière se tamise et à la fin du premier acte, on voit les gyrophares de la police et il y a la police qui monte sur scène. Et donc ça faisait vraiment ça a été un carton à Broadway et à Paris, et donc ils se déshabillaient pendant ce happening, les jeunes qui sont en train de fumer du hashish. Et donc à Paris, c'était aussi le cas. Et il paraît que la durée la plus longue de personnes nues sur scène de Hair, c'était en France.
0: Ah bah tenez, ça doit tenir au casting aussi, Laurent Vallière, je ne sais pas. On parlait de révolution, il y a la Révolution française aussi, une comédie musicale, un opéra rock que j'adore, mais qui est un petit peu oublié.
1: Mais que vous avez vu ?
0: Mais alors que j'ai vu moi adapté quand j'étais enfant, je pense
1: fin
0: des années 80.
1: Mais oui, ça a été monté mais genre 2 mois, 3 mois.
0: C'est ça, en 73
1: vous
0: l'album.
1: Vous étiez même pas née, je crois.
0: Non, j'étais pas née, mais à la fin des années 80, dans la ville où je vivais dans le Gers à Auch, et il y avait une compagnie de théâtre et ils avaient monté la Révolution française. Et alors elle est quand même dingue cette comédie musicale et vous en parlez hein dans votre livre parce que alors déjà c'est il y a plein de gens qu'on aime, il y a les Charlots, il y a Martin Circus, et il y a même les débuts d'Alain Bachung.
1: Dans le rôle de Robespierre.
0: Ouais, Robespierre.

0: Chung. Alors pourquoi est-ce que ça floppe la Révolution française?
1: Non, c'est pas que ça floppe, mais c'est vraiment intéressant. C'est une comédie musicale tournant en France.
0: Ouais.
1: Elle a jamais été remontée. Sauf
0: dans mon club de théâtre à Hoche.
1: Il y a deux ans, pendant trois semaines, dans un théâtre à Paris. En fait, c'est la première fois qu'en France, parce que Hair, tout ça, c'est des importations de Broadway. C'est des,
0: on adapte
1: en français. Là, c'est des auteurs de chansons françaises, Claude-Michel Schoenberg, qui venait d'avoir un succès avec Le Premier Pas, qui était très copain avec Michel Berger, et il a envie d'écrire. En fait, il raconte toujours ça, les compositeurs, et dire on en a marre du carcan des chansons de 3 minutes, on voudrait écrire des grandes histoires. Et il va s'associer avec Alain Boublil, qui est à l'époque directeur des programmes d'Europe 1, qui a une maison de disques, bon bref, et qui raconte qu'un soir, il est à New York, bon, tout démarre là, et il sort de Jésus-Christ Superstar, qui est une comédie musicale rock autour de l'Ancien Testament.
0: Oui.
1: Et il se dit, les deux se disent, on n'est pas Leonard Bernstein, on n'est pas George Gershwin, on n'a pas ce talent-là de musicien, nous on sait écrire des chansons pop. Mais finalement, ça marche, et si on allait le faire? Et donc, ils composent. Alors, la première idée qui leur vient, c'est pas Jésus-Christ Superstar, donc c'est la Révolution française. Donc, il y aura du rock pour le tiers-état, le peuple, avec les Martin Circus. Il y aura des airs un petit peu plus royaux, avec le roi Louis XVI.
0: Oui, pour la noblesse.
1: Pour la noblesse. Et donc, ils appliquent tellement la méthode de Jésus-Christ Superstar, qui avait démarré d'abord comme un concept album, un album, qu'ils se disent, on va faire un double album, donc on va écrire 24 chansons, ce qui n'est absolument pas la façon de faire une comédie musicale. Et donc, c'est comme ça qu'ils produisent cet album. Et après, les histoires de production de comédie musicale en France, c'est un peu n'importe quoi. C'est-à-dire qu'il n'y a pas vraiment de producteur, mais tout d'un coup, il y a le Palais des Sports qui a 3 mois de disponible, et en catastrophe, ils se mettent à produire la chose sur scène, et puis c'est fini après, ça sera plus jamais remonté. Et c'est exactement l'histoire des Misérables, vous savez, les Misérables, qu'ils vont écrire à peu près 6 ans plus tard. Alors c'est exactement la même histoire, donc un album, metteur en scène Robert Hossein au Palais des Sports 3 mois, c'est fini, et puis il se trouve que, un an plus tard, un grand producteur britannique, Cameron Mackintosh, écoute les chansons, se dit, il y a peut-être de quoi faire une comédie musicale, il va remonter les Misérables à Londres, et ça l'affiche depuis 40 ans. 130 millions de spectateurs.
0: Incroyable.
1: Le plus grand succès de comédie musicale au monde.
0: Et c'était.
1: Et c'est français.
0: Eh ben oui, les amis, c'était une idée. On n'a pas de pétrole, mais on a des idées.

0: quand on arrive en ville, Daniel Balavoine et Nanette Workman, c'est Starmania, un des plus grands succès de comédie musicale made in France.
1: Alors vous voyez, je parlais de Claude-Michel Schoenberg qui était ami de Michel Berger. Tous les deux ont démarré chez Pathé Marconi et tous les deux ils s'amusaient. Ils me racontaient ça, Claude-Michel Schoenberg. Tout le matin ils s'amusaient à dire: ah, toi t'as écrit une chanson hier, toi t'es... Et donc tous les deux avaient ce rêve d'Amérique, ce rêve de devenir populaire en dehors de la France. Et donc Michel Berger avait envie de faire un succès qui cartonne aussi à l'étranger. Et il a eu la très bonne idée de s'associer avec un Québécois, Luc Plamondon, qui lui a grandi certes dans un collège catholique, mais et donc d'où Notre-Dame de Paris qu'il écrira quelques années plus tard, ouais. Mais qui aussi avait l'habitude d'aller très souvent à New York voir des comédies musicales. Et tous les deux vont imaginer cette histoire très futuriste qui reste tellement encore d'actualité, avec un 0 janvier qui est en opposition lors d'une élection avec un écologiste radical. Et donc, ils vont écrire cette comédie musicale. Ils vont d'abord faire un album, exactement comme pour la Révolution française. Ouais. Et comme pour la Révolution française, il va y avoir un trou de 33 dates au Palais des Congrès. Et donc, ils vont monter le spectacle avec Daniel Balavoine, France Gall.
0: Ouais.
1: Et puis, ça sera tout. C'est un truc de fou, c'est un truc qui est... En fait, on peut compter sur les doigts d'une main presque ceux qui ont vu Starmania à sa création en 1979. Mais bon, depuis... Ils en ont vendu des disques.
0: Hors histoire de Starmania, maintenant les chansons, elles ont une vie toute seule, quoi. Moi, je trouve ça.
1: Faut dire que Luc Plamondon a touché tellement juste avec chacune des paroles qu'il a écrites. C'est vraiment très impressionnant.
0: Alors vous avez cité
1: le mieux, c'est quand même l'histoire Les uns contre les autres. Vous savez, il avait écrit Les uns contre les autres. C'est quelqu'un qui est assez lent à écrire, Luc Plamondon.
0: Ouais.
1: Au style. D'ailleurs, Michel Berger l'avait enfermé au bout d'un moment à Saint-Raphaël chez lui pour maintenant t'écris. Et un matin, la femme du ménage sort une corbeille et Michel Berger attend toujours des paroles pour composer dessus, quoi. Et il sort de la poubelle un petit papier, on dort les uns contre les autres. Et Luc Plamondon lui dit, c'est pas bien ça. Et Michel Berger lui dit, mais tu rigoles.
0: C'est vachement bien.
1: Voilà. Faire les poubelles avec Luc Plamondon, vous imaginez.
0: C'est génial. Pour terminer, Laurent, quel était votre avis sur les comédies musicales qui sont fabriquées de manière un petit peu artificielle, où on prend un artiste qui a un répertoire farci de tubes, ça peut le faire avec Michael Jackson, on l'a fait avec Queen, il y a la comédie musicale We Will Rock You à Londres depuis des années. Celle qui, j'imagine, est un cas d'école, c'est ABBA, Mamma Mia, qui est à la fois dans les théâtres et sur les écrans de cinéma. Des chansons, on les met bout à bout, puis on essaye de faire une histoire autour. Bonne ou mauvaise idée?
1: Mais très bonne idée. En fait, vous savez, Chantons sous la pluie, c'est un des premiers films qui a fait ça. Chantons sous la pluie, en fait, le producteur de Chantons sous la pluie, Arthur Freed, qui était le grand pont des studios de la Metro Goldwyn Mayer, dans les années 1930, il avait écrit des chansons avec Nacio Abron. Et en 1950, à son poste de directeur, il dit à Gene Kelly, tiens, fais-moi un film avec mes chansons.
0: En fait, le plus important. C'est génial, ça.
1: Et donc, le plus important, en fait, c'est le livret. En fait, c'est ce qu'en France, on n'a pas bien compris. C'est une comédie musicale, c'est une pièce de théâtre. Vous savez comment elle a imaginé l'histoire de Mamma Mia, Katherine Johnson, la librettiste? En fait, d'abord, elle ne connaissait pas toutes les chansons d'ABBA. Elle a dit, donnez-moi toutes les paroles de toutes les chansons, je ne veux pas entendre les musiques. Et en fait, elle avait un passé femme célibataire, mère célibataire, elle avait envie de raconter quelque chose de contemporain, et elle a écrit son livret, et après elle a trouvé les chansons qui correspondaient. Et ce qui était incroyable quand vous alliez à Londres voir Mamma Mia, parce que les gens pouffaient, parce que vous aviez blablabla Sophie qui disait ça à sa mère, et tout d'un coup la chanson commençait, il n'y avait pas un mot de changé, aux chansons que tout le monde... Non, pardon. À un moment, il y avait Sophie qui faisait ses dialogues, ouais. Et la chanson commençait, il n'y avait pas un mot de changé à la chanson. Tout était vraiment... On ne voyait pas la couture. Vous avez actuellement une comédie musicale à Londres et à Bordeaux qui s'appelle Anne Juliette. C'est que des chansons de Max Martin. Max Martin, c'est un des grands auteurs de chansons pour Britney Spears.
0: Voilà, etc. Les gros tubes pop.
1: Et on se dit, n'importe quoi. En fait, il a imaginé Roméo et Juliette si jamais Juliette ne s'était pas suicidée à la fin. Et si Juliette, Anne Juliette, et ça marche incroyablement, avec que des chansons donc de son répertoire. En fait, il faut que le livret raconte une histoire et que les chansons soient bien choisies. Donc, ah non, c'est formidable. Will Rock You, c'est dans une histoire un peu futuriste, très sombre, très dystopique. Donc, pourquoi pas?
0: Ouais, ça fonctionne. Très bien. Merci
1: de nous
0: avoir autant éclairé. Laurent Vallière est sur France Musique tous les dimanches à midi dans 42e rue. Et il en a fait un très beau livre que je vous recommande. À bientôt, Laurent.
1: À bientôt.
0: Merci.
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0: Et bonsoir Camélia.
5: Bonsoir.
0: Est-ce qu'il y a une chanson qui porte votre prénom?
5: Pas que je sache.
0: Ben non, il y a les Magnolia, le Clo-Clo, mais les Camélia, non.
5: Il y a la Dame Camélia, l'opéra, ouais. Mais non, je crois pas qu'il y ait de chanson qui s'appelle Camélia. Je sais pas, peut-être qu'il y en a et que je ne les connais pas, c'est possible.
0: Je sais pas. Écoutez, sinon, vous pouvez toujours l'écrire pour votre prochain album.
5: Et voilà.
0: Bon, j'ai fait un petit sommaire un peu mensonger, parce que j'ai dit, ça se précise. Alors, ça se précise doucement, puisqu'on sait que vous aimez prendre votre temps sur les projets musicaux, et puis qu'avec le cinéma aussi, qui vous prend beaucoup de temps, voilà, chaque chose doit aller à son rythme. Ceci dit, on pense bien dans le milieu que vous allez sortir un album l'année prochaine.
5: Vous pensez pas mal, hein?
0: Ouais. C'est ça.
5: Non, vous avez raison, ça se précise quand même. Je commence à avoir un paquet de chansons que j'aime démesurément.
0: Ah.
5: Et qui ont l'air de former quelque chose d'assez cohérent.
0: Bon,
5: alors ça, c'est pas complètement faux.
0: C'est une très bonne nouvelle. Le dernier album en date, c'était Facile, Fragile en 2021, avec ce tube.

0: Et voilà qu'arrive Que ma peau. Alors c'est une nouvelle chanson qui est sortie il y a quelques jours, Que ma peau, accompagnée d'un clip absolument incroyable. Mais parlons d'abord de la chanson que nous écouterons là dans quelques minutes. D'où elle sort, cette chanson, de votre peau?
1: Exactement, elle est arrivée de manière très spontanée. On travaillait à la maison avec un artiste que j'aime beaucoup qui s'appelle Seisei. Et on s'était retrouvés des années en arrière à se rencontrer pour faire de la musique. Et puis on s'est retrouvés en studio avec une autre personne. Bon, on s'est dit, mais il faut qu'on fasse de la musique ensemble, en fait. Et puis on a co-composé cette chanson. Et ça s'est fait de manière très évidente, très organique. Et de la même manière, j'ai eu envie de chanter dans plusieurs langues. J'ai eu envie de célébrer mon héritage multiple, les différentes cultures qui font celle que je suis et qui m'inspirent, que je continue de découvrir tant elles sont riches et denses. Et assez vite, la chanson est née.
0: Alors d'abord la musique, ensuite les paroles. C'est comme ça que vous avez fonctionné là?
1: À peu près, enfin tout a été fait un peu le même jour, mais c'est plutôt dans cet ordre-là que ça s'est fait. Ouais, c'était plutôt rythmique au début, c'était très organique quoi. D'autant qu'il y a un renversement rythmique que j'adore dans ce morceau.
0: Vous allez l'entendre.
1: Ouais, qui trouble un petit peu. On se dit, ah attends, en fait on n'est pas complètement à l'endroit. En fait si, ça y est, on retombe sur nos pattes. Et voilà, et du coup un peu comme dans Lost, mon troisième album, et comme dans Winrak, donc la chanson que vous évoquiez de l'année dernière. Voilà, pouvoir chanter dans plusieurs langues, c'est quand même une grande chance et j'adore cet exercice-là. Ça me fait du bien vocalement et ça me fait du bien même. Voilà, ça me fait me sentir à plein d'endroits en même temps et j'adore ça.
0: Ouais, que ma peau, vous chantez en français, vous chantez en anglais et vous chantez en darija.
1: Exactement.
0: C'est ça, c'est trois langues. Le darija, c'est une des langues de l'Algérie.
1: Exactement, c'est la langue principale parlée en Algérie, mais en effet c'est l'une d'entre elles, parce qu'en fait il y en a beaucoup.
0: Il y en a quelques-unes, c'est ça.
1: Et il y a un peu d'espagnol aussi.
0: Et oui, qu'il y avait déjà dans Winrak.
1: Exactement.
0: Il y en a un petit peu, enfin voilà, il y a tout ça, c'est tout ça aussi, l'héritage et culturel, et familial, et historique, et artistique de Camélia Jordana. Ça fait du monde, du beau monde les amis. Aussi dans le clip, donc Camélia, je ne peux pas citer toutes les femmes merveilleuses qui sont dans ce clip, parce qu'elles sont nombreuses, et l'émission ne dure qu'une heure, mais je tiens à dire que en regardant ce clip, vous reconnaîtrez les visages d'Amel Bent, Rachida Brakni, Sabrina Ouazani. Alors elle est actrice formidable. Mmh. Vous avez vraiment réuni tout un tas de talents et elles ont un point commun, toutes ces femmes.
1: Elles sont toutes d'Afrique du Nord.
0: C'est ça.
1: Ouais. Et elles m'inspirent aussi tout énormément, même jusqu'à Kélia Nemour, Nedra Ayadi, Lina Swalem. Enfin voilà, ce sont que des femmes qui sont liées, Kaoutar Benania, Myriam Boukadida, des femmes qui sont liées à l'histoire de l'Afrique du Nord. Et voilà, en fait, j'ai eu envie pour ce clip de pouvoir créer une image que je connaissais pas encore, à savoir celle de réunir plein de femmes nord-africaines.
0: Un gang.
1: Une tribu de femmes nord-africaines qui sont toutes ensemble les unes à côté des autres. Et quand je dis nord-africaines, du coup, c'est en effet de tout le Maghreb. Il n'y a pas que des femmes algériennes.
0: Ouais.
1: Comme je l'ai lu un peu à gauche à droite, il y a des femmes algériennes, des femmes marocaines, des femmes tunisiennes, des femmes métisses d'ailleurs, de ces trois pays. Deux, trois, enfin voilà. Et du coup, c'était une image que j'avais très envie de créer, parce que j'avais encore jamais vu cette image de femme qui m'inspire, qui excelle dans chacune des branches. Parce qu'en l'occurrence, pour le coup, j'ai contacté aussi des femmes. Donc il y a Kélia Nemour qui est championne olympique, donc grande sportive. Mais il y a aussi d'autres femmes que j'ai contactées, des journalistes, des autrices. La chance que j'ai eue, c'est qu'elles m'ont toutes dit oui. Elles ont toutes été séduites par l'ambition et la démarche du projet.
0: Ouais. Et toutes se sont dit comme vous, mais c'est vrai qu'on nous a jamais vues toutes ensemble.
1: Oui, exactement. Alors malheureusement, il y en a certaines d'entre elles m'ont dit oui et n'ont finalement pas pu se rendre disponibles faute d'emploi du temps. Même si j'ai encore quelques idées évidemment en tête, mais pour autant c'est vrai que voilà, je crois que l'idée de nous réunir toutes, de montrer à la fois aux différentes industries desquelles nous sommes, dans lesquelles nous évoluons, et en même temps montrer ça à nos consoeurs et au public et aux médias, voilà, juste créer cette image qui n'existait pas, ça nous a toutes beaucoup séduites et beaucoup émues.
0: Et vous aussi, ça va vous émouvoir quand vous verrez les images de Que ma peau. Pour le moment, comme nous sommes à la radio, c'est le son qui arrive et qui prend toute sa place. Que ma peau, la nouvelle chanson de Camélia Jordana.

0: en studio, de choisir les chansons et aussi de faire encore un petit peu de cinéma peut-être.
1: Oui, parce que quand même ça fait plaisir.
0: Mais je vous rappelle que mon invité de ce soir est à la fois honoré par les Victoires de la musique mais aussi par les Césars. Donc il y a un moment, on ne va pas choisir quand... mais non, mais c'est vrai, quand ça marche des deux côtés. En plus, je suis sûre que vous y trouvez un plaisir extrêmement différent.
1: Complètement.
0: C'est quoi la différence ?
1: En musique, je m'autorise à être moi de la manière la plus brute qui soit. Je dis tout ce que j'ai envie de dire et en plus l'onirisme de la musique permet de pouvoir se planquer en disant un peu tout ce qu'on veut.
0: C'est vrai, il y a des messages cachés là dans la chanson qu'on vient d'entendre. Ok, d'accord.
1: Non mais du coup c'est chouette parce qu'en termes de créativité, on peut dire des choses de manière très frontale. Et en même temps, en effet, ouais, on peut laisser des petits indices pour raconter d'autres choses qu'on n'assumerait pas forcément de dire de manière aussi directe. Là où en cinéma, quand j'ai ma casquette de comédienne, je suis plus moi et c'est aussi très reposant d'être quelqu'un d'autre, de faire croire qu'on est quelqu'un d'autre. Moi, ça m'amuse beaucoup, je trouve ça très ludique. Et puis, ça permet aussi de déposer des choses et de décharger des choses qu'on n'a pas forcément pris le temps de décharger ailleurs dans la vraie vie.
0: Et la perte de contrôle, alors, parce que finalement, quand vous êtes comédienne, vous ne choisissez pas tout. Alors, vous avez évidemment une marge de manœuvre, sinon on ne vous donnerait pas le rôle à vous, on le donnerait à quelqu'un d'autre. Vous avez votre marge de manœuvre, mais vous ne décidez pas de l'histoire, du caractère de votre personnage. Si on décide que vous serez très méchante, vous serez très méchante. C'est pas flippant de perdre ce contrôle-là ?
1: J'ai appris à y prendre goût. Ouais. Enfin, au début, déjà, je connaissais pas du tout comment ça se passait, toute cette histoire. Donc, j'ai pris le temps d'apprendre tranquillement. Je suis de nature très curieuse, donc j'aime bien comprendre. Et du moment où j'ai compris, je me suis dit, mais il y avait des tournages sur lesquels je me disais, mais c'est bizarre, du coup, s'il veut raconter ça ou si elle veut raconter ça, pourquoi elle fait ce choix-là? Et puis, au bout d'un moment, je me suis dit, bon, écoute, t'es sympa, mais en fait, t'es comédienne, donc tu vas te mettre au service du projet. Et puis, toi, tu vas faire tes projets, parce qu'apparemment, t'as des choses à dire et à faire. Et voilà, et du coup depuis je développe mes propres projets que j'aimerais pour certains produire et réaliser, pour d'autres uniquement réaliser, et donc je coécris avec des gens que j'admire beaucoup et voilà, c'est dans les tuyaux.
0: Eh ben, on n'est pas prêt de partir en vacances, Camélia Jordana. Bon, il y a un truc que vous faites divinement, et ça depuis vos débuts, depuis qu'on vous a découvert bébé à 16 ans à la télé, c'est l'art de la reprise. Ah. Ça, c'est un truc que tout le monde ne sait pas faire. Tout le monde tente à un moment dans sa carrière, mais tout le monde ne réussit pas. Et alors, il va falloir que vous nous donniez quand même votre recette pour vous approprier si bien ces chansons. Je pense à votre reprise de Alléluia.
1: Oh, j'avais oublié cette reprise.

0: chercher des encore plus vieilles.
1: Ah, wow.
0: Y a la reprise de Dalida, J'attendrai, avec Biolay. Ça, c'est une de mes préférées avec le trio SR9. Une reprise de Rosalia, Malamente.
1: Ah oui.

0: Caliente. En anglais, en français, en espagnol, dans toutes les configs possibles, c'est quoi votre méthode pour vous approprier les chansons comme ça? Quand je vous entends faire une reprise, j'ai l'impression que la chanson est de vous.
1: Ah bon?
0: Bah oui.
1: Ah bah chouette. Enfin, je sais pas. C'est... Généralement, je le fais. Enfin, je sais pas comment répondre à cette question.
0: Est-ce que c'est forcément des chansons que vous aimez déjà? On peut commencer par là.
1: Quand je les enregistre, oui.
0: Ouais.
1: Mais parfois, non. Et ça m'amuse. Enfin non, parce que je vous dis ça, ça m'est arrivé de reprendre une chanson un petit peu pour dire, vous vous rendez compte quand même que cette personne a chanté ça.
0: Ouais, d'accord.
1: Mais vous pouvez pas le dire comme ça. Donc ce que je disais, l'avantage avec la musique, c'est qu'on peut
0: faire des petites messages.
1: Pirouettes. Ouais. Mais non, mais la plupart du temps quand même, ça reste des chansons que j'aime. Et puis non, ouais, je sais pas. C'est de toute façon, moi, quand je fais de la musique, je suis contente. Hein, donc
0: ouais.
1: Vu que je suis contente, je pense que ça s'entend dans ma voix. Je sais pas, c'est peut-être ça.
0: Vous avez fait pour l'Institut du Monde Arabe il y a quelques mois une nuit DJ set où vous passiez justement des chansons. Alors là, c'était très précis. Hein. Vous avez sélectionné, c'était des chanteuses justement d'Afrique du Nord. Il y avait du raï, il y avait des choses comme ça. C'était une nuit

0: thématique, et vous, vous étiez DJ, je ne sais pas comment on dit, de cette nuit-là. Toutes ces questions pour savoir si, justement, dans cette idée d'embrasser toutes les cultures desquelles vous venez, est-ce que sur votre prochain album, vous envisagez de faire une reprise, pas forcément de quelqu'un de connu d'ailleurs, mais une chanson, une pépite qui serait passée inaperçue et que vous pourriez mettre sur le devant de la scène?
1: Eh bah, bien, peut-être bien que oui.
2: Vous voyez, j'ai fait des tours et des détours, mais j'ai un oui à la fin.
1: Ouais, franchement, bien joué, hein. Je l'ai pas trop vu venir.
0: Non, mais je me dis, c'est un boulot aussi, quand on a décidé d'être un peu passeuse et de transmettre des choses. Et parfois, l'exercice de la reprise, il est intéressant, quoi.
1: Après, la chanson que j'ai choisie, elle est très connue à certains endroits et pas du tout connue par d'autres. Mais oui, en effet, Émilie Passebrouillet, vous êtes très forte. Je vous confirme qu'il y aura carrément une reprise sur le prochain album.
0: Trop bien. Ouais. Camélia, elle avait fait une reprise dingue aussi avec Vita. Et Amel Bent, bah oui, elles avaient repris Diams ensemble. Marie.

0: C'était sur l'album Sorore il y a quelques années. Alors là encore, je fais un tour et un détour pour demander à Camélia Jordana des envies de duo, de trio, de chorale même sur le nouvel album.
1: Si vous saviez combien j'en ai.
0: Je sais parce que vous êtes très bonne camarade, vous allez poser des voix sur les albums, des unes, des uns, des autres et tout. Et là c'est le moment de... d'appeler les gens pour qu'ils vous rendent la politesse.
1: J'adorerais, mais j'ai un peu de mal à envoyer ma musique avant qu'elle soit finie.
0: Je comprends.
1: Ouais. Et du coup, j'ai une liste très précise de gens qui m'inspirent énormément, que j'admire depuis leur début et avec lesquels j'ai très très envie de travailler. Mais voilà, j'attends d'avoir fini mes devoirs, quoi. J'attends d'être allée au bout, de m'être plantée sur mes arrangements, de revenir en arrière, d'avoir trouvé le ton parfait pour pouvoir leur envoyer, leur dire voilà, j'ai mis tout mon cœur là-dedans. Est-ce que tu me ferais l'honneur de poser ta voix là-dessus ?
0: Tout à l'heure, en évoquant le chemin qui vous amène à faire une chanson comme Que ma peau, vous avez évoqué Winrak et vous avez aussi évoqué l'album Lost en 2018. C'est un album qui est très important, j'ai l'impression, un vrai pivot dans votre vie, dans votre carrière. Lost, ça veut dire perdu. Puis si on n'avait pas compris à l'époque, en plus sur la pochette de l'album, vous étiez avec un grand t-shirt avec marqué Lost dessus. C'est un album qui vous a permis, Camélia, l'année suivante, en 2019, aux Victoires de la Musique, de remporter meilleur album Musique du Monde. Parce que pour la première fois, vous ne chantiez pas en français ou en anglais, vous chantiez en arabe. Et donc, bim, vous êtes partie dans la catégorie Musique du Monde. Vous vous souvenez de cette période ?
1: Ouais, c'était une période très intense parce que déjà c'était c'est une période, le moment où j'ai créé l'album qui est sorti en 2018, c'était à partir de 2015. Et je sais pas si vous vous souvenez, mais vivre à Paris en 2015, c'était quelque chose, hein.
0: L'année des attentats, c'était atroce.
1: L'année des attentats, ouais. il y avait Nuit debout, dans mon souvenir, je crois qu'il y avait Trump pas loin.
0: Oui.
1: À ce moment-là, enfin, c'était le début. Donc ouais, dans mon souvenir, c'était une période qui était vraiment pas simple. On était, du coup, il y avait l'état d'urgence. Enfin, c'était, on assistait à des scènes assez improbables. Les news, c'était super.
0: C'était hyper angoissant.
1: C'était le début de quelque chose, quoi. Le début d'une ère. Et moi, cet album, il m'a permis justement de pouvoir exprimer un peu tout ce que je ressentais, mais en essayant de mettre de la lumière dessus. Donc déjà, quand on crée, c'est un peu comme à l'époque, justement, où voilà, justement, les scénarios que je recevais à l'époque, c'était que, justement, du coup, sur le djihad, le djihad comme il est perçu, donc c'est-à-dire partir en Syrie, des histoires de terroristes et d'islamisme et de trucs.
0: Et on vous envoyait que ça ?
1: C'est-à-dire que du coup, étant donné qu'on traversait une période dans l'actualité, c'était très présent. Donc, ça a inspiré beaucoup de gens, je pense, pour raconter des histoires d'humains qui vivaient des choses comme ça. Et donc, du coup, je lisais pas mal de scénarios là-dedans, dans cette veine-là. Et... Enfin voilà, c'était une période chargée, quoi. Et du coup...
0: Aussi, pardon, je vous interromps, mais il y a aussi votre âge. Je l'ai évoqué tout à l'heure, mais vous avez commencé votre carrière très jeune. Vous avez quitté vos parents, votre famille, votre sud. Vous aviez 16 ans toute seule à Paris, un petit bébé. Et peut-être aussi Lost, c'est le moment où vous vous affirmez un peu plus artistiquement déjà.
1: Oui, c'est-à-dire que il y a eu à la fois le besoin de mettre de la lumière sur cette période qui était très difficile pour moi et où j'avais besoin d'exprimer plein de choses. Je me disais que c'était vraiment avec le temps, je me suis rendu compte que cet album était un album que j'avais fait pour moi.
0: Ouais.
1: Vraiment. Il n'y avait pas de pensée, il n'y avait pas de projection vers le public, vers la scène. C'était vraiment juste des chansons que j'avais besoin de créer, que j'avais besoin de sortir. Donc c'était un geste comme ça assez spontané, assez franc. Et en effet, artistiquement, du coup, le fait de l'avoir pensé exclusivement pour moi, parce que c'était un besoin presque organique, quoi. Du coup, oui, ça a donné naissance à une part artistique de moi, une part de liberté qui était nouvelle parce que je me suis retrouvée capitaine à bord esthétiquement, que c'est un album qui a eu une histoire en plus de une naissance compliquée, une gestation compliquée. Enfin, c'est un album qui m'a vraiment beaucoup coûté à plein d'endroits.
0: Ouais. Et c'est un pivot.
1: Pivot et c'est un album que j'aime énormément, dont je suis aujourd'hui très fière. Et voilà, comme il était difficile, c'était très heureux pour moi cette victoire en effet de la musique, de me dire ah ok, il y a une reconnaissance de la part de mes pairs, de la part du métier, de l'industrie qui dit non mais on a vu le travail que tu as fourni là et on le reconnaît, on le salue. C'était vraiment une petite cerise sur le gâteau qui était très bienvenue après ces années de combat pour faire exister cet album.
0: Et comme pour le décrire, vous avez utilisé le mot lumière, ça tombe bien puisque Daou, ça veut dire ça. Hein.
1: Exactement.

0: cette chanson La Lumière, oui, où vous parlez du massacre des manifestants algériens à Paris en, le 17 octobre 61 par la police de Maurice Papon pendant la guerre d'Algérie.
1: J'en parle pas directement dans la chanson. N'haoust ala d'daou. Daou, en effet, c'est la lumière. Et n'haoust ala d'daou, ça veut dire je cherche la lumière, je vais vers la lumière. Et en fait, c'est vrai que dans cet album-là, dans cette chanson-là, Daou, il y a l'idée. Voilà, je dis dans la scène Le Poids des Os, en effet, évidemment, c'est évoqué, j'y fais référence, mais je dis à mes poignets des bijoux fermés, liés à mes pieds. Donc, je fais référence aussi à une époque sombre pendant laquelle il y avait donc de l'esclavage. Il y avait... Donc, en fait, je dis dans ma ville des robots, ils me tournent le dos. Enfin, voilà, il y a une espèce d'arrêt sur image comme ça à plein d'époques. Oui, différente de l'humanité en fait,
2: De l'inhumanité dans
1: exactement de la cruauté humaine.
2: Ouais,
1: parce que l'animal humain est un animal étonnant, capable de tellement d'amour, de tendresse, de bonté, de bienveillance, d'attention et en même temps des choses les pires, comme on peut le voir aujourd'hui dans notre monde, à notre époque et de tout temps malheureusement. Et donc c'est vrai que voilà, l'idée c'était de dire en fait voilà plein d'étapes d'horreur et pour autant, eh bien, on n'essaie pas de se dire ok, bah moi du coup je vais en vouloir à vie à un tel, du coup moi je vais être contre ci ou contre ça, non, je vais chercher la lumière. C'était ça le message même de cet album, c'est malgré toute cette violence, eh bien nous on reste concentrés sur la lumière.
0: C'est beau, et presque 10 ans après, je sais que votre label maintenant porte ce nom,
1: oui, voilà, Daou Prod.
0: Exactement. Eh bien longue vie à Daou Prod.
1: Merci.
0: Et vivement 2027 pour ce nouvel album de Camélia Jordana qui arrivera quand il sera prêt, faites-lui confiance. Merci Camélia.
1: Merci Mimi.
0: À très bientôt.
1: À très vite.
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2: Mettez vos oreilles dans le vide avec le duo Belle Dame. Bientôt trentenaires, Tommy et Nathan, son frère jumeau, au Savoyard de la Vallée de l'Arve et surtout musiciens. Ils ont créé Belle Dame. Ils écrivent, ils composent, ils chantent et jouent guitare, clavier et machine. Et fin 2025, Belle Dame a sorti ce single Dans le vide.

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1: Chaque année, près de 800 000 personnes montent sur un bateau à Strasbourg. Soit plus de la population entière de Marseille qui ferait la queue pour voir la petite France. Aujourd'hui, je teste pour vous les coulisses de Batorama. On est bien évidemment à Strasbourg, embarcadère du Palais Rohan. Et il est tôt, il est très tôt. Hein. La ville s'éveille tout doucement et je monte à bord d'une navette Batorama avec Dylan. Il est capitaine. Autour de nous, l'île est particulièrement silencieuse et on entend juste les clapotis de l'eau contre la coque. Pendant que les premiers touristes dorment encore, eh bien, l'équipage lui prépare déjà la journée. J'ai comme l'impression que je vais prendre part au spectacle que je vois défiler tous les jours devant les fenêtres des studios d'ici Alsace. Et une fois à bord de la navette, direction le port du Rhin, dans les locaux techniques de Batorama. Avant même qu'un touriste monte à bord, ah bah les bateaux passent par une vérification technique complète. Et Dylan m'explique que chaque navette est contrôlée quotidiennement. Hein. Les niveaux, la sécurité, les systèmes électroniques. Normal, on peut transporter jusqu'à 135 passagers par bateau. En fait, Batorama appartient au port autonome de Strasbourg. C'est le deuxième port fluvial français. Et à l'origine, les visites servaient surtout à montrer la puissance industrielle du port aux investisseurs. C'était pas vraiment pour les touristes. Aujourd'hui, la visite dure environ 1h10. Et on traverse la petite France, la Neustadt et le quartier européen. Et selon le capitaine, la difficulté principale, c'est de réussir à anticiper d'une part le courant, mais aussi les écluses et les autres embarcations. Hein, dans un espace, il faut le dire, relativement petit. Et ça prend pas mal d'entraînement pour réussir à passer un aussi long bateau sous les ponts de Strasbourg. Et moi, eh ben je me fais trimballer et je dois avouer que depuis l'avant du bateau, la ville est encore plus belle. On voit les rues et les façades des bâtiments complètement autrement. J'ai adoré ça. Aujourd'hui, la flotte compte une dizaine de bateaux. Parce que oui, hein, y a du monde. Et pour gérer l'afflux des visiteurs, eh bien j'ai rencontré Lucie. Lucie, elle est agent de quai. Et elle m'explique que ce sont plusieurs centaines de personnes par heure qui montent et descendent des navettes en haute saison. Et le timing est super précis, parce qu'un bateau part environ toutes les 30 minutes. Alors moi, pour montrer ma bonne volonté, eh bien j'ai tenté d'aider à amarrer le bateau. Ah bah c'était une mauvaise idée. J'ai tiré la corde, mais dans le mauvais sens. Bref, le bateau ne bougeait absolument pas, mais ça a eu le mérite quand même de lancer un fou rire général. Bon, le capitaine m'a même dit que ça arrivait aussi aux marins. Bon, je me dis qu'à travers ça, je viens d'être officiellement adopté par la marine alsacienne. Youhou ! En tout cas, je réalise que derrière l'image romantique des bateaux qui défilent tranquillement le long de l'île, eh bien se cache surtout une organisation quasi aéronautique. Car finalement, Strasbourg, vu d'en haut, c'est sûr, c'est beau, mais vu d'en bas, depuis l'eau, eh ben c'est encore plus beau.
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2: Aujourd'hui, pour J'ai testé pour vous, c'est sur la commune de Viennet, dans les Deux-Sèvres, que je vous emmène. On va rencontrer Patrick Dujardin, il est apiculteur amateur, et il va nous faire découvrir ce qu'on pourrait appeler un métier hors du commun. Bonjour Patrick.
3: Bonjour.
2: Merci de nous recevoir ici sur ce rucher école. Alors pourquoi un rucher école ?
3: Alors parce que l'abeille du Poitou souhaite former chaque année un certain nombre d'apiculteurs amateurs. Alors il y a de la théorie, mais il y a de la pratique. Et ici, la pratique, on l'a fait sur les ruches que l'on va visiter tout de suite.
2: J'imagine déjà qu'il y a une tenue enfilée comme la vôtre.
3: Ah oui, je vais vous donner ça. Vous allez avoir une paire de gants.
2: La paire de gants, très bien.
3: Bien solide, en cuir. Et puis la vareuse, la protection.
2: Ah oui, c'est pas une tenue de cosmonaute, c'est une vareuse.
3: C'est pas une tenue de cosmonaute, je vous conseille pas.
2: Bon, ça y est, j'ai mis la vareuse et les gants. Ça change complètement de look, là.
3: Impeccable, on est paré pour aller voir les abeilles.
2: On va voir les abeilles ?
3: Ouais.
2: Je vous suis pour les ruches ?
3: C'est parti.
2: Allez, c'est parti. Alors là, nous voici donc devant une ruche. Pour le moment, il n'y a pas trop d'abeilles dehors. Ça a l'air d'être plutôt calme.
3: Il n'y a pas d'abeilles sur la planche d'envol. On en voit une qui arrive à l'instant. C'est plutôt une bonne nouvelle pour moi. Ça veut dire qu'elles sont parties travailler, elles sont parties récolter. Donc normalement, on devrait trouver pas mal d'activités à l'intérieur et pas mal de récoltes. On voit que sur cette ruche, il y a le corps de ruche, là où elles habitent.
2: Ouais.
3: Ça, on n'y touche pas, c'est chez elles.
2: Okay.
3: Et puis on a mis deux greniers. Alors souvent, on en met un seul, mais quand on voit qu'elle récolte pas mal, on peut en mettre un deuxième, voire un troisième, exceptionnellement quatre.
2: Donc là, on peut l'ouvrir.
3: Donc là, on va ouvrir.
2: Ah, et on en voit quelques-unes qui essayent de
3: sortir. Voilà, elles viennent voir
2: ce qui se passe.
3: Donc, comme elles n'ont pas forcément tout eu le signal en bas, on va remettre un petit peu de fumée.
2: J'ai jamais été aussi près de tant d'abeilles. Ça ne vous met pas stresser, vous ?
3: Non, non, faut mieux pas, non. Donc là, on est face à une hausse qui est plutôt bien remplie. Il se trouve qu'on doit récolter dans une semaine, donc ça tombe plutôt bien. Et on va sortir un cadre.
2: Ah oui, on voit déjà des abeilles. Et c'est du miel qu'on voit.
3: Alors, c'est du miel. Tout ce que vous voyez là, c'est du miel. Je vous laisse le soulever. Vous allez voir ce qu'il y a comme miel.
2: C'est hyper stressant.
3: Vous lâchez pas, c'est tout.
2: Non, je vous lâcherai pas. Non, vous inquiétez pas.
3: Voilà, donc là, il y a 2 kilos de miel.
2: Oui, c'est lourd, ouais, effectivement. Voilà. Et imaginons, on a récupéré le miel. Derrière, c'est quoi ? On le met directement en bocal
3: Alors, pas tout à fait. On va le mettre dans un extracteur. C'est-à-dire que la pellicule que vous avez vue tout à l'heure de cire, on va la couper.
2: Ouais.
3: Voilà, le miel va commencer à couler. On va le mettre dans un extracteur. Donc, ça fonctionne par la force centrifuge. Et puis, le miel va se mettre à couler. Et là, on va le mettre dans des réservoirs plastiques ou inox.
2: Okay.
3: Et on va le laisser décanter pendant quelques jours.
2: Merci Patrick, en tout cas, de nous avoir montré un petit peu votre métier et de m'avoir permis de tester ce métier un petit peu hors du commun.
3: Oui, je vous en prie, avec plaisir. Nous, on a toujours énormément de plaisir à partager, à faire découvrir. On le fera jamais assez.
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4: Un mot usuel occitan que vous connaissez, Necha et Chegur, j'en suis sûr. C'est le mot bigot. Laurent, tu peux aller me chercher le bigot, je te prie. Je savais pas, on te caille ton téléphone. Non, pas mon téléphone, mon bigot. Dit Montagnier, dans mon atelier, en entrant à gauche. Effectivement, ce n'était pas le bigot phone, l'argot du téléphone. Bigot étant le nom de l'inventeur d'un instrument de musique en carton qui porte son nom avant de désigner familièrement l'appareil téléphonique. Non, le bigot dans la campagne de chez nous, c'est la bêche. Vaisersa lou bigot, va me chercher la bêche, la binette ou la houe. En technique, le bigot est cette fourche retournée qui sert à tirer le fumier ou à briser les mottes après le bêchage. Bon nombre de révoltes paysannes se faisaient avec le bigot, l'arme qu'on attrape facilement, appuyée contre un mur. Si prenez lou bigot va veire, si je prends le bigot, tu vas voir. Ané adio.
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1: Hier, vous étiez supporter du MUC 72, aujourd'hui vous êtes supporter du Mans FC, bravo Vincent Malher. Et comme vous, Vincent Malher, qui se partage entre la France et l'Autriche, est parvenu à se constituer une incroyable collection de maillots authentiques de joueurs de l'équipe sartoise. Vincent Malher, légende ici.
2: Bonjour, je m'appelle Vincent Malher, j'ai 45 ans, je suis né au Mans. Je me partage aujourd'hui entre le Mans, où j'ai une maison, et puis l'Autriche. Mon métier, c'est vice-président pour un grand groupe logistique français, où je m'occupe de tous les entrepôts en Europe. Et ma particularité, c'est que j'ai réuni une collection de maillots du Mans FC MUC 72 de plus de 100 pièces. Et moi, j'étais à l'école au Mans, j'ai fait Bellevue, j'étais pas un très très bon élève. Et puis, j'ai financé mes études avec de la logistique. J'étais préparateur de commandes pendant les week-ends. Aussi chez Ouest France, où j'ai travaillé 10 ans sur le circuit en animateur commercial. J'ai fait pas mal de courses. Comment je suis arrivé à mon poste de vice-président avec un effectif de plus de 30 000 personnes? Eh bien, par la base, petit à petit, j'ai augmenté donc mes effectifs, mes fonctions, pour arriver maintenant à être gérer une équipe en Europe. Toutes les semaines, je prends l'avion. J'ai réussi à constituer une collection de plus d'une centaine de maillots du MUC 72, puis ensuite du Mans FC. C'était pas intentionnel au départ. Quand j'étais enfant, je faisais des revues de presse. Je collectionnais tous les articles de journaux. Et puis j'ai eu l'idée de faire une revue de presse pour chacun des joueurs que je distribuais en fin d'année. Magie, j'ai reçu un jour de la part d'un joueur, Aziz Alouali, je m'en souviens comme si c'était hier, son sac de sport à la fin du dernier match de l'année contre l'Olympique de Marseille, avec son maillot que j'ai gardé précieusement. Ça m'a donné l'idée, en fait, de continuer, d'aller à la rencontre des joueurs de foot qui étaient, pour moi, intouchables à l'époque. Hein. J'étais très jeune. De fil en aiguille, un maillot, deux maillots, 10 maillots. Et puis, cette collection de maillots, qui la collection démarre des années 90, j'avais 10 ans à l'époque, jusque dans les années 2010, quand je suis parti du Mans pour des raisons professionnelles. Aujourd'hui, ma collection, donc c'est plus d'une centaine de maillots du Mans. Ce que j'aimerais faire de la collection, ça c'est une vraie question. Je suis en lien avec la ville du Mans, avec le département, pourquoi pas. Et j'aimerais beaucoup la mettre à disposition pour pouvoir en faire profiter un maximum de personnes. Voilà, c'était Vincent Malher. J'ai été heureux de vous parler de mon parcours, de mes passions. Et je voudrais vous dire que l'important dans la vie, c'est de vivre chaque jour des choses magiques.
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1: Le saviez-vous, tous les jours, on prend 2 minutes pour découvrir les histoires méconnues du Vaucluse. Et ça, c'est avec vous, Maxime Perron. Bonjour.
3: Bonjour Mathieu et bonjour à toute l'équipe.
1: Et aujourd'hui, vous nous parlez d'un surnom assez surprenant. Je pense que même les habitants de Villeneuve-les-Avignon ne connaissent absolument pas cette histoire. Alors, certains des habitants ont des surnoms. Alors, c'est le cas à Nîmes, hein, on les appelle les crocodiles là-bas. Et donc, Maxime, vous nous dites qu'à Villeneuve-les-Avignon, les habitants sont surnommés les lézards.
3: Oui. Alors les lézards, ouais, c'est plutôt étonnant parce que derrière en fait ce surnom un peu amusant se cache une véritable histoire médiévale à la frontière entre la réalité et la légende. Une histoire qui commence donc au XIVe siècle avec un personnage aujourd'hui presque oublié, Pierre de Luxembourg.
1: Vous parlez de Pierre de Luxembourg, c'est qui ce monsieur? C'est un roi, un pape, un cardinal?
3: Un cardinal, oui. Oui, c'est ça. Un cardinal très jeune d'ailleurs, connu pour sa vie pieuse, son humilité et sa générosité. Il vit à Villeneuve-les-Avignon, dans un palais où il refuse le luxe et meurt d'ailleurs au même endroit en 1387 à seulement 26 ans. Après sa mort, sa réputation de sainteté est telle que ses reliques deviennent immédiatement un enjeu majeur. Et c'est là en fait que la rivalité avec Avignon commence. La ville d'Avignon souhaite récupérer les reliques pour les honorer, mais les habitants de Villeneuve-les-Avignon considèrent ces restes comme un trésor inestimable, presque sacré. Voilà. Alors les Avignonnais font une proposition spectaculaire. Nous vous donnerons autant d'or que la caisse des reliques peut en contenir. Ah, c'est une proposition alléchante. Et pour les habitants de Villeneuve, cette offre est difficile à refuser. Alors ils vont accepter. L'échange se fait entre les deux rives du Rhône, d'une manière très solennelle. Les reliques partent à Avignon dans l'église des Célestins, construite spécialement pour ces reliques quand même. Et les Villeneuvois repartent avec une caisse identique, censée être donc remplie d'or.
4: Censé, parce que ça veut dire qu'il y a un problème quelque part, c'est ça ?
3: Bah oui, parce que selon la légende, une fois la malle ouverte, les pièces d'or se transforment en milliers de lézards. Des lézards qui s'échappent aussitôt, qui filent dans les rochers de Villeneuve et disparaissent autour de la ville. Une histoire racontée dans des archives et des récits anciens comme une punition symbolique de la cupidité. Depuis plus de 6 siècles, on appelle les habitants de Villeneuve donc les lézards. Et aujourd'hui encore, il y a quelques symboles qui se cachent un peu partout, sur certaines façades et sur la place notamment Jean Jaurès, où vous avez une statue de lézard. Je vous ai mis la photo dans l'article web. Comme le disait Frédéric Mistral, « Gai lézard, bois ton soleil, l'heure passe trop vite et demain, il pleuvra peut-être. » À Villeneuve, les Avignons, être un lézard, ce n'est pas juste une moquerie, c'est presque une philosophie de vie.
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9: Keikaouzout le mot cluc. Ça veut dire lunettes. Ken er mainat, qui me disait toustem den liba la miège cluc. Quand j'étais petit, on me disait toujours d'enlever mes lunettes avant de faire le sport. Et un jour, Udi n'est pas tirat la miège cluc. Je ne les ai pas enlevées. Et Balou qui aimait se yaribat en cap. Et ma cluc qui est son copat. Il y a eu un ballon qui est arrivé dans ma tête.

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1: On a l'honneur et la chance d'avoir le copain Tom Aubry en studio. Salut Tom.
2: Salut Richard, bonjour à tous.
1: Mille raisons d'aimer la Côte d'Azur. Chaque jour, un nouveau chapitre, une nouvelle page qui s'ouvre. C'est parti.
2: Et une nouvelle aujourd'hui, c'est parti. Voilà, raison 480, les trains et la Côte d'Azur. Alors, si on est râleur, et je le suis, on peut dire que les trains sur la Côte d'Azur, c'est pas un long fleuve tranquille. D'ailleurs, est-ce que vous êtes déjà demandé pourquoi est-ce qu'on longeait le bord de mer, ou comment marche le réseau ferroviaire azuréen, et quel était le train le plus luxueux qui ait jamais circulé dans les Alpes-Maritimes?
1: Bon, bah, je suppose que tu vas nous expliquer tout ça.
2: Tout juste, Auguste, mais pour tout comprendre, il faut que l'on remonte un peu dans le temps. En France, en 1820, les trains se développent autour de Saint-Étienne, où se trouvait un bassin minier. L'enjeu à cette époque est donc de relier un pôle industriel à une ville ou à un port.
1: Et c'est après que les trains révolutionnent le tourisme.
2: Et oui, durant la seconde moitié du 19e siècle, dans les Alpes-Maritimes, la révolution du chemin de fer permet de désenclaver les territoires et de transporter un nombre toujours plus grand de marchandises et de voyageurs. La compagnie internationale des wagons-lits va d'ailleurs plus loin en proposant des voyages alliant confort, vitesse et sécurité. En 1886, le train bleu reliait Londres à Menton.
1: Ah ouais.
2: Et les voyageurs peuvent pour la première fois se déplacer à bord, se faire servir des repas à table et surtout dormir correctement.
1: Et alors, quel impact ça va avoir chez nous ?
2: Eh bien, le rail accompagne la construction des palaces, l'essor des villas et en bref, la naissance de la Riviera. Sans le train, la Côte d'Azur n'aurait probablement jamais connu un tel développement touristique.
1: Mais alors, pourquoi est-ce que ces rails longent le bord de mer ?
2: Alors ça, c'est pour une raison géographique. Dans les Alpes-Maritimes, la mer borde directement des reliefs abrupts. Et donc, à partir des années 1860, les ingénieurs n'avaient pas d'autre choix que de construire des lignes de chemin de fer sur la bande côtière. Car oui, il faut construire sur un terrain plat et avoir un accès direct aux villes portuaires.
1: Et donc, la géographie impose ce tracé.
2: Oui, finalement, si le train longe la mer, ce n'est pas seulement à cause de la géographie. C'est parce que depuis 150 ans, la Côte d'Azur avance au rythme du rail. C'est une carte postale en mouvement, c'est un balcon sur la Méditerranée. Et ça, franchement...
1: Bah, c'est une très belle raison d'aimer la Côte d'Azur.
2: En plein dans le milieu, là.
1: Et franchement, on va pas se mentir, on a quand même la chance d'avoir l'un des plus beaux tracés au monde.
2: On est bien d'accord, on peut être penseur dans le train.
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3: Ouais, ça c'est un truc que je fais souvent. Alors c'est marrant parce que je le fais un tout petit peu moins parce que je vieillis, c'est des bateaux très violents, les bateaux de course. C'est les Imoca, les bateaux du Vendée Globe, c'est des bateaux qui tapent vraiment très très très très fort. Je me suis cassé le dos une fois, j'ai cassé mes caméras plein de fois. Je suis reparti l'année dernière sur Tara, sur la goélette Tara, donc là c'est plus cool, c'est plus smooth.
4: C'était improbable aussi de croiser tous les gens que t'as pu croiser avec Tara.
3: Ouais, je fais pas une liste, mais oui, ça va de Thomas Pesquet. Je sais même plus, je pourrais pas te dire, mais le dernier film sur lequel j'ai bossé, il sort bientôt d'ailleurs, il s'appelle Mata, c'était avec Mélanie Laurent.
4: Et tu faisais quoi sur ce film ?
3: Là, c'était de la photographie de plateau et making of. Ça, c'est un truc que j'aime beaucoup parce que un tournage, c'est compliqué, c'est éprouvant, c'est 6 semaines de travail intense. Et quand on est à ce poste, en fait, on est mobile, on fait ce qu'on veut, on se balade et ça rejoint mon amour du documentaire.
4: On va revenir sur le fait de naviguer parce que tu as participé à différentes courses, tu as navigué avec des grands skippers, des marins pêcheurs, des sauveteurs de la SNSM. Comment on filme en mer ?
3: Sur les bateaux de pêche et sur des gros bateaux, c'est très facile. Et sur les Imoca ou les Ultimes, c'est la guerre. C'est vraiment, on est à genoux, on est malade, on se cogne partout. Et là, j'avais fait la face nette avec Jérémy Bayou et Franck Camas sur un Imoca. On utilise 1% des rushs parce que le reste, ça bouge et c'est pas cadré, quoi.
4: Le gars qui est dans le chaos total, quoi.
3: Ouais, ouais, puis les bateaux sont fermés, ils vont vite, ils sautent, ils volent, enfin tout ce qu'on veut. Et par contre, il y a un truc qui est très très chouette et très formateur là-dedans, c'est que quand on revient à terre, et ben tout paraît facile. On appuie sur un bouton, ça fait un café, on a des toilettes normales et quand on cadre, ben, c'est cadré. Donc c'est une très très bonne école, c'est une sorte de mini-service militaire express.
4: Comment est-ce que tu pourrais la décrire, justement, la mer, toi ? Ça t'a appris des choses sur elle, de la filmer ?
3: Et ben en fait, c'est même pas que ça m'a appris des choses, c'est que moi je suis né à Cherbourg, j'ai grandi à l'école de voile de Cherbourg, j'ai fait l'optimiste du 420 en compétition. J'ai même été champion de basse Normandie en 93 d'optimiste. J'ai toujours fait du bateau. Quand je suis allé habiter à Paris, quand j'étais prof, j'ai acheté une péniche parce qu'il me fallait de l'eau autour de moi. J'ai tout fait pour revenir à Cherbourg et ça, c'est un attachement qui est vraiment profond. Et moi, le Cotentin, on parle de presqu'île, mais je le vois comme une île en fait. Et j'ai toujours été été passionné par les îles. J'avais un bateau dans le port que j'ai vendu il y a pas longtemps parce que j'avais plus le temps d'en faire et que je naviguais beaucoup trop sur les autres bateaux. Quand je rentrais, j'avais pas envie de faire du bateau. C'est toujours un truc d'aller vers Origny, Guernesey-Esser, qui est... Il y a un petit côté passionnant, là, comme les Robinson ou la série Lost, ou ce genre de choses. Et donc, moi, le Cotentin, je le vois vraiment comme une île, pas comme une presqu'île, un lieu de retraite. C'est pour ça que j'ai jamais fait le choix d'habiter à Paris, ce serait plus facile, hein, pour plein de choses. Mais je préfère vivre ici et prendre le train pour aller travailler que l'inverse, que travailler à Paris et prendre le train pour aller me reposer au bord de la mer. C'est, en fait, quand on a grandi ici, on est né ici, c'est pas quelque chose qui fait partie du décor, c'est le décor.
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5: Fait voyager depuis 2012. Il a été créé à l'initiative d'un prof documentaliste et d'une bibliothécaire des lycées Jeannot et Curie de Sens. Chaque année, de novembre à avril, des centaines de jeunes découvrent des mangas sélectionnés avec soin. L'an dernier, 160 établissements y ont participé, et pas seulement dans l'Yonne. Sayonara organise aussi de multiples rendez-vous tout au long de l'année autour de la culture et des arts japonais. Cette fascination des jeunes pour la culture du pays du soleil levant ne date pas d'hier. Commencé dans les années 80 à la télé avec Récréa 2 et le Club Dorothée, le Capitaine Flamme et Albator ou Goldorak ont marqué toute une génération.
6: Père, oh, Actarus, ils attaquent en force avec un antérac. Il faut que tu ailles aider Alcor. Bon, je vais y aller.
5: Et puis, les consoles Super Nintendo et Sega ont débarqué. Des consoles avec des personnages cultes comme Sonic et Mario. Dans les années 90 et 2000, Pokémon, Dragon Ball Z et Naruto ont pris le relais, renforçant l'attrait des enfants et des ados pour le Japon. Aujourd'hui, l'influence japonaise s'étend au cinéma, à la BD et même à la musique. Oshii en est l'exemple parfait.

littéraire. Les jeunes découvrent des mangas plus originaux ou exigeants que ceux qu'ils lisent d'habitude. Ça stimule leur curiosité, aiguise leur sens critique et leur apprend à varier les plaisirs tout en alimentant leurs rêves de Japon.

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1: Bonjour Médéric Gasquet-Cérus.
2: Bonjour Philippe, bonjour tout le monde.
1: Notre linguiste marseillais, Médé, vous avez un joli menu tiens, à nous proposer aujourd'hui.
2: Ah oui, il y a quelques semaines, on a beaucoup parlé de ce chiffre, vous vous souvenez. Les trois quarts des établissements de restauration du 15e arrondissement de Marseille sont des fast-food.
1: Ouais.
2: Ce qui pose bien sûr plein de questions, et notamment en termes de vie de quartier, de sociabilité et d'économie, et bien sûr de santé, car on est ce que l'on mange. Et souvent, ce que l'on mange, ben, c'est pas bon. Pas bon au goût, mais surtout pas bon pour la santé. Colorant, additif, sorbate de trompation, acide trichlidrique, j'invente, truc en tox ou plastoc, plat réchauffé dans des barquettas au goût fadas. On trouve ça dans certains fast-foods, bien sûr, mais pas tous, meuf, ne pas tout confondre, mais aussi dans beaucoup de cantines où vont manger les minots, dans les rayons de supermarchés, mais aussi dans la restauration collective, mais aussi dans certains restaurants, oui, attrape touriste ou attrape couillon, ou resto plus ou moins branché, ou brasserie de cake, mais qui gratte sur la qualité. Et j'ajoute, je pense aussi à cette boulangerie-pâtisserie que je ne nommerai pas, mais où j'ai acheté récemment des bugnes, des mini-bugnes, vous voyez, toutes petites comme ça, là, ah, 1€ pièce déjà. Mais franchement, j'ai la banque pour acheter 8 bugnes. Qui étaient grasses, mais grasses, grassasses, pas bonnes, écœurantes, et ça m'a fait rouméguer quand je pense que mon grand-père était boulanger. Bref, voilà.
1: Ouais.
2: Je pense aussi à ces platées de pâtes trop cuites ou de riz collé estouffe-gari. Je pense à ces carottes râpées orange fluo qu'on dirait qu'elles sont surlignées ou surligneurs, vous voyez. Je pense à ces choux qui sentent les scaoufis. Je pense à cette salade rasqueuse qui n'a jamais vu la terre et qu'on vous met dans un coin d'assiette comme ça, à côté du steak rasqueux aussi. Je pense à ces brocolis mouligas, ces gorgées d'eau. Je pense à ce surimi orange fluo, lui aussi, qui contient tout sauf du crabe, et il a plus la tête des cheveux de Trump qu'autre chose. Je pense à ces desserts goût fraise, sans que jamais aucune fraise n'ait ben justement ramené sa fraise dans l'emballage.
1: Ouais.
2: Bon bref, voilà. Il y a un moulon d'autres choses aussi appétissantes que les fameuses cigarettes de Bordy et de Cigalon, de Pagnol, hein, cigarettes de Bordy, autrement dit, les cannellonis dans lesquelles on refourgue tout ce qui n'a pas été mangé de la semaine. Tout ça n'a aucun goût, ou comme le chante le groupe Quartier Nord, en utilisant l'expression de chez nous, ça n'a ni goût, ni gouste. Donc,

0: venir. Les Goonies Booster. Les Goonies Booster.
1: Les Goonies Booster. Dans notre parler, ni goût ni gouste, c'est une expression qui veut bien dire ce qu'elle veut dire, et une tournure qui insiste sur la fadeur d'un plat, d'un aliment ou même d'un événement. Ni goût ni gouste, avec prononciation du S originel que l'on retrouve dans le provençal gustus, goûteux, et qui a été remplacé depuis par l'accent circonflexe dans notre orthographe moderne. Le tout venant de la locution provençale n'avait ni goût ni gouste. Et pourtant, en Provence, nous en avons des choses qui ont du goût, de bons produits, de bonnes recettes traditionnelles, des plats gustus comme les pieds paquets, la daube ou l'aioli. Même si Pierre Blasi donne comme exemple son aioli, il avait ni goût ni gouste. Ouais, il faut le faire, un aioli sans goût quand même. Hein. Oui, c'est ce qu'on appelle chez nous, désolé, aussi un aioli de parisien. Mais méfie de ne pas tout mettre dans le même panier. Il y a des fast-foods de qualité qui font de très bons burgers.

0: avec Geoffrey Guillermin, créateur de bijoux uniques et magnifiques, vraiment. Geoffrey a lancé en Ardèche sa marque Gautreau en 2018.
1: J'étais cuisinier, j'ai passé toute ma vingtaine à travailler dans des cuisines, à monter dans les échelons et à voyager, à travailler à l'étranger. Je me suis installé en Écosse, une autre fois en Allemagne. Je suis revenu en France. Et je savais qu'au fond de moi, il y avait quelque chose avec les mains, quelque chose à faire. Puis un jour, j'ai commencé à acheter des outils pour sculpter le bois. J'ai vu que j'avais une certaine facilité, enfin que ça me parlait, quoi, et que j'arrivais à faire des choses qui me plaisaient. Et petit à petit, j'ai pris plus de temps à côté de mon travail pour maîtriser un peu cette partie-là. Et puis, quand j'ai découvert, grâce à la résine, on pouvait créer un petit monde à l'intérieur, j'ai commencé à sérieusement penser à créer une marque de bijoux et je me suis lancé comme ça.
0: Et alors ce bois dont parle Geoffrey est vraiment au cœur de chaque création, ce n'est pas un simple décor. Chaque fibre est une empreinte, chaque vénure un relief. Et avec ces bois choisis pour leur caractère, leur histoire et leur singularité, Geoffrey crée différentes collections de pendentifs et de boucles d'oreilles.
1: Donc il y a une collection qui est faite avec ces deux matières exclusivement, donc on n'en voit pas trop. Mais c'est une technique qui est super intéressante parce que ça permet de faire des mélanges de couleurs. Moi, j'utilise pas mal d'essences de bois exotiques, des bois rares, mais aussi des bois locaux comme le buis, l'olivier, le cadre aussi dans le futur. Ça permet d'utiliser pas mal d'essences. Ensuite, on a la possibilité de colorer la résine et garder cette transparence. Moi, c'est ce que j'aime bien. Je veux pouvoir voir le bois à l'intérieur. En lui rajoutant de la couleur à la résine, on peut du coup donner un thème. Et ensuite, une fois qu'on a ces deux matières assemblées, c'est sans limite d'une certaine manière, il y a une collection qui est basée sur cette technique-là. La collection entre ciel et terre, donc il y a plein de sous-collections dans celle-là. Donc la nuit d'Islande, le rêve de Dolly, le Zahir. C'est la collection bois, résine et opale de laboratoire. Une alternative à la pierre d'opale qui est super intéressante pour ce que je fais. C'est ça qui va donner cet effet d'un peu d'aurore boréale dans les bijoux ou alors le côté nacré. On a l'impression que le bijou bouge, on a l'impression que les aurores bougent à l'intérieur du bijou à cause de la lumière qui réfléchit à l'intérieur. Et j'adore ça, ça fait voyager d'une certaine manière. Et ensuite, on a la collection bois éternel qui est faite exclusivement avec des bois stabilisés. On ne voit pas trop en bijouterie, mais qui est utilisée notamment dans la coutellerie d'art. Ça consiste à imprégner le bois d'une teinte et d'une résine ultra liquide. Et le stabiliser, ça veut dire que ça va rester bloqué à l'intérieur et solidifier le bois. Donc ça le rend imputrescible et ça lui donne des couleurs assez incroyables, des mélanges de couleurs assez folles. On n'a pas l'impression que c'est du bois quand on les regarde, ces bijoux. On croit souvent que c'est des pierres, justement. Sauf que c'est beaucoup plus léger. Utiliser des simples morceaux de bois qui ont a priori pas grand-chose qu'on pourrait jeter par-dessus l'épaule et puis en fait en faire quelque chose où on y voit un monde et puis ça inspire à l'imaginaire, ça fait rêver. Je me rends compte avec pas mal de clients lorsqu'ils voient les pièces devant eux, ce que ça leur évoque. Par exemple, dans les nuits d'Islande, il y a des gens qui m'ont écrit récemment en me disant « Oui, on a fait 7 voyages en Islande. » Ça tombe à pic de tomber sur des bijoux comme ça qui nous rappellent ce voyage. Les mille et une nuits qui me rappellent un voyage dans le désert du Maroc. Et là, en fait, c'est un bijou où on voit comme des dunes avec un ciel de nuit à l'intérieur. Puis pour d'autres, ça peut aller jusqu'à faire imaginer des mondes sous-marins ou d'autres choses. C'est un peu à chacun son interprétation, j'ai envie de dire.
0: Alors forcément, c'est très visuel, donc je vous invite vraiment à aller faire un tour directement sur le site de Geoffrey Guillermin. Le nom de sa marque, c'est Gautreau. Comme d'habitude, je vous mets toutes les infos qu'il vous faut sur ici.fr, rubrique circuit court.
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4: Il a pour le coup des histoires qui nous restent bien dans la tête. C'est Arnaud Fromage qui est avec nous. Bonjour Arnaud.
5: Bonjour, bonjour à tous.
4: Arnaud, ça faisait longtemps que vous ne nous aviez pas déterré une vieille loi de l'époque révolutionnaire.
5: Oui, mais cette fois j'en ai trouvé une qui sert vraiment à quelque chose. Je dirais même que c'est une loi qui a tout changé. Il s'agit de celle qui, en 1799, a instauré en France le système métrique. Ou plutôt, le système MKPS pour mètre kilogramme poids seconde. Trois unités de base pour les unir toutes et en finir enfin avec les toises, les perches, les pouces, les lieux, les livres et les boisseaux. Il faut dire que chaque région et parfois même chaque ville possédait sa propre unité de mesure. À Besançon, c'était l'Aune, par exemple, qui mesurait un peu plus de 80 cm. Pour éviter les embrouilles, eh bien une tige en métal, une aune étalon, avait été scellée dans la pierre au XVIe siècle à l'extrémité gauche de la façade de l'hôtel de ville.

0: Et elle y est toujours, d'ailleurs, elle est toujours en place. Mais voilà, à la demande des commerçants de l'époque, un système identique était nécessaire, et ce fut donc le système métrique.
1: Le système métrique qui a depuis été adopté par presque tous les pays du monde, on peut le dire.
0: Oui, en gros, il n'y a que les États-Unis, le Libéria et la Birmanie qui refusent toujours le système métrique, et c'est vrai que le Royaume-Uni l'utilise en traînant des pieds. Le système métrique, qui a évolué d'ailleurs depuis, il a intégré le système SI, le système international, qui rassemble toutes les unités de mesure de base desquelles on peut calculer toutes les autres. Et elles ne sont que 7, le kilogramme, la seconde et le mètre donc auxquels s'ajoutent le kelvin pour la température, l'ampère pour l'intensité électrique, la mole pour la quantité de matière et le candela pour l'intensité lumineuse.
1: Et avec ça, on peut tout calculer ?
0: En grande partie, oui, les autres unités se déduisent de ces sept-là, mais il y a malgré tout un monde qui résiste encore et toujours au système métrique et je dirais même à la logique humaine, celui des pointures de chaussures. Personne n'y comprend rien, alors j'ai mené des petites recherches. Tout part du point de Paris, inspiré du quart de pouce britannique. La pointure d'une chaussure est calculée en divisant la longueur de l'intérieur de la chaussure en centimètres par le point de Paris. En gros, une pointure 40, ça fait environ un pied de 26 cm de long. Pour les Italiens, c'est le même calcul, mais avec une pointure en moins. Les Américains commencent à compter à partir de la taille 1, qui correspond à notre 31. Les Anglais, c'est pareil, mais eux, ils commencent à 0. Les seuls qui ont un système à peu près compréhensible, ce sont les Japonais. En gros, un pied de 26 cm correspond à la taille 26, et ensuite on décale, mais toujours en fonction du fameux point de Paris. En résumé, il serait peut-être temps de mettre un bon coup de botte là-dedans, parce que, rayon chaussure, moi je ne sais plus sur quel pied danser.
1: Ah, c'est le cas de le dire, oui, c'est vrai qu'on a un petit peu perdu avec tout ça. Merci beaucoup, notre cher Arnaud Fromage, avec ses nécessaires minutes comptoises. Et puis à très bientôt.
0: À demain.
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1: Bonjour Serge Papagali.
2: Monsieur Thomas, bonjour. Et Dauphinoise, Dauphinois, bien le bonjour également.
1: Où partons-nous pour ce Dauphiné Tour aujourd'hui?
2: Oh mon cher Thomas, aujourd'hui nos pas nous amènent dans une tribu dauphinoise.
1: Une tribu?
2: Oui, j'ai dit tribu car le village compte moins de 350 habitants. Allons visiter les Murimontois ou les Chamois. Alors non, nous ne sommes pas dans un zoo, une réserve. Nous sommes à Saint-Mury-Montémor.
1: Ah, tout simplement.
2: Saint-Mury-Montémor, la tribu des Chamois habite donc dans ce charmant village. Alors, Saint-Mury vient de Saint-Maurice et Montémor d'un mont qui appartient à un certain Aimont. Bon, c'est tout simple, vous voyez.
1: Voilà.
2: Puis on s'en fout un peu. On n'est pas compliqué dans le Grésivaudan. On aurait pu appeler les habitants de Saint-Mury-Montémor, je ne sais pas, les Murtois, les Murciens, les Martiens, tiens, pourquoi pas.
1: Oui, pourquoi pas.
2: Eh bien, on a choisi les Chamois, alors là...
1: Rien à voir.
2: On est en Dauphiné, on est les marteaux dans la région, mais évidemment pas. Alors, un peu d'histoire quand même. On n'est pas là uniquement pour se moquer gentiment.
1: Non, on se moque pas.
2: Des Chamois, je ne sais pas si ça fait ça sur moi, je ne suis pas sûr. Ça fasse bêh. Dans le temps, comme disait mon grand-père, le village fournissait à la Toussaint une redevance au prieuré de Domaine. J'ai lu ça.
1: Ah oui.
2: Et, il lui donnait cette redevance en huile de noix. Alors c'était comme ça à l'époque, aujourd'hui on ne paye plus en huile de noix. Et pourtant payer ses impôts en huile de noix, ça paraît une idée concevable. Vous me direz, il y en a encore qui seraient capables de se graisser au passage. Oh, jeu de mots.
1: C'est beau.
2: Voilà. Oui, voilà. Image, pas jeu de mots. Mais bref, Saint-Mury-Montémor a une autre spécialité, et vous savez laquelle? Non, bien sûr.
1: Non, je ne connais pas. Heureusement que vous êtes là, Serge.
2: Si vous me dites oui, je suis dans le caca, voyez. C'est bien que vous me disiez non. Les ravioles.
1: Ah.
2: Mais attention, pas les mêmes qu'à Royan. Oulala, non, ce sont plutôt des rissoles, on dit. Alors, on peut se poser la question, pourquoi appelle-t-on donc ravioles, ce qui est en fait une rissole?
1: Et oui, pourquoi on les appelle comme ça?
2: Eh bien, écoutez, on posera la question un jour au chamois. Pourtant, elles sont bonnes, les rissoles de Saint-Mury. Et celles de ma grand-mère, elle était aussi, d'ailleurs. Tiens, farcies non pas à la viande, mais à la pomme de terre. Quand j'étais gamin, servi avec du jus de viande dessus.
1: Mais c'est à table.
2: Oui, absolument. Mais je ne suis pas là pour vous parler de mon enfance et de ma grand-mère. Germaine, hein, que j'embrasse si elle nous entend, mais de Saint-Mury-Montémor et aussi alors des lieux dits qui l'entourent, parce que j'ai lu dans le truc qu'il y a plus petit que Saint-Mury.
1: Ah bon?
2: Oh, mais on aime bien les gens tout petits, moi. Je rigole, mais avec tendresse bien sûr. ça fait pas tellement tendresse, ça va. Cholet, Chape, Gorge, Sainte-Agnès, jadis regroupés à Saint-Mury. On ne parlera jamais d'eux, ils sont trop petits, c'est trop petit. Un salut fraternel au balcon de Beldon, dans ce massif de la belle ladonne, de la belle femme, je ne sais toujours pas où elle est, mais enfin bon. Humour italo-dauphinois oblige, bien sûr. Comme disait mon papa Mario, il faut rire dans la vie, le temps passe, alors rions tant qu'on a des dents. Il n'avait pas cet accent, mon père, en fait. Hein. Ridere quando abbiamo i denti, disait. Allez, tous ensemble, on n'est pas des
1: quand même.
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3: Franchement, c'est mignon, Cormeille. Si vous cherchez du typiquement normand, vous êtes au bon endroit. Et puis, on est à la campagne, tout en étant qu'à 20 minutes de la mer et à 15 km de Pont-l'Évêque. Cyril, lui, vous le trouverez en plein cœur du village, sur la place du Mont-Mirel. Il m'aurait plu son métier à Cyril, si j'avais pas eu de main gauche.
4: Trop bien ça. Comment ça va?
5: Ça va, oui, impeccable.
4: Tu viens de rentrer?
5: Eh ben à l'instant, on vient de rentrer de chantier.
4: T'étais dans une église?
5: Oui, on était dans une église à une vingtaine de kilomètres d'ici, à Saint-Pierre de Salerne.
3: Son métier, c'est de donner vie à la lumière.
5: Nous, la lumière, on la redonne dans les édifices et puis on la reprend, mais colorée, la lumière.
4: Mais tu fais pas que les églises?
5: Non, on fait les manoirs, on fait les particuliers, on fait tout plein d'édifices, que ce soit particulier ou monument historique.
3: Cyril, il est comme ton père, il est pas vitrier.
5: Non, je suis pas miroitier ni vitrier. Moi, je suis maître verrier, restaurateur, créateur de vitraux.
3: Je pensais qu'on disait vitrailliste.
5: Ah oui, vitrailliste. Vitrailliste, c'est pour ceux qui ont moins de 10 ans d'expérience.
3: Ah.
5: Voilà. Et au-dessus de 10 ans d'expérience, quand on a travaillé dans des monuments historiques et autres classés, eh bien, on devient maître verrier.
3: J'entends du monde à la cave.
5: En bas, ils sont en train de faire du montage au plomb. Donc, on les entend un peu taper avec des clous, des marteaux. Ouais. Et ils remontent des vitraux en plomb.
3: Bah oui, c'est du plomb entre les bouts de verre.
5: Après, il y en a d'autres qui peuvent utiliser une technique au Tiffany, mais c'est pas la technique traditionnelle. Nous, on fait la technique traditionnelle plomb, verre et éteint, comme au Moyen-Âge.
1: Ah, le Tiffany, c'est la même technique que celle qu'on utilise pour les lampes qui portent le même nom ?
5: Exactement, c'est ça. C'est la technique qui s'appelle Louis Comfort Tiffany, qui a fait les lampes aux États-Unis.
1: Ah, mais je croyais que c'était du plomb,
5: hein. Ah non, c'est du Tiffany.
1: D'où le nom de la lampe ?
5: D'où le nom de la lampe, puisque c'est le nom du créateur, Louis Comfort Tiffany.
1: Je vais me coucher, moi, con, ce soir.
3: Pour ça, il y a encore du boulot.
5: Et d'autres aussi, peut-être, du coup.
3: Il a pas l'air si vieux, à la louche.
5: À la louche, le mois prochain, 44.
1: Quand t'avais 15 ans, tu voulais être...
5: Un an après. Moi, j'ai commencé à l'âge de 16 ans mon métier, à l'apprendre, bien évidemment. Ouais. Et puis, je suis ressorti d'une école sur Paris à l'âge de 20 ans.
1: Et ça devient d'où, cette envie de travailler le verre, comme ça ?
5: Eh ben, on parlait tout à l'heure, la lumière le matin. Bon, ouais. Ben, moi, c'était la lumière, tout simplement, qui se décolorait sur les murs par rapport à des vitraux, avec le soleil qui passe à travers. Ça m'a tout de suite attiré, et j'ai voulu savoir comment ça se passait. J'ai découvert une école, l'école de Paris, et je suis rentré dedans.
3: Le maître verrier, il travaille pas que le verre.
5: On travaille le bois, le métal, la pierre et le verre.
1: La pierre aussi ?
5: Eh oui, quand là, on vient de sortir de chantier, on vient de taper dans la pierre pour retirer les vitraux. Et puis pour les reposer, bah, il faut savoir faire du mortier avec la pierre.
1: Donc tu casses et tu refais, quoi.
5: Exactement, on casse et on refait.
3: Si vous voulez un vitrail chez vous, il peut vous le faire ?
5: On peut le faire. Par contre, nous, on a une chance assez extraordinaire et je touche du bois. On a à peu près un an et demi d'attente avant de pouvoir le réaliser.
3: Ah bah oui, mais non, j'en avais besoin pour ce week-end, moi.
5: Donc Fred, t'auras ton vitrail dans un an et demi, pas avant.
3: Il a fait des beaux chantiers, le copain.
5: Moi, celui qui me vient tout de suite en tête, c'est le Petit Palais à Paris, de refaire les quatre rosaces du Petit Palais à Paris.
3: Bon, il était pas tout seul, hein.
5: Je les ai restaurés avec des compagnons, mais j'étais dessus, j'étais chef de mon équipe à cette époque.
3: Pour voir le travail de Cyril, vous tapez ateliergouty.com avec un Y à Gouty.
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6: Si vous portez le nom de famille Salin, restez à l'écoute. Mais avant cela, je vais vous parler d'un bretonnisme bien connu qui est le lagen.
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6: Oh, je suis dans le lagen. Bon. Une expression typique dans le français local, c'est inspiré par notre belle langue bretonne. On l'entend souvent aujourd'hui, en particulier les lendemains de fête. Quand on est un peu dans le brouillard, on a tendance à dire « ouais, je suis dans le lagen ». Alors ce mot a pourtant une signification un petit peu différente en breton. En breton, « lagen », c'est en général de la boue bien collante, impossible à cultiver, dans laquelle on a difficulté à marcher, voire on s'enfonce un peu. Mais pas que ça, ça désigne donc les fondrières, les mares d'eau boueuse. Donc Béa et Lagen, être dans le Lagen, c'est devenu une expression permettant de dire que l'on est dans un état qui n'est pas des plus sympathiques. Vous saurez maintenant que Lagen, c'est pas la gueule de bois, mais c'est de la boue en langue bretonne, à Lagen.
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6: Et j'en arrive maintenant à un nom de famille très commun, vous en connaissez peut-être, hein, peut-être qu'il y en a dans votre entourage, ou peut-être le portez vous-même, c'est Salin. Alors, déjà en breton, on prononce Salahun. Pas Salin, mais Salahun. Comme le célèbre ermite de la forêt de Landévennec, ou encore du Folgoat, près de l'Esnevin, Salahun ar Fol, Salin dit le fou. Salin est donc un nom ou un prénom, et son origine remonte à loin, très loin, et vient aussi de très loin. C'est avec l'évangélisation de l'Armorique que ce nom est sûrement arrivé, car Salin, ou Salahun, n'est rien d'autre que l'adaptation bretonne du prénom Salomon. Salomon, fils de David, roi d'Israël. Donc, un nom de famille biblique aujourd'hui. Salomon, devenu Salahun en breton, mais aussi Salou ou encore Salik. C'est la même origine pour ces noms de famille. Salin ou Salomon, si vous voulez, fut d'ailleurs le nom d'un autre roi, mais de Bretagne, cette fois-ci au 9e siècle. Donc, un nom de famille plus que royal. Les Salins pourront à l'avenir se vanter d'avoir un nom de famille prestigieux. Je vous dis à demain, même heure, même radio, en Mans. Ici Evel Just, Canemarquois.
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3: Bonjour.
4: Bonjour, bienvenue dans Décibel, cher Merci. Sam Sauvage. Ce premier album de Sam Sauvage qui vient de sortir, mesdames, messieurs, évidemment, on va se balader dedans. Vous rappelez que Sam Sauvage, peut-être qu'avant de l'entendre, vous l'avez vu, notamment avec la vidéo de cette première chanson, Les gens qui dansent.
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0: sais pas ce qui est le plus percutant dans cette chanson, justement, si c'est le son, si c'est la découverte de la voix de Sam Sauvage, ou ouais, ce look et cette petite danse qui vous colle à la peau. Là, vous partez en tournée. Tous les jours, vous allez la faire, cette danse
1: de, ah ouais, des tout gens à qui fait. Dansent. Ah ben moi, quand je me dis que les gens ont pris leur place, ouais. Pour nous, c'est un concert de plus à chaque fois, mais pour ouais. les gens, souvent, c'est la première fois qu'ils me voient, donc qu'ils nous voient avec les musiciens et les musiciennes. Donc il y a un peu un truc où on donne tout le soir, et puis tant pis pour le lendemain.
0: Bravo pour la condition physique.
1: Merci, on est pas trop peu.
0: Sam Sauvage, vous l'avez vu aussi dans le joli clip de Clara Luciani. Garçon mystérieux qu'elle regarde dans la rue. Voilà. Premier rôle, n'empêche, dans un clip, ça vous a donné envie d'en faire d'autres ?
1: Ouais,
0: ou même du cinoche ?
1: Ah bah, quand j'ai fait ça, je me suis dit, oh, pour vous, je ne sois pas le dernier.